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tous avec le son de Skyrock. On est là en direct, on est premier sur le rap avec le son de Pink Pantress, la connexion avec Zara Larsson. On va l'écouter Stateside sur Skyrock. On va continuer avec tous les numéros 1 sur Skyrock toute la nuit. On continue avec quoi? Avec Tiakola, c'est le nouveau maintenant, aussi Savage sur Sky. Tiakola, écoutez, Bad Bunny aussi. Et la fouine se prépare avec L2B, c'est Flying Blue.

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0: Il y aura aussi un gros gros classique de Michael Jackson avec Billie Jean. Voilà le son de Skyrock pour se motiver en ce mercredi très très tôt, 3h44 du mat, on est là.
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Sur Skyrock, salut à Guigui qui est là, qui veut écouter du Leto. Et ben on va en écouter du Leto sur Sky avant 5h du mat. Salut à Ezio qui est là, salut à Blanco, je vous écoute depuis la Chine, force à toi mon gars. Et dédicace à vous tous, c'est l'écoute de Skyrock. Il y a Fred qui est là également, qui est en train de livrer depuis 1h30 du mat. Dédicace à tous ceux qui charbonnent très tôt. Et ben oui, grosse force à vous là, si vous bossez depuis longtemps, si vous êtes en train de vous réveiller pour aller bosser en ce mercredi matin, milieu de semaine, qu'on va démarrer.

vous tous, c'est Sky que vous écoutez, 4h10 du mat avec Doja Cat. Le son Los Angeles, on va l'écouter Woman sur Skyrock, on va continuer. Franglish, Koblak, Génération Impoli, Culture arrive juste après. Et le son de Gambier aussi, le nouveau à découvrir, juste après.

Bonne nuit à vous tous avec le son de Skyrock. On est premier sur le rap avec le son de Dave. Dave et Thames, on va l'écouter Rain Dance sur Skyrock. On va continuer très très fort avec PLK maintenant. On l'écoute sur Sky. 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On se met dans l'ambiance, on l'écoute maintenant PLK, le voici sur Sky. PLK avec Pocahontas, la rafleuse derrière. Il y a aussi Meryl avec Coco Chanel sur Skyrock.

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0: Bonne nuit à vous tous avec le son de Skyrock. Il est 4h45 du mat. C'était Gayle en souvenir avec ABCD et Fio sur Skyrock. Il y a le Morning Blast qui arrive dès 5h du mat. Comme tous les matins, on est là avec vous pour bien démarrer la journée ou finir votre nuit. 5h-6h, le Morning Blast avec le meilleur du morning de Difool. Ça se passe avec Tim juste avant le retour de Difool en direct dès 6h du mat avec plein de virements. Des virements de 1500 euros qui arrivent sur votre compte en banque. Il vous appelle Difool tous les matins. Il vous parle radio téléphone. Il vous demande quelle est votre radio préférée. La réponse, Skyrock évidemment. Vous répondez Skyrock et vous l'osez. À vous les 1500 balles, soyez là dans le morning, dès 6h du mat. D'ici arrive Théodora, Mélodrama, Michael Jackson aussi avec Beat It. Et un gros classique de Kate de Luna sur Skyrock, c'est le programme qui vous attend juste avant 5h du mat.
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0: Classique. Tim, tu confirmes? J'ai l'impression que tu chantes derrière, je t'entends.
1: Bah oui, alors.
0: Tu kiffes ou pas?
1: Bah bien sûr que j'ai kiffé, toi.
0: Moi aussi, je kiffe trop Kate Delona, Busta Rhymes. Classique, pour bien démarrer la journée ou finir votre nuit. Et pour bien démarrer journée, votre journée ou finir votre nuit, vous allez pouvoir écouter Tim. Vous allez pouvoir vous faire plaisir pendant une heure avec le meilleur de D-Fool. Tim qui est en forme à 5h du mat.
1: Ouais, bah ça va, et toi?
0: Ça va? T'as envie de prendre un café?
1: J'ai un truc dans la gorge ce matin, je me suis réveillé, tu sais, j'ai une sorte de petit chaton dans la gorge.
0: Bah moi, perso, je pense que tu dois aller prendre des cafés.
1: Bah,
0: on va aller démarrer ta journée.
1: On va aller prendre un café si tu veux, c'est pour booster un petit peu des fois.
0: Il faut, ça fait du bien, 5h du mat tout pile. Bonne journée à vous, profitez bien Team du Morning Best. Et moi je serai là samedi soir avec Cut Killer à 22h.
1: Allez, à samedi.
0: Bisous.
1: Bisous, ciao.
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0: Sur Skyrock, il est 5h01, c'est Tim, j'espère que vous allez bien comme tous les matins, 5h, 6h, tous les matins. Et ben on se retrouve tous ensemble pour écouter du bon son déjà, et puis les meilleurs moments du morning de D-Fool. Il y aura les doubles appels, on fera péter la banque aussi, il y aura la compile de l'actu. Et puis on va regarder tous ensemble une vidéo qui attendait sur les réseaux. On va la décortiquer tous ensemble dans un instant. Vous restez bien dans le coin, c'est le morning buzz, c'est le coup d'envoi maintenant. Avec un point sur la météo pour ce mercredi, on est le 13 mai 2026. Et ben on aura un temps nuageux et pluvieux au nord de la Loire et sur le nord-est. Des averses entre les Pyrénées et le Massif central. Ailleurs, ce sera ensoleillé. Et pour les températures, en moyenne, cet après-midi, on attend 12 degrés à Lille, Amiens, Reims et Nancy. 13 à Paris, 14 à Strasbourg et Rennes. 15 degrés à Nantes et Tours. 16 degrés à Dijon et Toulouse. 18 à Lyon et Bordeaux. 19 à Nice et en Corse. 20 degrés à Perpignan et 21 à Marseille et Montpellier. Voilà pour votre météo pour aujourd'hui. Comme promis, on va faire péter la banque. Là, c'est parti. On va jouer un nouveau jeu qui s'appelle Les Auditeurs en Or. Là, vous vous dites, putain, mais c'est bizarre, j'ai l'impression que c'est inspiré d'une autre émission. Une famille en or, peut-être. Eh bien, oui. Putain, le pire vendeur de concept. On va faire les auditeurs en or. On s'est inspiré d'une famille en or. Vous allez tout découvrir dans un instant. Et bien sûr, hein, vous qui nous écoutez ce matin au boulot, à la maison, dans les camions, dans les voitures, vous allez pouvoir jouer avec nous, évidemment. Vous restez bien dans le coin. On joue aux auditeurs en or. On va faire péter la banque juste après Bad Bunny sur Skyrock. C'est parti. Voici Noé Bayol pour démarrer cette nouvelle journée ensemble. Allez.
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0: C'est Tim, il est 5h03.

0: C'est Tim. Tous les matins, on se réveille une heure avant tout le monde. Et entre 5h et 6h, bah, nous, on profite des meilleurs moments du morning de Difool. On en profite pour écouter du son, évidemment, aussi. Il y aura, tiens, Nuno Lagrinta qui arrive avec Love You. Il y aura aussi Tame Impala et Jenny avec Dracula. Et puis, tiens, je vais faire un tour juste sur vos messages, la voix délicace. Vous êtes nombreux, nombreuses, la collecter sur l'application Skyrock. Il y a la libellule. Merci d'être bien réveillé, Tim. Alors, merci à vous d'être réveillé, parce que si vous n'étiez pas réveillé, bah, moi, je serais pas là non plus. Il y a la Deito qui est là. Il y a Bruno aussi qui vient d'envoyer un message. Nolwenn du 49, agent d'entretien déjà au taf, bon courage Nolwenn. Il y a Las Palais aussi, bah, il y a vous toutes, vous tous. Merci d'avoir choisi Skyrock de bon matin. Ah bah ça me fait plaisir d'être là aussi, merci. On va écouter donc Nuno Lagrinta, Love You comme promis. Là c'est parti, on fait péter la banque sur Sky.
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2: Et ils sont là pour jouer avec nous. On a un garçon, on a une fille. Honneur aux filles, voici nos auditeurs en or. Ce matin c'est l'heure de faire péter la banque sur Skyrock. Avec le tout nouveau jeu inventé par Sam. Je sais pas où t'as eu cette idée géniale. Ça,
3: ah, je sais pas, c'est génial. Ça va traverser l'esprit.
2: C'est le talent.
4: Exactement.
2: Merci. Alors, nos auditeurs en or, on a qui? On a Isabelle en direct avec nous. Tu représentes les filles. Bonjour Isabelle.
5: Bonjour.
2: Bonjour.
4: Salut.
2: T'appelles d'où Isabelle?
5: J'appelle de l'Allier, de Montluçon.
2: De Montluçon. Salut Montluçon. Tu vas être opposé à Lucas, qui est notre auditeur en or ce matin. Bonjour Lucas.
6: Salut l'équipe. Salut Difool.
4: Salut.
2: Salut, salut Lucas.
3: Salut Lucas.
2: T'es où Lucas?
6: Moi, je suis là sur Lyon.
2: Sur Lyon, donc c'est un match Lyon-Montluçon ce matin. Les garçons contre les filles contre les garçons. Vous êtes nos auditeurs en or et vous allez jouer, eh ben, comme à la télé, dans une famille en or. Je vais vous poser des questions et vous allez nous donner la réponse la plus probable. La réponse la plus donnée.
3: Ouais, il faut être le plus proche du top 1.
2: Exactement.
3: Pour gagner le billet de 50.
4: C'est ça.
2: Des trucs de la vie de tous les jours. Tiens, il y a peut-être truc. Vous habitez, vous êtes en couple tous les deux. Enfin, pas tous les deux ensemble, Isabelle et Lucas.
5: Oui, oui.
6: Ouais,
2: ah, vous êtes en couple, donc c'est un truc auquel vous allez pouvoir répondre facilement. Déjà, faites-vous un bisou, on n'a pas fait le bisou.
3: Bah ouais, le petit bisou.
5: Bisous. Bonjour Lucas.
4: Oh, c'est mignon.
2: Ça. T'es super Isabelle, toi. Et tu fais de très beaux bisous, Lucas, aussi.
3: Ouais.
2: J'ai le premier billet de 50 euros pour vous avec cette question. Que peut faire votre conjoint ou votre conjointe au lit qui vous énerve systématiquement?
6: Ronfler.
5: Ronfler. Ah, merde.
2: Ah, il t'a grillé de peu, hein. Et c'est ronfler, première. C'est la top réponse.
4: C'est la top réponse.
2: C'est la top réponse. En un, c'est ronfler. En deux, qu'est-ce qu'il peut faire ou qu'est-ce qu'elle peut faire, votre partenaire?
5: Péter.
2: Comment?
4: Péter.
2: Péter, numéro 4. Ouais, quatrième.
3: Prendre la couette.
2: Tout la
3: couette.
2: Tirer la couette, deuxième réponse.
3: Ah ouais.
2: En numéro 3, c'est passer des heures sur son téléphone. Ah, c'est vrai que c'est relou, ça.
4: Ah ouais.
2: Ah ouais, ouais, ouais. Elle scrolle.
3: T'as la lumière
2: qui t'empêche de dormir. Terrible. Et après, prendre trop de place, ça, c'est ce qui arrive régulièrement à Rémi.

0: à la pauvre chérie de Rémi, et oui. Et
1: Non, moi je prends pas trop de place.
2: Ah bon?
1: Non, je suis dans mon coin, recroquevillé.
0: Bon, 50 euros pour Lucas. De peu, hein, Isabelle, t'étais presque bonne là-dessus.
3: Presque, hein. Ouais.
0: Bon, vous allez bosser ce matin. Quelle est la première...
4: Cet après-midi.
0: Ça marche aussi. Écoute bien. Écoute bien, Lucas. Quelle est la première chose que vous faites en arrivant au travail?
4: Te déshabiller.
5: Moi, je bois un café.
4: Enlever ses habits.
0: Tu te mets tout blouson. Tu te mets tout.
4: Enlever le blouson. Non, j'enlève le blouson.
0: Alors, enlever le blouson, c'est la cinquième bonne réponse.
5: Boire un café.
0: Mais boire un café, c'est numéro 3.
3: Ah, ouais. Ah bien joué.
0: Et ouais, donc c'est pour toi, Lucas, les 50 euros. Et vous dites pas bonjour aux collègues.
3: C'est premier, ça?
4: Je travaille tout seul.
0: Ah ouais, t'étais désavantagé pour la top réponse, toi.
4: Bah ouais.
0: Dire bonjour aux collègues en numéro 1, allumer son ordinateur pour ceux qui sont dans les bureaux en numéro 2, boire un café en numéro 3, enlever sa veste en numéro 5 et en numéro 4, c'est mettre sa tenue de travail quand on en a une.
2: Ok.
0: Alors ça fait encore 50 euros pour Lucas. Et ouais, Lucas, faut laisser un peu d'argent. Isabelle, hein, elle est sympa, t'as fait un beau bisou.
4: Ouais, elle
0: va être
4: sympa quand même.
0: Hein. Bah oui, même. Alors, ça, j'ai une super question là, attention. Qu'est-ce qu'il est normal de faire avec un chien? Mais beaucoup moins avec un être humain.
4: Le câlin.
0: Attendez, Isabelle, t'as dit ?
4: Le promener.
0: Le promener. Ah ouais. Et Lucas, t'avais dit ?
5: Bah, des câlins.
0: Non, tu peux faire des câlins à un être humain.
3: Bah oui.
5: Bah, j'en fais plus à mon chien quand même.
0: Ah, bah c'est normal, ça c'est normal, Lucas. Moi je suis pareil, hein, moi aussi c'est pareil. Mais c'est pas la top réponse, la top réponse c'est toi qui l'as, Isabelle. Bravo.
3: Ouais. Ah.
0: 50 euros
2: merci
0: pour toi.
2: Bien joué.
0: C'est vrai que promener un être humain en laisse, c'est pas commun.
2: C'est pas non. Super. Non.
0: Sauf si tu as des fantasmes un peu particuliers, mais bon.
3: Voilà.
0: Numéro 1, le promener en laisse. Numéro 2, l'amener faire ses besoins.
3: Ouais. C'est vrai.
0: Allez, viens, ma chérie, on va aller faire caca.
3: Allez.
0: Tu viens avec moi. Numéro 3, lui gratter le ventre. Numéro 4, jouer à la balle.
2: Ouais,
0: bah, c'est moi, je joue à la baballe avec Guigui.
3: Il adore. Oui.
0: Bah, il adore. T'as bien joué à la baballe.
3: Mais bon, fouf, la balle. Fouf.
0: Et le brosser. Oh, je brosse également, Guigui.
3: Ouais, merci d'ailleurs pour ça.
0: Brosser en numéro 5. Ça fait donc 50 euros en plus pour
3: Isabelle.
0: Ça fait 100 partout.
3: Non, 50 balles
4: non,
3: pour Isabelle.
4: 50 pour moi.
0: Ouais. Oh, pas
3: et 100
0: gentil,
3: euros pour Lucas.
0: T'as vu, je voulais donner 50 euros de plus, il n'a pas voulu.
3: Je respecte les règles.
0: Il est méchant.
4: Ah, ils sont pas cool.
2: Non, pas du tout, même.
0: Vous ne l'avouerez jamais à votre conjoint ou votre conjointe. Mais vous préférez votre ex, pourquoi?
4: Pourquoi je préférais mon ex? Il était mieux au lit.
3: Le cul. Oh.
0: Bonne réponse de tous les deux en même temps.
3: Ouais.
0: Le sexe. Ouais.
3: C'est la top réponse.
0: En numéro 1, c'est le sexe. C'est vrai que dire à son ex, à sa meuf, que ton ex était meilleur pour
2: C'est abusé un
0: pour
2: peu,
0: le kiki,
2: ouais.
0: C'est
4: ah
0: pas
4: ouais,
0: super.
4: Craint.
0: Après, il y a son humour, sa famille, sa beauté et son style. Et attention, dernière question pour faire la différence, puisque vous êtes à 100 euros chacun. Quel beau match. Nous jouons aux auditeurs en or sur Skyrock. Quel détritus traîne généralement dans une voiture?
5: Des mouchoirs.
4: Des canettes vides.
0: Des canettes vides. Vous avez tous les deux bonnes réponses. Mais quelle est la meilleure bonne réponse? Les mouchoirs pour toi, Lucas, numéro 2. Et les canettes, numéro 5. En numéro 1, c'est des bouteilles d'eau. En numéro 3, des emballages de gâteaux. Et en numéro 4, des tickets de stationnement. Je sais pas pourquoi, mais moi, je les collectionne, les tickets de stationnement.
2: Non, mais toi, t'as tout dans ta voiture. Des bouteilles d'eau, t'as tout.
0: Bah, elles sont derrière le pare-bidule, là, qu'on a devant les yeux, là.
3: Par soleil.
0: Voilà, ça.
3: c'est le nom.
0: Je sais pas pourquoi, je les garde. Mais
3: ça sert à rien.
0: La bonne réponse, enfin la meilleure réponse, c'est Lucas qui l'a donné. Lucas, ouais. T'as 150 euros. Et Isabelle, c'est bien parce que t'as 100 euros aussi. Tous ces billets là, ils sont
4: cool.
0: Pour vous. On va vous envoyer
4: merci.
0: Ça à la maison. Et j'ai regardé dans la voiture de Rémi, il y a également des couches-culottes.
3: Des cotons-tiges.
5: Des cotons-tiges, normalement.
0: Non, c'est pas bien vrai. Vu, des cotons-tiges, oui. Lucas. Bien vu. Des
3: je connais bien. Ouais.
1: Là, il y a des pièces mécaniques dans ma voiture.
0: Il y a des gâteaux écrasés par terre aussi.
3: Ouais.
0: Des petits gâteaux écrasés.
3: Du maquillage aussi.
0: Des pièces mécaniques, t'as dans ta voiture.
1: Ouais, je dois apporter des pièces à mon pote pour ma voiture de course, donc ça traîne depuis 3 semaines dans ma bagnole.
0: Mais ta voiture, c'est un dépotoir.
3: La bagnole.
0: En fait, c'est une déchetterie, la voiture de Rémi, là.
1: Non.
0: Bon, bah bravo à tous les deux, on fait des gros bisous. Bisous, Isabelle.
4: Bisous,
0: Lucas.
2: Bisous.
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0: Sur Skyrock avec la chanteuse coréenne Jenny, on vient d'écouter Dracula sur Skyrock, il est 5h19, c'est Tim. Bonne journée à vous, bon réveil, on est mercredi aujourd'hui, un mercredi qui a une odeur de vendredi en plus de ça. Ce soir pour certains d'entre vous c'est le week-end, on sera là évidemment jeudi, vendredi avec vous, férié ou non. On est là en direct comme tous les matins sur Skyrock, le Morning West se poursuit maintenant. Tiens, on va découvrir dans un instant, on redécouvrir ensemble un petit bout du voyage de notre invité mystère au Kenya. Cet invité mystère, c'est lui.
1: Hey,
0: si vous avez écouté le morning hier matin, si vous traînez sur les réseaux, vous savez qui c'est. Et si vous pensez savoir qui c'est, bah vous m'envoyez votre réponse sur l'application Skyrock. J'ai un mug du morning avec les membres du morning, tout le monde est dessus, en dessin animé. Donc allez-y, vous m'envoyez un petit message, application Skyrock. Avec votre réponse, mug du morning a gagné ce matin. 5h20 sur Skyrock. On continue de se motiver pour démarrer la journée avec la rafleuse là, argent sale sur Skyrock. Et je vous prends au téléphone dans 2 minutes.

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0: Skyrock avec la rafleuse qu'on vient d'écouter, c'était Argent Sale. Il est quelle heure? Il est 5h23. Et bah, nouvelle journée qu'on démarre tous ensemble avec vous toutes, vous tous. Vous partez bosser, vous finissez de bosser comme Nico. Nico, en direct du Vaucluse qui est avec nous ce matin. Salut Nico. Oh, il se gare Nico.
1: Salut.
0: Salut bon Nico, comment tu vas?
1: Impeccable. J'ai fini ma nuit là, c'est impeccable.
0: C'est ça, toi tu bosses de nuit en fait. Toi tu vas te coucher.
1: Voilà. Ouais,
0: c'est toi ça. Tu te réveilles avec la radio libre et tu te couches avec le morning.
1: Ah, je vous ai écouté toute la nuit en fait.
0: Eh bah parfait. Eh bah très bien.
1: 21h à 5h.
0: Tu fais quoi dans la vie toi?
1: Ah, cariste.
0: Ok, cariste. Et ça va, ça se passe tranquillement. Ça bosse de nuit.
1: Ouais, ça va.
0: Ça va, impeccable. Les horaires de nuit, ça galère pas trop?
1: Ouais, non, ça va, ça se fait.
0: Et alors en plus de ça, bah du coup, de Skyrock, donc c'est très bien. Tu penses que c'est qui l'invité mystère?
1: Macron.
0: Macron, eh bah très bien. Bonne réponse à toi, Nico. Je te file un mug du morning avec toutes nos têtes dessus en dessin animé.
1: Eh ben c'est cool.
0: Comme ça tu vas pouvoir prendre ton café à 23h avec le mug du morning.
1: Au top.
0: Merci mon frérot. Bien. Je te fais des bisous, bah bonne nuit alors.
1: Allez, merci beaucoup.
0: Salut bon Nico, faites comme Nico, hein, à tout moment, vous pouvez passer à l'antenne dans le morning mess, dans le morning également jusqu'à 9h15. Et donc on va découvrir cette vidéo de Macron qui tourne là sur les réseaux. Macron au Kenya. 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

0: Et d'abord, on file au Kenya en direct sur Skyrock ce matin.
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2: Comment est né le hey d'Emmanuel Macron, que vous allez voir sur tous les réseaux partout.
3: Hey.
2: Lui, il nous fait une punchline tous les mois, Emmanuel Macron. Après le
4: For sure.
2: C'est le hey. Bon, c'était lors d'une conférence sur la culture au Kenya. Il y a plein de gens qui discutaient de culture.
5: Ouais.
2: Et puis Emmanuel Macron était dans le public, hein, et il trouve qu'il y a trop de bruit. À ce moment-là, il monte sur scène et Emmanuel Macron s'exprime devant tout le monde. Il y a trop de bruit. C'est comme un prof quand il y a trop de bruit, pareil.
6: Air pollution and our beaches are dirty. So then.
7: Already? You're not waiting your turn.
6: Excuse me. Everybody.
2: Everybody.
6: Hey.
2: Excuse me. Il y a trop de bruit. Everybody. Trop de bruit.
6: I'm sorry, guys.
2: Désolé, les amis.
6: It's impossible to speak about culture.
2: Ouais.
6: To have people like that super inspired coming here, making a speech with such a noise.
2: Je suis désolé, les amis, mais il est impossible de parler culture avec des gens très inspirants. Même quand, quand le truc est traduit, on comprend pas. Viennent ici faire un discours avec autant de bruit. Donc, il faut respecter les gens.
6: So, this is a total lack of respect.
2: Eh ouais, total lack of respect.
6: So, I suggest, if you want to have bilaterals or speak about somebody else, something else.
2: Yeah, something.
6: You have bilateral rooms or you go outside.
2: Ok, il est énervé, on ne comprend plus. Même en anglais. Bah, il dit, il manque de respect. Si vous voulez parler d'autre chose, vous allez dehors. Si vous voulez rester ici, on écoute les gens, merci. Et il rajoute à la fin, bien sûr, le célèbre.
6: Hey.
2: Bon, le problème, c'est qu'après, il a repris la parole, Emmanuel Macron. Et les gens continuaient à parler. Pas de chance. Discours.
6: D'abord, bonjour et rebonjour à toutes, à toutes et tous.
2: Toutes et tous.
8: Alors là, maintenant, il faut vraiment se taire. Si vous voulez parler.
5: C'est vraiment la fausse terre là.
2: C'est qui elle?
8: Vous pouvez aller un petit peu plus loin.
6: Généralement, fait taire le bruit.
2: C'est qui elle?
5: C'est la dame qui organisait la conférence.
2: Ah oui, pas contente.
5: Les deux doigts diraient fermez vos gueules.
2: Et
5: la dame fait très prof à l'école, vous allez entendre.
6: Mais en vérité, s'il y a des tas de gens qui ont des discussions à voir, ce que je respecte profondément, je vois pas pourquoi ils viennent la faire au milieu de notre réunion.
2: Oh.
6: C'était ouf, ok.
2: C'est la meuf, c'est la meuf. Des profs, quand il y a quelqu'un qui parle doucement en fond de classe, comme ça,
5: il dure très très longtemps.
6: Okay.
2: Oui, c'est pour ça que j'ai l'impression que ça s'est dégonflé, moi. C'est dingue. Bon, ben voilà, la naissance du Hey.
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0: cette nouvelle journée ensemble. On est mercredi, un mercredi qui a un peu l'odeur de vendredi carrément. Bah ouais. Ce soir c'est le week-end, profitez si vous avez la chance d'être en week-end de 4 jours. Et puis si vous bossez, bah courage à vous, nous sur Skyrock on est là avec vous, ça bouge pas. Il y a les doubles appels qui arrivent. Et juste avant, on fait un point sur la météo de ce mercredi. On aura un temps nuageux et pleuvieux au nord de la Loire et sur le nord-est. Des averses entre les Pyrénées et le Massif Central. Ailleurs ce sera ensoleillé. Et pour les températures en moyenne cet après-midi, on attend 12 degrés à Lille, Amiens, Reims et Nancy, 13 degrés à Paris, 14 à Strasbourg et Rennes, 15 à Nantes et Tours, 16 degrés à Dijon et Toulouse, 18 à Lyon et Bordeaux, 19 à Nice et en Corse, 20 degrés à Perpignan et 21 à Marseille et Montpellier. Voilà pour votre météo pour aujourd'hui. On y va maintenant, allez c'est parti. La suite du morning, ça se passe avec les doubles appels tous les matins, vous le savez, on collecte les familles ensemble, c'est notre test de la bonne humeur pour savoir si tout va bien du côté des familles. La réponse maintenant, les doubles appels sur Sky.
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2: Mais qui c'est qui appelle? Allô?
3: Allô?
2: Oui. Allô?
3: Allô, ta grand-mère.
4: J'aime bien quand c'est les anciens qui sont vulgaires.
5: Ouais, ils sont marrants.
4: Ta grand-mère. Bon, on va voir si les Français sont en forme ce matin. Donc, on a testé les numéros de téléphone. On va les connecter les uns avec les autres. Alors, c'est un multi-appel parce qu'on a plein de numéros. Petite contrainte, il faut qu'on case la voix de Patrick, le séduisant Patrick.
6: Ouais, je suis à poil.
7: Absolument.
4: C'est lui. On l'a découvert sur les réseaux, donc ça met de l'ambiance dans les doubles appels.
8: Ouais.
4: Et puis il y aura des guests, donc Patrick. On aura également Cédric de la Radio Libre.
8: C'est Cédric.
4: L'adjudant Cédric. On aura également Michel.
8: C'est Michel au téléphone.
4: En fait, on va leur plaisanter plein de monde aux gens. On va visiter la France, on va aller où? Allez, on découvre ça tout de suite, c'est parti. C'est l'heure de notre double appel sur Skyrock. Mise en contact. Tout de suite.
9: Allô? Allô? Allô?
4: Il y a du monde.
9: Allô?
10: Allô?
9: Attends. C'est ce que je vais faire là.
4: Ouais.
9: Amuse-toi bien.
4: Oui.
9: Hein? Avec ma belle-sœur. Amuse-toi bien avec elle. T'inquiète pas, j'appelle la flic.
4: Mais qu'est-ce que tu...
9: Je dis qu'il y a un numéro qui m'appelle inconnu.
10: Qu'est-ce que tu racontes? Attends,
4: d'accord? Mais qu'est-ce que tu racontes, toi?
9: Ouais. Allez, va te faire foutre.
10: Toi aussi, connard.
4: Oh, madame.
9: Allô?
10: Allô?
9: Allô?
10: C'est à quel sujet?
9: Bah, devine.
10: Va te faire foutre, connard.
9: Ah, c'est bon, là.
4: Allô?
9: Je crois que vous vous trompez.
10: Merde. Je t'emmerde.
9: Oui, ben, moi aussi. Vous vous trompez de personne, là, hein? Vous êtes trompé. Oh.
4: Bon.
10: T'as raison, connard. Dégage.
9: Vous vous êtes trompé de numéro.
8: Allô?
10: Ouais, c'est toi qui m'appelles.
9: Allô?
10: Con.
11: Moi, je suis Patrick, hein.
8: C'est Cédric.
4: Il y a du monde.
9: Je connais ni de Patrick, ni de Cédric, ni.
8: C'est Michel au téléphone.
9: Premièrement, vous êtes de quelle région?
10: Ça y est, tu t'amuses, c'est bon, tu t'es bien amusé.
9: Ah, et vous savez où vous appelez là? Vous appelez dans le nord de la France. Ah,
4: super le nord.
9: Oh, bon, et alors?
4: J'aime bien le nord.
9: Ouais, et bien alors?
4: Vous voulez savoir où j'habite?
9: Ah, certainement pas. Face à des propos tout à fait.
10: Tu raccroches, c'est bon, c'est des connards.
9: Vaguette, elle a beaucoup d'instructions, celle-là. Hey, madame, je peux vous demander votre diplôme le plus élevé?
5: À l'autre.
10: Ouais, j'ai un BTS.
9: Ah ouais, de quoi? De conneries?
10: Ouais, c'est ça. De comment on dit l'école du rire, tu vois?
9: Ouais. Mais sérieusement? Sérieusement, parce que vous parlez à bac plus 5, là.
10: Eh ben, dis donc, bac plus 5.
9: Et vous êtes complètement trompé de numéro, mais ça m'amuse de la basse classe de votre espèce. C'est du vocabulaire.
10: Écoute-moi, c'est des petits connards qui s'amusent à nous mettre en relation, qui rigolent bien, tu vois, ils ont que ça à foutre, ils appellent en numéro secret. Donc moi, ils m'emmerdent aussi, et toi, ils t'emmerdent aussi.
9: Qu'est-ce que c'est que ça? Comment on arrive à faire ça?
4: C'est pas cool.
9: Hein? Comment on arrive à faire ça? Comment on arrive à réaliser des choses pareilles?
10: Ils arrivent à tout faire, maintenant.
9: Allô? Allô?
10: Ouais, allô, à l'huile.
4: Ah, ça c'était rigolo pour finir. À l'huile, donc. Eh, le bac plus 5, il a pas découvert comment on arrivait à faire ça, c'est parce qu'on est trop fort, hein, ça.
7: C'est ça.
4: Bravo les Français.
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0: Et ça, c'est notre son de l'été 2025. On continue d'écouter sur Sky R2 avec Runar. Et attention,
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0: Voici notre son de l'été pour 2026. Zek Piel à la prod. Et puis, il y a Gazo et Nino sur le morceau. Avion de chasse, nouveauté Skyrock à découvrir maintenant sur Sky.

Et 5h44, un bon classique de Bruno Mars pour démarrer. Une belle journée, soyez les bienvenus sur Skyrock, c'est Tim, c'est le Morning Buzz comme tous les matins. On se réveille ensemble, peut-être que vous allez partir là pour ce week-end de 4 jours aujourd'hui. J'ai vu que dans le sens des départs, le drapeau est rouge, c'est même noir en Auvergne-Rhône-Alpes. Et c'est orange dans le sens des retours. Donc vous écoutez Skyrock sur la route évidemment. Là, vous allez passer une excellente route, je vous le dis. Il y a 10 foules qui arrivent à 6h déjà pour démarrer la journée. Et d'ici là, 5h45, voici Gims avec

0: Capsule sur Skyrock, on vient d'écouter Melly Mello pour démarrer la journée. 5h49, c'est mercredi aujourd'hui. Bah bon week-end par avance, hein, si vous êtes en week-end tout à l'heure ou si vous êtes déjà en week-end, ça y est que la journée est terminée parce que vous avez bossé toute la nuit. Bah vous écoutez Skyrock, vous avez bien fait. On continue de démarrer cette journée ensemble dans tous les cas avec D-Fool qui arrive à 6h pour le morning, 6h-9h15 comme tous les matins. Et avant 6h, bah il y a RN Boy qui arrive avec mon bébé. RN Boy. Ah, écoutez maintenant sur Skyrock, il y aura aussi la compile de l'actu. On va mettre un métier à l'honneur, celui des infirmières. C'est avant 6h, c'est sur Skyrock. Pour l'heure, il est 5h49.
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1: Et vive les infirmières, on vous salue une fois de plus et on vous met à l'honneur de notre compile de l'actu sur Skyrock.
2: C'est ça, on leur rend hommage.
1: Infirmières et infirmiers, on commence par quoi?
2: Par un infirmier justement, en Italie, à la place numéro 3. Il a été condamné puisqu'il a abandonné ses patients. Aïe. En fait, il avait deux jobs, parce que oui, on vient de le dire, ça ne paye pas très très bien.
1: Ça paye encore moins cher en Italie.
2: Eh oui, encore moins cher en Italie. Et donc, il bossait dans un supermarché, il s'occupait de la comptabilité, du transport des marchandises. Et visiblement, ça payait mieux. Donc, du jour au lendemain, il a tout laissé tomber et il s'est mis à fond donc dans ce supermarché. Sauf que il devait assurer des soins à domicile auprès de patients qui avaient besoin de lui. Et en plus, il était associé d'un autre infirmier. Donc, il a mis tout le monde en galère. Il a été condamné à 18 mois de prison. Ça ne rigole pas en Italie. Il devra aussi indemniser son ancien employeur pour absence de soins et retard excessif, 70 000 euros.
1: Après, peut-être qu'il y a des gens qui étaient bien malades, tout ça.
2: C'est ça.
1: Il aurait dû leur livrer des courses. Il aurait été peut-être plus indulgent avec lui. Bon, c'est la place numéro 2 qui va nous amener en Irlande maintenant. Alors, je sais pas si vous êtes déjà allé chez Ophtalmo. Ils vous ont mis le truc qui brûle les yeux, là, qui fait mal.
3: Mais ça brûle pas, en fait.
1: C'est
3: pour
1: horrible.
3: Te dilater la pupille.
4: Lumière, ouais. Ah ouais.
3: C'est rien du tout.
1: Il faut fumer un joint dans ce cas-là.
3: Écoute, tu sais quoi, moi, la dernière fois, j'ai été, il me dit, vous avez déjà les pupilles dilatées. Je suis parfait. Donc, il me l'a pas mis le truc.
1: D'accord. T'étais drogué ou pas?
3: J'avais pris un médicament.
2: Du CBD, quoi.
1: Ah non, mais moi, ça avait brûlé les yeux, c'était horrible.
3: Ouais, tu vas avec les yeux dilatés, tu vas arrêter, te fais pas.
1: Et après,
4: pour
1: tu
4: faire
1: vois
4: les
1: rien.
4: Hein?
1: Après, tu vois rien.
3: Après, tu vois rien.
1: J'ai pas compris pourquoi il m'a dit de pas prendre la voiture.
3: Ouais, c'est pour le fond de l'œil, exactement.
4: Fond d'œil,
1: ouais, c'est ça.
2: Putain, je dois en faire un, fais chier.
3: Eh tu te dilates la pupille avant, tu fais
4: mal. C'est rien, c'est rien.
1: Bon, c'est une infirmière qui a fait une erreur lors d'une consultation ophtalmologique. Sa patiente s'est retrouvée avec les yeux vert fluo.
3: Ah.
1: Alors pourquoi? Parce que pour ce type de rendez-vous, il y a plein de tests qui sont prévus et ils te mettent un espèce de collyre de contraste pour faciliter l'examen. Enfin, je sais pas pourquoi, mais
3: pour voir mieux l'image.
1: Si vous êtes ophtalmo ou si vous bossez là-dedans, vous devez savoir ce que c'est. Donc ils lui ont mis le truc. Le problème, c'est qu'elle, la patiente, on lui a pas dit d'enlever ses lentilles de contact.
3: Ah.
1: Donc elle a gardé ses lentilles de contact. Ça fait une espèce de réaction chimique avec les lentilles de contact. Et après, elle avait les yeux vert fluo.
3: La pauvre.
1: C'est beau gosse.
3: Je sais pas.
1: Non, mais moi, t'es original.
3: Ah oui, c'est original.
1: Il y a des gens qui se mettent des lentilles de couleur.
2: Ouais, j'avoue.
1: Mais
2: c'est pas à vie quand même. Ça part.
1: Ah non, c'est à vie.
2: Arrête.
1: Si, à vie. Elle ressemble à un lézard maintenant. Non, c'est pas à vie. L'infirmière a dit on a paniqué toutes les deux. J'ai rincé avec du sérum physiologique. La dame dit moi, j'ai retiré mes lentilles. Rincé encore plusieurs fois, mais la tâche est restée. Résultat, ces lentilles sont imprégnées de produits fluorescents et ça donne donc une teinte vert intense, genre vert fluo, à ses yeux, mais les yeux ils vont bien. Donc voilà,
3: tout est bien.
1: Qui finit bien, la place numéro 2 de notre compile. Et la place numéro 1, ça nous amène où?
2: Allez, on revient en France, on va faire un petit tour du côté de Mulhouse.
1: Salut l'Alsace.
2: Un patient bien sympa a exhibé son zigouigoui en érection. Il en faut toujours un. Oui. L'infirmière vient lui faire une petite piqûre. C'est une infirmière libérale donc qui se rendait chez son patient. Elle devait le piquer au niveau du cucu. Il y avait que là où elle pouvait le piquer, c'était comme ça. Donc il s'est mis cucu nu, sauf que il a eu la gueule en même temps. Alors après des questions déplacées, le patient lui a présenté donc son zigougoui. J'aime bien le mot présenter, vous voyez.
1: Oui, lui présente.
2: Il a écopé de 6 mois de prison avec sursis et il a dû s'acquitter d'une amende de 500 euros auprès de la victime.
1: Voilà, il était un petit peu dérangé.
2: Ah oui, c'est ça.
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2: Et bon réveil. Mais oui, il est 6h du matin, bonjour à vous, j'espère que vous allez bien, c'est mercredi. Et pour certains, c'est déjà le week-end, il y en a qui ont de la chance, hein. Déjà au week-end. Eh bien, vous souhaite quand même une bonne journée, hein, à tous, que vous soyez au week-end ou pas. Et oui, on vous souhaite bonne chance, parce que vous allez avoir plein de trucs à gagner ce matin. On a décidé de vous gâter, de vous envoyer 1 500 € si vous répondez ouais. Skyrock. On dit bonjour à Diane qui nous a pris pour une IA hier. C'est la première fois qu'on nous prend pour une IA en direct. Mais vous êtes une IA. Et en plus, elle nous parlait comme ça.
3: Mais oui,
4: c'est ouf.
2: Diane, bravo, on te fait des bisous, t'as gagné à Cannes. Donc 1 500 € à gagner. Vorey Banmeta, si vous nous envoyez des messages tout au long de la matinée, on vous met dans le tirage au sort de la fin du morning. On vous tire et vous gagnez Vorey Banmeta et vous êtes belle gosse et beau gosse comme ça. Et puis, évidemment, plein d'argent, puisque je suis arrivé avec mes billets. On va faire péter la banque ce matin, on a plein de choses à faire. Vous avez peut-être plein de choses à faire ce week-end. Vous pouvez partager ça avec nous et partager d'ailleurs tout ce que vous voulez. Dès le réveil, un petit truc à dire, un truc qui va pas et si on peut vous aider, ben nous on est là. Tout ce que vous voulez, oui. Un truc qui va super parce que vous avez envie de partager ça avec nous. Et puis du gros son pour nous réveiller en plus avec le nouveau quoi d'ailleurs. Le nouveau PLK, allez, on se met un PLK. Nouvel album de PLK qu'il était venu présenter dans le morning avec nous. Il avait fait un beau Planet Rap aussi PLK. Et ouais, il est en tournée avec Skyrock dans toute la France. Un extrait de son nouvel album. On va se faire un peu contas pour démarrer parce que j'aime bien. Et ça met de bonne humeur. Un grand classique, Rémi, qui va te faire plaisir.
5: Oui.
2: Rémi dans les starting blocks, les infos déjà là.
5: Ouais.
2: Et là, là, le son de Naughty Boy. Naughty Boy et Sam Smith aussi sur ce morceau.
5: Ouais.
2: On va faire la ce matin pour se réveiller. Et le reste est surprise. Allez, dans un instant, je vous dis tout. On est sur Skyrock, on se réveille ensemble. Bonne journée, la meilleure équipe du monde est là.
3: Oui.
2: Et les meilleures infos du monde là tout de suite. Les infos météo de cette veille de week-end en ce mercredi 13 mai.
5: Ouais, il y a un temps plutôt maussade aujourd'hui. Quelques éclaircies possibles ce matin sur le nord et sur le nord-ouest. La pluie va vite faire son apparition. Des giboulées de plus en plus nombreuses. De la Normandie au Nord-Pas-de-Calais, puis de l'île de France aux Ardennes. La perturbation finira par s'étendre du centre au Grand-Est, puis vers le Massif central et les Alpes. Ce sera un ciel variable dans le sud, mais soleil généreux près de la Méditerranée. Demain, des averses presque partout, des Pyrénées à l'Auvergne-Rhône-Alpes et à la Franche-Comté en matinée. Ailleurs, ce sera une alternance d'éclaircies et de pluie. Les averses vont s'intensifier sur un bon quart nord-est. Ça restera sec autour de la Méditerranée. Vendredi, un ciel encore perturbé du sud-ouest au Massif central et aux Alpes. Pareil sur le sud de l'Aquitaine, hein, au fil des heures. Samedi, on aura des éclaircies le matin. Ça va s'ennuager par la pointe bretonne. Et puis, ce sera nuageux dimanche avec une perturbation qui arrive par l'Atlantique et qui va progresser, hein, vers l'est du pays. Les températures ce matin, 7 à Lille, 8 à Lyon et à Paris, 12 à Marseille, 13 sur les Ardennes cet après-midi, 15 pour le Finistère en Normandie et près des frontières du Nord, 16 en Alsace, dans la Sarthe et en région parisienne, 17 en Bourgogne et dans la Sarthe, 18 sur la côte basque en Haute-Garonne et sur les Charentes, 19 sur le Massif central, 20 pour le bassin aquitain et en vallée du Rhône, 22 en Corse et jusqu'à 23 près de la Méditerranée. Puis la pollution, c'est correct, les indices entre 2 et 4.
2: Allez, c'est l'heure des infos sur Skyrock, on va tout savoir, l'actu et le sport sur Skyrock.
5: Membres du gouvernement, des médecins, des épidémiologistes et des experts, conférence de presse XXL hier soir concernant l'antivirus qui rappelle un peu celle du Covid. Mais le discours se veut rassurant. La ministre de la Santé, Stéphanie Rist, écarte toute possibilité de circulation de la maladie sur le territoire. Alors on ne sait pas encore si le virus a muté. Des analyses sont en cours. Emmanuel Macron affirme de son côté que la situation est sous contrôle. L'antivirus a pour l'instant été détecté sur une personne en France. Pronostic vital de cette femme de 65 ans engagés. En tout, ce sont 27 patients qui sont à l'isolement ou en cours d'isolement à l'hôpital. Un week-end qui s'annonce difficile sur les routes. Prévision de bison futé avant le pont de l'Ascension. La journée est classée noire pour les départs en Auvergne-Rhône-Alpes. Ce sera rouge sur le reste du pays. Orange pour les retours. Des perturbations sont prévues notamment vers la Méditerranée et l'Atlantique. La sécurité routière qui alerte sur une hausse très préoccupante du nombre de morts sur les routes. Plus 15% en avril de dernier. Là, par rapport à avril 2025, 285 personnes ont perdu la vie le mois dernier. Là, par rapport à avril 2025, 285 personnes ont perdu la vie le mois dernier. C'est 37 de plus qu'il y a un an. Le nombre de blessés graves a également

0: accusations de violences sexuelles.
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0: Du sport en effet avec ce match ce soir en retard de la 29e journée, même ces matchs. D'abord entre Brest et Strasbourg, ce sera à 19h. Et entre Lens et le Paris Saint-Germain, le premier face au deuxième au Stade Bollaert à 21h. Les Parisiens qui n'ont besoin que d'un petit point pour être titrés champions de France. Logiquement, ça devrait être une formalité. Et puis, le premier barrage pour les clubs de Ligue 2 qui ont terminé 4e et 5e du championnat. Le Red Star a reçu Rodez et malheureusement, pour le Red Star, il restera en Ligue 2. Victoire de Rodez sur le score de 3-2. Prochain match pour les Rodésiens vendredi à Saint-Etienne. Le vainqueur évoluera en Ligue 1 la saison prochaine.
1: Et oui, contre Saint-Etienne.
0: Ouais. Voilà,
1: gros week-end de foot qui démarre dès ce soir dans la Radio Libre. Et gros week-end peut-être pour vous. Hein. Dites-nous si vous avez prévu des trucs ce week-end. On se donne toujours des idées comme ça. On peut le faire. On va peut-être le faire un jour, un mardi. Parce que voilà, la semaine dernière, on a fait ça. jeudi dernier, on se dit, mais qu'est-ce qu'on va faire ce week-end? Et là, c'est un mercredi. Ouais. Bon week-end à vous. Bon réveil. Merci d'être là. Je vous ai pas salué. Bonjour Charlène. Charlène qui t'envoie un message. Connecté à l'écoute. Ben, c'est bien. T'es connecté. Nous aussi, on est bien connectés.
2: Ouais.
1: Salut à Joe Dalton. Dis donc, c'est le plus petit des Dalton.
2: Oui,
1: dans les Dalton.
2: Joe, ouais.
1: Faut mieux être le petit que le grand, parce que le grand, il est tout con.
3: Oui,
2: ah ouais, mais il est marrant, le grand.
1: Ouais, mais le petit, il est tout vénère.
0: Le grand, il s'appelle Avrel.
1: Et c'est le chef, le grand, c'est Avrel. Oui, oui, Avrel.
2: C'est bien, souvent du premier et du dernier, mais jamais des deux.
1: Ah ouais. Les deux autres, ils passent complètement inaperçus.
2: Alors, je crois qu'il y a Jack.
1: Jack Dalton.
2: Et je crois que c'est William, l'autre.
1: C'est vrai, wow. Oui, c'est vrai. William, c'est le troisième le plus grand.
2: Je crois.
1: Qui est bête, mais moins bête qu'Avrel.
2: Ouais.
1: Et en fait, plus ils sont petits, plus ils sont intelligents.
2: Ouais, voilà. Éteigneux.
1: Éteigneux en plus.
4: Bah oui.
1: Bon, salut Joe Dalton, salut Le Don, salut à Buzz. Vous avez vu, on nous a envoyé un pseudo, on fait une minute de morning et on parle de Lucky Luke. Hein, on avait, ça faisait très longtemps qu'on n'avait pas parlé de Lucky Luke.
3: Si, on avait parlé de rente-emploi la dernière fois dans le jeu de la banque.
2: Ah oui, chacun son tour avec
1: bien vu,
2: exactement.
1: Bien vu, Cariole, c'est la semaine dernière en plus. Bon, on fera notre jeu de la banque tout à l'heure. Il y aura de l'argent à gagner. On va retrouver Romano avant 6h30 pour les conseils pas chers.
4: Ouais.
1: Ah, on va revenir sur une info qu'on vous donnait hier matin à propos du pipi, le pipi des chiens. Est-ce qu'il va bientôt falloir nettoyer le pipi de vos chiens quand vous allez les promener ou balader avec une espèce de bidon et puis nettoyer le pipi, c'est ce qui arrive en Italie. Ça a donné une idée à Romano parce qu'il a toujours plein d'idées pour gagner de l'argent.
3: Toujours.
1: On va faire un réveil de star avec Kylian Mbappé parce qu'on parle beaucoup de Kylian Mbappé ce temps-ci. Le réveil de star, si vous voulez réveiller quelqu'un avec Kiki,
4: oui.
1: Vous nous envoyez vos messages. Oh,
3: mais il est là.
1: Je l'ai entendu, mais oui.
3: Ah oui.
1: Ouais. Non, il est pas imitateur, c'est Théo. Mais c'est bien de l'essayer, Théo.
2: On tente des trucs, quoi.
1: Il est pas imitateur, il réalise le morning tous les matins.
2: Ah, c'est mieux.
1: Bon, dans un instant, on va parler de. Bah, tiens, on va parler de nous. De nous, les Français. Et je vais vous demander qu'est-ce que font 64% des Français au réveil. Que font 64% des Français au réveil? Pensez à tout ce que vous faites le matin. Un truc que font deux Français sur trois au réveil. Vous nous envoyez vos messages si vous voulez jouer avec nous. Je vous file le premier mug. Il est là. Le mug du morning, on vous l'envoie à la maison et vous serez dans le tirage au sort pour les Ray-Ban Meta.
2: Ouais.
1: Et vas-y Théo, puisque tu réalises mieux le morning, réalisateur de morning, c'est son métier.
2: Exactement.
1: Ouais. Que tu fais des imitations de Kylian Mbappé. C'est quand même lui qui nous a fait l'imitation.
4: Oui, c'est Kylian.
1: Oui. Non, c'est Kylian. Le vrai tout à l'heure, hein, dans le réveil de Star.
2: Ouais, c'est mieux, on préfère.
1: Et laissez-nous les numéros des gens réveillés. Bon, allez, vas-y, balance. C'est PLK pour bien démarrer la journée sur Skyrock. Et c'est pour Pocahontas.
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0: un gros PLK pour bien démarrer la journée sur Skyrock. Dans un instant, grand classique, La La La. Le son de Sam Smith et Naughty Boy sur Sky. Bon réveil à vous. Et justement, on va parler de notre réveil, le réveil des Français ce matin. Ça se passe sur Skyrock. Et on va vous demander, ouais. Tiens, on vous a demandé même il y a un instant, que font 64% des Français dès le réveil. Donc c'est simple, si vous voulez trouver la réponse ou vous réfléchissez à ce que vous faites dès le réveil. Qu'est-ce que font 64% des Français dès le réveil? Un truc qu'ils ne devraient pas faire. Je donne un indice parce que bon, on fait plein de trucs dès le réveil. Vous allez me dire, ils prennent un café. Oui, peut-être. Mais non, c'est pas ça la bonne réponse.
1: Moi, j'ai fouillé dans le téléphone de Romano aujourd'hui.
0: Donc, fouiller dans le téléphone de leur mec.
1: Parce que j'étais réveillée, son téléphone était sous mon oreille.
0: Oui.
1: Et
0: Pourquoi tu dors avec son téléphone?
1: Non, mais c'est lui qui dort, mais je sais pas, il doit bouger. Donc, son téléphone s'est retrouvé sous mon oreiller et son fil dans mes doigts de pied.
0: D'accord.
1: Donc, j'ai fouillé dans son téléphone.
0: Et alors, t'as trouvé des trucs?
1: Non, je regardais comme ça, tranquille.
0: Et t'as rien trouvé de spécial?
1: Non, rien de spécial.
0: T'es allé sur son Insta pour voir quel type de fille il regardait ces temps-ci?
1: Ouais, elles sont plutôt brunes.
0: Brune.
1: Ah. Brune à la pommade, il l'aime bien en ce moment, ça sent le soleil, tu vois.
2: Ah, c'est tout toi quoi.
0: Brune à la pommade.
1: C'est tout moi.
2: C'est tout toi.
0: Et avec des gros seins ou pas?
1: Je sais pas, j'étais un peu dans le cul,
0: Faut faire une étude et nous en reparler.
1: J'ai fouillé ce matin.
0: Bon, tiens, appelez-nous 01 53 40 30 20, on va faire un petit tour du côté de vos réponses. Qu'est-ce que font 64% des Français dès le réveil et qu'ils ne devraient pas faire? Est-ce que je vais arriver à vous piéger ce matin? Eh bien, on va voir ça tout de suite, Standard Express.
1: Donc c'est pas ça quoi?
0: Non, c'est pas ça. Il n'y a pas 64% des filles qui sont complètement dingotes à fouiller le téléphone de leur mec dès le réveil. Non. 01 53 40 30 20. Skyrock, bonjour. Allô.
3: Salut l'équipe. Salut,
0: à toi.
2: Salut.
0: C'est quoi ton prénom?
3: C'est Momo.
0: Alors, Momo, que font 64% des Français dès le réveil? 2 Français sur 3, pratiquement. Garçon, fille, mélangé, tout le monde.
3: Ah, pour moi, c'est crotte dans les yeux, haleine de phoque, ils regardent leur téléphone. Hein. Ah,
0: tu penses qu'il y a 2 Français sur 3 qui a une haleine de phoque dès le réveil? Eh bien, c'est peut-être même plus que ça d'ailleurs.
1: C'est possible, oui.
0: Mais ce n'est pas la bonne réponse. Désolé.
3: Ah,
0: et un petit tour dans la salle de bain. Il y a Mélo là qui nous disait qu'il faut aller dans la salle de bain dès le réveil pour être bien fraîche tous les matins. Non, c'est pas la salle de bain. Je vous dis, c'est un truc qu'ils font et qu'ils devraient pas faire. Momo, c'est pas ça. Allez, je t'envoie quand même le mug du morning. On t'envoie à la maison. Bisous, Momo.
3: Ah, merci, c'est gentil.
0: C'est
1: beau. Bisous.
0: 01 53 40 30 20, Skyrock, bonjour. Allô.
4: Salut l'équipe, c'est Valentin.
0: Salut Valentin. Ça fait quoi de passer à la radio comme ça alors qu'on n'avait pas prévu? On prend son téléphone, on nous appelle et on se retrouve en direct sur Skyrock, c'est pas beau?
4: Eh ben écoute, à force d'envoyer des messages, faut croire que ça marche.
0: Eh ben voilà, donc envoyer des messages, passer un coup de fil et un jour tu passes sur Sky. Que font 2 Français sur 3 dès le réveil et qu'ils devraient pas faire?
4: Bah pour moi, je dirais qu'ils fument des clopes.
0: Ah, il y a moins de fumeurs que ça en France maintenant. Je crois qu'il y a un Français sur 5 qui doit fumer.
2: Ah ouais?
0: Donc, alors, peut-être ils le font en cachette dès le réveil. T'as tous les Français qui s'allument au club pour se réveiller. Non, tu fumes toi, Valentin?
4: Ouais, malheureusement, je fume, ouais.
0: Eh oui, donc tu t'es dit, ah, c'est peut-être ça. C'est pas la bonne réponse, mais on t'envoie ton mug à la maison. On te fait des bisous, Valentin.
4: Ok, super, merci beaucoup.
0: Salut à toi.
1: Ciao.
0: 01 53 Salut. 40 30 20. Est-ce que je vais arriver à vous piéger? Skyrock, bonjour. Allô.
5: Allô?
0: Oui, bonjour, c'est qui?
5: C'est Manu.
0: Salut Manu. Alors qu'est-ce que font 2 Français sur 3 dès le réveil et qu'ils devraient pas faire?
5: Ben, ils éteignent leur réveil.
0: Ils éteignent leur réveil. Ils éteignent leur réveil. Et je vais donner, je vais t'envoyer le pack du morning parce que c'est presque ça, Manu. Bravo. Et une fille. Ah. Hein, la troisième, c'est une fille. Et c'est elle qui trouve la bonne réponse. Vous êtes trop fortes, les filles.
1: Ah ouais, c'est ça.
5: Vous êtes trop fortes.
0: 64% des Français. Et alors ça, j'ai halluciné quand j'ai vu le chiffre. Utilisent la fonction snooze. Du réveil de leur pour repousser l'alarme.
1: Ah ouais.
0: Donc 64% des Français. Mais je vous ai toujours dit, à quoi ça sert de mettre le réveil? Je sais pas, vous mettez le réveil à 6h15. Il est 6h15. À quoi ça sert de le mettre à 6h15 pour repousser le réveil
2: à 6h30
0: et qui sonne à 6h25 ou à 6h30?
1: C'est frustrant en fait, parce que tu te dis tu vas encore dormir que 5 minutes.
0: En fait, tu t'accordes un petit plaisir dès le réveil.
1: Ouais, mais c'est peu quoi,
0: tu
1: comme
0: dis,
1: plaisir.
0: Je vais me faire plaisir, j'appuie sur la fonction snooze.
2: Ouais, c'est un petit bonheur du matin, tu vois.
0: Mais je pensais pas qu'il y avait 2 Français sur 3 qui le font. Qui le fait? Tu le fais toi?
5: Non, je me lève direct, sinon
0: après tu te lèves plus.
1: Pareil.
0: Ouais. Bon, bah t'as le pack morning qu'on va t'envoyer à la maison. T'as bien fait de te lever direct comme ça et te brancher branché sur Skyrock ce matin.
2: Ouais.
5: Le Pac-Man. Ah, je suis déjà depuis 5h30.
0: Ah, bah, c'est bien. T'étais même avec Tim dans le Morning Best.
2: Merci.
0: Mais voilà. Qu'est-ce que tu as de la chance de te réveiller avec Tim.
2: C'est bien. Ouais. Ah, comme quelle moi, chance.
0: Comme,
2: incroyable.
0: Comme moi tous les matins. Bon, les Français font plein de trucs dès le réveil. Tiens, on va parler des Français au réveil. Et un truc que j'aimerais bien faire, je sais pas si on va le faire aujourd'hui, si on aura le temps. Mais si vous voulez réveiller quelqu'un en direct, vous êtes déjà réveillé et dans la maison, il y a tout le monde qui est pas réveillé. Vous voulez le réveiller en direct, histoire qu'on voit la tête qu'il a ou la tête qu'elle a au réveil. Vous pouvez nous envoyer votre numéro. On vous appelle et on va organiser ça. Si on peut le faire ce matin, on fait. Vous voulez réveiller quelqu'un, je sais pas, il y a quelqu'un qui se réveille à 7h tout à l'heure. Vous le réveillez à 7h moins quart. Hein, juste pour lui faire profiter de Skyrock pendant un quart d'heure de plus. On peut faire ça, donc envoyez-nous vos messages. Et nous, on t'envoie le Pack Morning. On te fait des gros bisous.
5: Bisous.
0: Et on te met dans le tirage au sort pour les Ray-Ban Meta qui sont à gagner tout à l'heure. Allez, une bonne idée, une bonne idée pour gagner de l'argent. Vous écoutez le Morning, vous avez de bonnes idées pour gagner de l'argent. En fait, comme Romano, dès qu'on parle d'un truc, ça lui donne une idée. C'est dans un instant nos conseils pas chers sur Sky.
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0: Et grand classique pour nous réveiller ce matin, écoutez bien, c'est Naughty Boy. Montez le son, Naughty Boy et Sam Smith. C'est La La La sur Skyrock.

0: rock avec ce gros son qui s'appelle La La La, c'est pas compliqué à retenir. C'est La La La, c'est Naughty Boy. Il y a du R'n Boy qui arrive dans un instant. Il y a R'n Boy ce matin sur Skyrock. R'n Boy, elle voulait, nouveau son de R'n Boy, parmi les sons les plus streamés en France. Il est dans le top 5. R'n Boy, le même quatrième du hit Skyrock. Il y aura du 16, du Théodora. Là, ils sont plus premiers, ils sont deuxièmes. Je fais le classement des sons les plus streamés en France. Comme sur Skyrock le dimanche matin, comme Maxime. Eux, ils sont deuxièmes, juste derrière Pocahontas. Et tiens, justement, on va saluer ceux qui se réveillent ce matin, et notamment Sego, qui est la championne du jour, puisque Sego, elle met le réveil à 5h20 pour être réveillée à 6h avec nous tous les matins. Donc, on parlait des gens qui snousaient leur réveil, qui repoussaient le réveil. Donc, le réveil sonne à 5h20 pour te réveiller à 6h avec nous. Bah, je trouve que tu perds 40 minutes de sommeil.
1: Bah, c'est vrai. Bah, je suis d'accord.
0: Parce que pendant 40 minutes, j'imagine qu'il ressonne une fois, il ressonne deux fois, il ressonne trois fois. Et au bout de la quatrième fois, déjà, faut avoir compté dès le réveil.
1: Ouais.
0: Au bout de la quatrième fois, tu te réveilles, Sego. Eh bien, écoute, on te fait un gros bisou. En tout cas, t'es réveillé à 6h avec nous. Ça fait plaisir. T'as bien fait de te réveiller avec nous. Dans un instant, on va vous présenter des relous. C'est les relous du jour.
2: Ah ouais.
0: Vous allez voir, c'est des retraités relous. Vous allez nous dire s'ils vous font ça, comment vous réagissez. On les découvre juste après les conseils pas chers de Romano. À 6h22, conseils pas chers et un truc dont vous parlez hier matin. Il y a des villes en Italie, et dans d'autres villes du monde d'ailleurs, dans d'autres pays du monde, des villes qui mettent en place des amendes. 500€ l'amende si tu nettoies pas le pipi de ton chien.
1: Ouais.
0: Alors, ça a évidemment donné une idée à Romano.
1: Bah évidemment.
0: Oui. Il s'est dit, je vais faire la même chose mais avec les humains.
2: Exactement.
0: Voilà. Si tu pisses dans la rue, tu peux avoir une amende.
1: Ouais, je crois.
2: Ah oui, c'est 90€, je crois.
0: Ah ouais, 90€, ça fait cher pipi quand même.
1: Ça fait cher.
0: Bon, allez, les amendes, c'est parti. C'est sa spécialité, Romano. Et nos conseils, pas cher, toujours de bonnes idées pour gagner de l'argent. Et chez qui on est allé pour gagner de l'argent?
3: Chez Guido.
0: Chez Guido. Et ben c'est parti, chez Guido. C'est les conseils pas chers de Romano. Allez.
4: Oui, allô.
3: Oui, bonjour, c'est Guido.
4: C'est son épouse.
3: Ah, bonjour, excusez-moi de vous déranger. Dites voir, il faudrait dire à votre mari, parce qu'il y a des gens qui se sont plaints, qu'il arrête d'uriner sur la voie publique. Hein.
4: Comment vous dites?
3: Ah, il est là. Vous avez fait pipi sur la voie publique, monsieur.
4: C'est quoi?
3: Pipi. Uriner.
4: Quand j'ai une envie, il faut bien que je fasse. Hein.
3: Mais c'est pas possible, ça, monsieur. Hein.
0: Je peux pas se retenir.
4: Ah bon?
3: C'est pas possible!
4: Ah bon?
3: Eh ben non!
4: Alors dis-moi pourquoi?
3: Ben parce que c'est interdit, tout simplement!
4: Ah bon?
3: Eh oui! Donc ce que je vais faire. Donc vous êtes chez vous là?
4: Je suis en train de faire pipi là en ce moment!
3: Vous êtes en train de faire pipi! Il faudra arrêter hein, parce que je vais vous verbaliser, donc 135€ d'amende!
4: Viens me les mettre et puis on verra tous les deux comment ça va se passer.
3: Ah bah ça va bien se passer hein. 135€ d'amende plus 50€ pour le nettoyage, donc ça fait 185€.
4: Ça fait le restant, tu te le foutras dans le cul.
3: Ah bah très bien. Par contre, faut pas faire caca sur la voie publique, monsieur, hein.
4: Ouais.
3: Donc je suis là dans 10 minutes, un quart d'heure.
4: Viens, lâche le chien.
3: D'accord, bah c'est bien. Et le chien, pareil, hein, faut le retenir, hein, faut qu'il fasse pipi aux toilettes. Hein.
4: Ouais, puis toi, faut pas que tu chies dans le froc non plus. Hein.
3: Ça m'arrive, effectivement. On se connaît, c'est pas possible. Bon, ce que je fais, c'est que je prends ma voiture.
4: T'as vraiment rien à foutre aujourd'hui, toi, je te le dis, parce que si t'étais au boulot, tu serais pas en train de raconter des conneries.
3: Ah, bah je suis en train de travailler, là, je suis au bureau, là.
4: Ouais, bah, je te dis au bureau, c'est bien. Un bon métier, toi.
3: Bon, ce que je fais, c'est que j'arrive très vite, là. Et puis, on va voir comment on va régler ça. Tu vas moins faire de malin, je pense.
4: Si tu veux, je t'attends. Un coup de charbonnette.
0: Un coup de charbonnette. Très bien. Allez, parti. On termine avec un coup. Je ne sais pas ce que c'est.
1: Je ne sais pas non plus.
0: Vous avez déjà pris un coup de charbonnette dans la gueule. Faites très attention. C'est très dangereux. C'est Guido qui a ses charbonnettes dès le réveil avec lui. 6h24. Et ben on va jouer ensemble. C'est maintenant qu'arrivent les relous. On va vous les présenter juste après les infos de Rémi. Donc, les infos à 6h30. Rémi pour l'actu et la météo pour ce long week-end. Et on va parler de ce qui embête le plus les piétons dans la rue. Vous êtes piéton, pensez-y, qu'est-ce qui vous embête quand vous êtes piéton? Vous êtes piéton, un truc qui vous embête, sondage IFOP qu'on a chopé pour vous ce matin. Et c'est la question que je vous pose pour gagner là maintenant tout de suite votre pack morning. Vous en voulez un vous aussi? Eh bien il y en a un pour vous, le gros sac de sport Skyrock, tous les objets Skyrock à l'intérieur. Il y a quoi qui vous embête dans la rue? Les autres. C'est Steven qui nous envoie sa réponse. Les autres, oui, mais
1: c'est vague.
0: Faut être un peu plus précis, Steven. C'est pas faux ce que tu nous dis, Steven. Mais un peu plus précis que les autres. Qu'est-ce qui vous embête le plus dans la rue? Allez-y, appelez Skyrock 41759 et skyrock.fm. Vous gagnez votre pack morning, c'est maintenant pour vous. Et les relous du jour, ils arrivent, il est 6h25.
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10: C'est Nono La Grinta là pour nous réveiller ce matin. Nono La Grinta, I love you à 6h27.

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8: Pile 6h30 sur Skyrock. Bon réveil, merci de vous réveiller avec Sky tous les matins. Il arrive dans un instant RN Boy avec mon bébé. Et on écoutera. Ah non, RN Boy avec elle voulait, bien vu. On fera mon bébé tout à l'heure. J'ai envie de l'écouter donc. C'est un signe, ça.
9: Ça c'est un signe.
8: Quand on lance un truc qui n'est pas prévu, ça veut dire qu'il faut l'écouter quand même.
9: Oui.
8: Donc RN Boy avec elle voulait. DC's et Théodora aussi pour Mélodrama à retrouver avant 7h du matin. Et puis les 1 500 euros, évidemment, vous êtes à l'écoute de Skyrock. On va peut-être vous appelez tout à l'heure, vous répondez Skyrock dès qu'on vous demande quelle est votre radio préférée et vous gagnez 1500 balles. Et hier matin, il s'est passé un truc de ouf.
9: Ah ouais.
8: On nous a pris pour la première fois pour une IA.
9: Ouais, c'est ouf, vrai.
8: Ça. Oui, j'ai une voix d'IA. Écoutez ce qui s'est passé hier matin, c'est Diane qu'on a appelé hier. Diane, on est en direct à la radio.
10: C'est une IA.
9: Ah non, c'est pas une IA.
8: Putain, j'ai une voix d'IA, je suis dans le turfu moi maintenant.
11: Ah ouais.
8: Non, c'est pas une IA, c'est bien la radio. T'es en direct à la radio. Regarde la preuve, il est 8h14.
10: Skyrock.
8: Ah. Si je te demande quelle est ta radio préférée, Diane, tu me réponds
10: Skyrock.
8: Mais oui.
11: Ouais.
8: Eh ben ouais, non, c'est pas une IA. Hein. T'as gagné 1500 euros, Diane. Tu réponds Skyrock,
10: allez,
8: tu gagnes 1500
10: euros.
8: À 8h14, on m'a pris pour la première fois pour une IA. On était le mardi 12 mai, c'était hier matin. Qu'est-ce qui va se passer aujourd'hui? Eh bien, dans une demi-heure, on vous appelle. Qu'est-ce qui va se passer aujourd'hui? On va parler d'embrouilles sur la route. Alors, les embrouilles sur la route, et qu'est-ce qui embête le plus les piétons dans la rue? C'est la question que je vous ai posée il y a un instant, et la réponse est arrivée. Vous trouvez les réponses à toutes les questions que je vous pose. J'aime bien quand j'arrive à vous piéger, mais ce sera pas pour le.
9: C'est rare,
8: pas sur ce coup. Il y a Steve qui nous appelle de Toulon, qui est là en direct. Salut Steve.
12: Oui, salut, ça va?
8: Ça va bien, Steve.
11: Salut, Steve. Salut.
8: En fait, pour trouver la réponse, faut penser à quand nous on est piéton.
9: Exactement.
8: Donc vous êtes piéton, qu'est-ce qui vous embête? Alors Steve, t'es à Toulon. Et à Toulon, qu'est-ce qui t'embête quand t'es piéton?
12: Ah, c'est les cyclistes, hein, mais puis un piéton en voiture tout le temps.
8: Ah, donc les cyclistes, toi tu les aimes pas, toi les cyclistes.
12: Ah,
8: toi tu vois un cycliste, t'as envie de lui mettre le pare-choc dans la gueule tout de suite.
9: Carrément.
12: C'est ça.
8: Mais j'imagine, tu fais du vélo parfois tu deviens cycliste.
12: Non, jamais.
8: Ah, tu détestes tellement ça que tu montes jamais sur un vélo.
12: Ah, ouais. Je le boycotte. Ouais.
8: T'as la phobie des vélos, toi.
12: Eh bien, ça.
8: Steve, grâce aux cyclistes, comme quoi, tu vois, ça vaut le coup les cyclistes. Tu gagnes ton pack morning. Ce matin, on va te l'envoyer à la maison à Toulon. En te souhaitant une belle journée. T'es en week-end ou tu bosses toi ce week-end, Steve?
12: Non, moi je bosse.
8: Ah, c'est bien, il y en a qui bossent. Bravo, félicitations.
12: Il faut.
8: Et tu restes bien à l'écoute surtout parce qu'il y aura les Rayman Meta aussi à choper tout à l'heure. T'es dans le tirage au sort, Steve.
12: Dans un
8: instant, on va vous présenter des gens qui n'aiment pas les cyclistes, comme toi. Tu seras peut-être comme eux quand vous êtes retraités. C'est des retraités qui ont décidé de lancer une croisade anti-cycliste. Les relous du jour, c'est comme ça que je les ai appelés. On les retrouve dans un instant sur Skyrock. Bisous Steve, belle journée à toi.
12: Bonne journée.
8: Et si vous êtes du côté de Toulon, faites très très attention à Steve si vous le croisez et que vous êtes en vélo.
11: Voilà.
8: C'est juste comme ça.
9: Petit conseil.
12: Je suis en poids lourd, moi.
8: En plus. Donc ça peut mal se passer.
11: Ouais, faut vraiment éviter là.
8: On t'embrasse Steve, c'est une belle journée. Bonne journée à toi.
12: Merci,
8: Steve. C'est quoi les trucs qui énervent les gens quand ils sont piétons? Tiens, il y a des trucs qui vous énervent quand vous marchez dans la rue?
9: Bah, moi, ouais, c'est les vélos parce que je comprends pas, ils respectent pas les feux rouges. Quand ils doivent s'arrêter, ils passent au vert. Donc j'ai failli me faire écraser hier.
8: Les vélos, moi, c'est les trottinettes.
9: Les petits
8: en trottinette parce qu'ils savent pas trop en faire. Et donc parfois ils te rentrent dedans.
9: Mais alors ça c'est pas de leur faute les pauvres.
8: Bah oui, mais faut pas faire de la trottinette sur le trottoir.
9: Ouais, alors je suis assez d'accord. L'autre fois, il y a une mère de famille, elle apprenait à faire du vélo à ses deux enfants. Elle avait bloqué la rue avec deux plots. Mais c'est une rue normale, tu vois, une rue commerçante.
8: Donc elle avait pris deux plots
9: pour ses deux enfants. La meuf, elle leur apprenait à faire du vélo, s'il te plaît.
8: Bon, les vélos et les trottinettes sont le truc qui embête le plus les gens, les piétons dans la rue. Le reste du classement, parce qu'on a tout un sondage là-dessus.
11: Ouais.
8: C'est dans un instant et on vous présentera également Jean-René et Gilles, deux retraités.
9: Ouais.
8: Qui se connaissent pas, mais qui ont la même passion. Pour les cyclistes.
11: C'est ça.
8: En gros, il ne faut pas les voir. Hein. C'est Jean-René et Gilles, nos deux retraités, qui arrivent juste après. Rémi, des infos.
13: Ouais.
8: T'aimes bien les cyclistes, Rémi?
13: Bon, ils ne me dérangent pas, ouais.
8: D'accord, ok. Non, mais c'est pour ça, parce que comme tu rentres dans tout, je voulais savoir si tu étais déjà rentré dans un cycliste.
13: Non, jusqu'à maintenant, ça ne m'est pas arrivé.
8: Bonne nouvelle. Bon, bah justement, les nouvelles du monde.
13: J'ai failli tamponner des chevaux ce matin.
8: Ah, bah voilà.
11: Ah, bah,
13: ouais, il y avait des chevaux dans la rue, ouais.
8: Mais qu'est-ce qui t'avait fait?
13: Bah non, mais rien, ils s'étaient enfuis de leur enclos.
9: Ah, ouais, qu'est-ce qu'ils foutaient là, surtout?
13: Ouais, ils étaient dans la rue, c'était perdu, les pauvres.
11: Les pauvres, ouais.
9: Bah, tu les as ramenés?
13: Non, non, mais le monsieur qui est arrivé, je sais pas comment il a été alerté, je pense que c'est le propriétaire, puis il était en train d'essayer de les rentrer.
8: Pourquoi tu voulais qu'il les ramène dans le studio, Cariole ?
9: Non, mais qu'il les ramène chez eux.
8: On a déjà un chien,
9: c'est
8: pas mal.
9: Il s'était perdu sur la route, il aurait pu les ramener dans leur enclos.
13: Il aurait été content d'y foutre, je serais arrivé en retard.
8: Ah, je croyais que tu voulais que.
9: Ici ?
8: Tu voulais qu'on ait des chevaux avec nous, ça aurait été mignon.
9: On aurait plus, ça aurait été trop bien.
8: Oui, c'était super. Bon, on n'a pas encore de chevaux, par contre, on a les infos. Allez, c'est parti, toute l'actu tout de suite sur Skyrock et la météo pour démarrer. Quel temps aujourd'hui ?
13: Ah, un temps plutôt maussade avec quelques éclaircies possibles ce matin sur le nord et le nord-ouest, mais la pluie va faire son apparition, des giboulées nombreuses de la Normandie au Nord-Pas-de-Calais puis de l'Île-de-France aux Ardennes. La perturbation va s'étendre du centre au Grand Est puis vers le Massif central et les Alpes. Ciel variable dans le sud mais soleil quand même généreux près de la Méditerranée. Demain, des averses presque partout, des Pyrénées à l'Auvergne-Rhône-Alpes et à la Franche-Comté en matinée. Ailleurs, ce sera une alternance d'éclaircies et de pluie, mais les averses vont s'intensifier sur un bon quart nord-est. Ça va rester sec autour de la Méditerranée. Vendredi, un ciel encore perturbé du sud-ouest au Massif central et aux Alpes. Pareil sur l'Aquitaine au fil des heures. Samedi, des éclaircies le matin. Ça va s'ennuager par la pointe bretonne. Ce sera plus nuageux dimanche avec une perturbation qui arrive par l'Atlantique et qui va progresser vers l'est du pays. Les températures, 7 à Lille ce matin, 8 à Lyon et à Paris, 12 à Marseille. Dans l'après-midi, 13 sur les Ardennes, 15 dans le Finistère, en Normandie et près des frontières du Nord. 16 en Alsace, dans la Sarthe et en région parisienne, 17 en Bourgogne et sur la côte basque. 18 en Haute-Garonne et sur les Charentes, 19 sur le Massif central, 20 sur le bassin aquitain et en vallée du Rhône, 22 en Corse, 23 près de la Méditerranée. La pollution, c'est correct, les indices entre 2 et 4.
8: Voilà, c'est tout sur la météo, c'était bien complet. Oui. Et l'actu maintenant, c'est complet aussi, vous allez tout savoir.
13: Les Français qui roulent moins et ça pèse sur les finances publiques. Matignon fait savoir que la consommation de carburant a chuté d'environ 30% durant les 10 premiers jours du mois de mai. Là, conséquence évidemment des coûts à la pompe. Cela entraîne une baisse de 300 millions d'euros des recettes fiscales de l'État. Le gouvernement assure qu'il n'existe aucune cagnotte liée à la crise énergétique. De nouvelles mesures de soutien aux ménages et aux professionnels doivent être annoncées la semaine prochaine. Les taxis seront reçus aujourd'hui à Bercy. Une affaire qui avait suscité une vive émotion il y a 2 ans, un automobiliste avait écrasé un homme qui circulait à vélo à Paris. Il y avait eu une altercation. Le chauffard sera renvoyé pour meurtre devant la cour d'assises. La qualification requise par le parquet. La justice estime que le conducteur de 53 ans a volontairement percuté le cycliste. Lui affirme depuis le début qu'il n'a jamais eu l'intention de tuer. Des membres du gouvernement, des médecins, des épidémiologistes, des experts aussi. Conférence de presse hier soir concernant l'antivirus qui rappelle un peu celle du Covid, mais le discours se veut rassurant. La ministre de la Santé, Stéphanie Rist, écarte toute possibilité de circulation de la maladie sur le territoire. On ne sait pas encore si le virus a muté. Des analyses sont en cours. Emmanuel Macron affirme de son côté que la situation est pleinement sous contrôle. Une prise de position toujours très tranchée. Kylian Mbappé a donné une interview à Vanity Fair. Le natif de Bondy a été critiqué par Jordan Bardella à plusieurs reprises, qui lui reproche de son statut de multimillionnaire. Il lui répond et revendique son droit à s'exprimer comme tous les citoyens. Le joueur affirme qu'il n'est pas déconnecté du monde, ni de ce qui se passe en France. Il dit savoir ce qui peut arriver quand ces gens-là prennent le pouvoir, en parlant évidemment de l'extrême droite.
8: Eh bien Kiki, on va le retrouver avant 7h du matin pour le réveil de Star sur Sky.
13: Oui.
8: Et les infos, ben ça continue avec du foot, parce qu'il y a du foot ce soir.
13: Eh oui, il y a la 29e journée de Ligue 1, enfin des matchs en retard. 2 pour être très précis, le premier à 19h Brest-Strasbourg et le deuxième attendu à 21h entre Lens et le Paris Saint-Germain. Le premier contre le deuxième, ça se joue donc au Stade Bollaert et les Parisiens n'ont besoin que d'un petit point pour être titré champion de France, donc finalement un match nul pourrait leur suffire. Un match qu'on en suivra bien sûr dans la radio libre.
8: Ouais, et un match que vous pouvez gagner d'ailleurs si vous nous écoutez dans le Nord. Les places sont à gagner pour le Stade Bollaert qui est complet, ouais. complet tout à l'heure à 8h du matin. Bonne journée, les 6h38. C'est quoi qui énerve les Français dans la rue? On vous dit tout juste avant, vous parlez de Jean-René et de Gilles. Alors Jean-René, ils ne se connaissent pas du tout et Gilles sont un à Paris, l'autre à Strasbourg, et ils ont la même aversion pour les cyclistes. Donc en gros, ils supportent pas les cyclistes.
3: Aïe. Ouais.
8: Et ils ont décidé de faire eux-mêmes la loi. Ils se sont transformés un peu en keuf.
3: Oui.
8: Donc il y en a un, il s'appelle. C'est le Parisien, c'est Jean-René, c'est lui.
3: C'est ça, oui.
8: Jean-René, lui, il attend à côté d'une piste cyclable. Et dès qu'il voit un cycliste arriver, il traverse pour qu'il s'arrête.
3: C'est ça.
8: En fait, relou, il passe sa vie, rien à foutre de sa vie, ouais, il passe sa vie à faire chier le monde. Comment ça se passe? Comme ça.
4: De quoi mettre Jean-René hors de lui.
8: Eh oui, un cycliste arrive, il ne s'arrête pas.
5: On laisse passer les gens, il y a un code, mon vieux.
8: En fait, le mec, il est là, il attend sur le trottoir. Et dès qu'il y a un cycliste qui arrive, hop, il se jette au plein milieu.
9: Ouais.
8: Un jour, il va se prendre un vélo dans la gueule.
9: Ah ouais, c'est possible.
8: Un jour, il y en a un qui va pas s'arrêter. Donc, il fait ça toute la journée, c'est sa passion.
4: La cohabitation sur la chaussée.
5: On s'arrête.
4: Vire parfois au face à face.
5: Ouais, oh, il y a un feu, on respecte le code.
8: le relou. Donc lui, c'est le Parisien et le Strasbourgeois. Alors lui, c'est Gilles. Lui, il veut que les vélos respectent la loi. Voilà. Donc dès qu'il y en a un qui arrive, bon, voilà ce qu'il fait.
3: Ah non, vous me laissez pas passer.
8: Ah oui, bah, vous me laissez pas passer. Ah oui, on te laisse pas passer.
3: Vous me laissez pas passer.
8: Vous me laissez pas passer. Non, vous me laissez pas passer. Donc il se jette sur les gens quand les gens arrivent à vélo.
3: Vous savez que la rue est interdite aux cyclistes ici. Quoi? Pardon, soyez polis. Soyez polis.
8: Elle dit bah les couilles. Elle dit bah les couilles, la dame là.
11: Elle a une belle voix en tout cas.
9: Ah ouais, c'est grave. Vrai, ouais.
8: Tu dis, il y a des gens, ils ont absolument rien à foutre. C'est ouf. Hein.
11: Bah, ils sont traités en même temps.
8: Bon, qu'est-ce que les Français n'aiment pas dans la rue? Les piétons. Donc, les vélos et les trottinettes, en numéro 1, comme Jean-René, comme Gilles. En numéro 2, les gens qui sont trop lents.
11: Ah, les gens qui s'arrêtent avec leur téléphone, c'est insupportable. Tu leur fonces dedans, tu sais.
8: Tu l'as jamais fait.
11: Si, dans le métro.
8: Voilà. Voilà.
11: Ouais, c'est vrai.
8: En numéro 3, les personnes sur leur téléphone qui ne font pas attention où elles marchent.
11: Voilà, c'est ça, tu vois.
8: Donc toi, tu cumules la place numéro 2 et la place numéro 3. Après, les gens qui crachent par terre ou qui jettent des trucs par terre.
9: Ouais.
8: Et les déjections canines, ça c'est quand tu marches dedans, c'est pas super.
9: C'est pas super, non.
8: Et le dernier truc que les gens n'aiment pas quand ils sont piétons, c'est les voitures qui se garent sur le trottoir, qui font que t'es obligé de raser le mur pour passer.
9: Ouais, c'est clair.
8: Ouais, en fait, on s'énerve pour tout. On est bien français. Tu marches, on a quand même trouvé 1, 2, 3, 4, 5, 6 trucs. 7 trucs qui énervent les Français. et 7 trucs, si je mélange les vélos et les trottinettes, si je les sépare, on a 8 trucs qui nous énervent. Rien qu'en marchant. Vive la France, on est trop fort.
9: Vive
8: allez,
9: nous.
8: Aaron Boy, tout de suite à 6h41.

0: partout. Et on va déchirer tout ce matin. Je vais juste faire un test avec vous. Le test de logique. Vous allez voir dès le réveil ce matin si vous êtes logique. Est-ce que vous avez un esprit logique? A priori, comme ça, vous en pensez quoi? Tim, t'es logique?
1: Non, pas trop, non.
0: T'es pas logique?
1: Non, pas trop.
0: D'accord, t'es pas
2: moi non plus, mais alors ça c'est un truc que j'ai pas, c'est la logique. Je suis nul.
0: T'es nul, bon je te prends. Je te prends. Et on a Capucine qui est avec nous aussi, vous nous appelez tous les matins, vous débarquez ici. Capucine en direct de Saint-Étienne. Salut Capu.
3: Salut l'équipe, comment vous allez?
0: Ça va super Capu.
4: Salut, Capu. Ouais, Capu. Salut, Capu.
0: Alors Capucine, est-ce que tu penses que la logique c'est un peu ton fort à toi?
3: Pas du tout.
0: J'en ai deux là qui j'en ai deux qui vont déchirer.
2: Super.
0: On va faire le test avec vous. Théo, tu veux tester aussi?
5: Ouais, je veux bien aussi.
4: Ah, magnifique.
0: On va faire de la logique avec Théo, Capucine et Cariole ce matin.
2: Ouais.
0: Je vais vous poser des questions. C'est un peu comme quand on fait péter la banque.
5: Ouais.
0: Je vous pose des questions et vous essayez de trouver la bonne réponse. Si je vous dis, si je vous demande, tiens, plus précisément, quel est le chiffre qui devient plus grand quand il est à l'envers? Un chiffre. C'est facile, il y en a.
3: Le 6.
0: Oh, Capucine.
2: Oh, wow, bah dis donc, t'es pas si nul, hein.
5: Non.
0: Oui, parce que le 6, tu le retournes, ça devient un
5: 9.
0: Et voilà,
5: un 9. Ouais. Pas con.
0: Comme les poules. Hey, Capucine, t'es plus logique que Théo.
2: Ah ouais, c'est clair. Ouais.
5: Ah, c'est sûr, ouais.
0: Pour l'instant.
3: Ça va, j'aurais sauvé l'honneur au moins.
0: Ouais, au moins, t'auras eu une réponse. Parce que la deuxième, c'est pas sûr que tu l'aies. Alors, réfléchissez bien, tiens, joue avec nous. Qu'est-ce qui t'appartient, mais que les autres utilisent plus que toi? Ah ah.
2: Ah là là, tu vas nous coller là, c'est quoi ce truc?
0: Qu'est-ce qui t'appartient? Qu'est-ce qui vous appartient? Tu veux jouer, Tim? Je vois ton regard vide dans le.
5: On va tous jouer,
0: Tim,
5: en fait.
0: Mais c'est quoi cette question?
4: Ouais, je sais pas, j'essaye de réfléchir. Ouais, je veux bien jouer, je vais essayer.
0: Mais,
4: ouais.
0: Vas-y, mais si tu trouves, tu peux y aller. Hein. Qu'est-ce qui t'appartient et qui est plus utilisé par les autres que par toi?
4: T'as pas un indice?
0: Tu l'as pas, Guigui?
4: Non.
0: Parce que Guigui, il est pas mauvais en logique.
2: Bah, la preuve.
0: Ah, vous êtes tous cons.
4: C'est
0: mais
4: la
0: moi,
4: preuve.
0: Mais moi aussi, je l'avais pas.
2: C'est pas une partie de l'anatomie, par exemple.
0: Par exemple, tu pensais à quoi?
2: Au tété.
0: Au tété.
2: Que moi, j'ai sur moi, mais que c'est les autres qui utilisent.
4: Attends, répète, moi, j'aime pas perdre.
0: Alors, Rémi, écoute. Et écoutez bien. Vous pouvez envoyer vos réponses. Il y en a qui ont trouvé. Regardez pas les messages. Qu'est-ce qui vous appartient, mais que les autres utilisent plus que vous? Rémi.
4: Bah, ton visage.
6: Non.
0: Tu utilises ton visage pour faire quoi?
4: Bah, moi, je l'utilise pas, mais les gens, ils le regardent.
6: Non, mais moi, oui, je sais, j'ai rien à voir.
2: Ouais, peut-être vu les messages, j'ai vu regarder.
6: Non, j'ai pas regardé les messages. Ah non, j'ai pas regardé les messages.
0: Vas-y, dis Rémi.
6: Le prénom.
0: Le prénom, ouais.
2: C'est pas bon,
5: c'est pas bête.
0: Tu vois, Capucine, tu l'as dit. Heureusement que t'as trouvé le premier, parce que le deuxième, c'était pas le cas.
3: Ah ouais, là, j'étais.
0: C'est pas facile, hein. C'est les questions de logique. Qu'est-ce qui monte toujours, mais qui ne redescend jamais?
4: Ça, c'est bon, j'ai.
0: Attends, tu l'as, Guigui, dis pas. Cariole, Théo.
2: Moi, je suis l'arrière.
0: Tim,
2: vraiment.
0: Je t'ai rajouté dans le jeu.
4: Merci.
0: Et Capucine. Allez, Capucine, t'as trouvé le premier.
4: Qu'est-ce qui monte toujours et qui redescend jamais?
0: Mais oui.
5: Waouh.
4: Un escalier.
0: Un escalier.
3: L'âge.
0: Eh ben non,
4: l'âge. Ah, bien.
5: Bien joué, votre
0: Capucine. Eh, mais vous êtes fort aussi. Il y a plein de bonnes réponses, là. Vous êtes vraiment trop fort.
4: Ouais, bien.
0: Bah oui, l'âge, il monte toujours. Malheureusement, il ne redescend jamais.
2: Toi, Capucine, tu m'as dit que t'étais nulle, mais t'es super bonne, en fait.
0: Une question, une autre question de logique.
5: Ouais.
0: On va voir si vous êtes logique jusqu'au bout. Ça, tu peux l'avoir, Capucine, parce que t'es pas mauvaise, toi. Sans lui, Paris serait pris. Qui suis-je?
4: Sans lui, Paris serait pris.
3: C'est le Google. A.
0: Oui.
3: Le A.
0: J'avais trouvé celui-ci.
4: Ah, putain, bien joué.
0: Eh ben oui, le A. T'enlèves le A de Paris, ça devient pris.
4: Waouh. C'est pas facile en vrai. Hein.
0: Je te le confirme, Cariole. Tu es nul.
2: Je suis nul, j'ai rien compris à aucune note. Rien.
0: Mais je te rassure, t'es pas la seule.
5: On est pareil, t'inquiète.
0: T'es pas la seule. Il y a un autre plus facile. Quel est le père du fils de ma mère?
2: Oh,
5: c'est quoi ce truc?
0: Oh, bah ouais. Oh.
2: Le père?
4: Bah mon père.
0: Le père du fils de ta mère, c'est ton père, ouais.
4: Bah ouais.
5: Ah ouais,
0: hein? Mais moi, ce genre de truc aussi, je suis nul, j'arrive pas à trouver.
2: Je suis une dure.
0: Les trucs de famille. Et Rémi, il est mort de rire, il dit, mais qu'est-ce qu'ils sont
5: cons? Je comprends
0: que dalle. Si, j'ai vu ton visage. Oh, mais qu'est-ce qu'ils sont cons?
5: C'est un moqueur, lui.
0: Mais ouais, mais tu es journaliste aussi, Rémi. Pas nous, hein, qu'est-ce que tu veux?
6: Mais non.
0: Bon, Capucine, allez, t'es la plus logique. La plus logique de l'équipe ce matin.
4: Bravo.
3: Bien joué, Capucine. T'es bien réveillé.
0: Bah oui. Bien réveillé avec toi. Il fait quel temps à Saint-Etienne?
3: Écoute, aujourd'hui ça va. Un peu nuageux, mais ça va.
0: Toi, t'as déjà rencontré Kylian Mbappé?
3: Non, son frère, oui, mais pas Kylian.
5: Ethan.
0: Ah oh ouais, moi je connais le cousin de. Ah bah, Kylian Mbappé, il arrive pour le réveil de Star. Vous voulez qu'on réveille quelqu'un avec la voix de Kylian Mbappé? Vous nous envoyez vos messages et on réveille bah, qui vous voulez, comme tous les matins.
2: Ouais.
0: Et puis là, on écoute DC's et Théodora.
3: Bisous,
0: Capu.
4: Bisous.
0: Bisous. This is Theodora sur Skyrock. Vous les avez découverts sur Sky, mais oui, la première fois c'était sur Skyrock. C'est Mélodrama qu'on retrouve tout de suite eh ben, dans deux minutes. Allez.
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0: c'était Théodora sur Skyrock, c'était Mélodrama. Il y a Kylian Mbappé qui arrive là dans un instant pour notre réveil de star. Kylian Mbappé qui réveille qui vous voulez ce matin. Vous laissez juste les numéros des gens à réveiller. Et nous, on se réveille ensemble comme tous les matins sur Skyrock. Bon réveil, bonne journée. Il y a une grève ce week-end.
1: Une grève de quoi?
0: Une grève de la faim. Une grève de la faim, personne ne mange. Une grève de quoi? Après vous, grève ce week-end. Il peut y avoir une grève de quoi?
2: Transports.
0: Grève des transports. Non. C'est vrai, c'est souvent les week-ends. Quand si tu bosses à SNCF, tu veux faire chier les gens, bah oui, tu peux en grève le week-end.
2: Des contrôleurs.
0: Une grève des contrôleurs, ça c'est grève du sexe, tu dis.
2: Ouais, moi j'ai fait une grève du sexe.
0: C'est ce qui se passe au Canada. Il y a le Grand Prix de Formule 1, Rémi, le week-end d'après.
3: Ouais, c'est ce week-end.
0: C'est le week-end d'après, le week-end du 22 et du 23. Et la grève, elle a lieu du 22, le 23, le 24. Au Canada, les travailleuses du sexe font la grève pendant le Grand Prix de Formule 1 parce qu'il y a trop de monde.
1: Il y a trop de monde,
0: elles sont fatiguées et elles sont pas payées plus et elles aimeraient.
2: Donc, c'est vrai.
0: Comme il y a plus de clients, elles aimeraient toucher plus d'argent. Donc moi je soutiens les travailleuses du sexe.
1: Moi aussi.
0: Au Canada, qui veulent plus d'argent parce qu'il y a plus de clients. Elles sont fatiguées, elles en peuvent plus. Donc, et pourquoi ils sont chauds les coureurs automobiles? Rémi, toi-même qui est un peu un coureur automobile, puisque c'est vrai, faire des grands prix.
3: Ah. Oui, enfin, je me compare pas à eux du tout. Non, mais eux.
0: Quelle est ta Formule 1? Tu vois, quand t'as une Ferrari, une Lambeau, c'est quoi?
3: Moi j'ai une Twingo.
0: C'est une McLaren.
1: Moi j'ai une Twingo.
0: Tu fais des grands prix avec une Twingo?
3: Ouais, d'ailleurs, je vais à la fin du mois là, j'en fais un.
0: Un grand prix Twingo?
3: Ouais.
0: D'accord, ok. Si vous êtes en Twingo, faites pas ça dans la rue, mais pouvez-vous mesurer un Rémi si vous avez envie?
3: Pas grave. Non, mais les pilotes de Formule 1, ils sont tous avec des mannequins. Hein. Ils ont pas besoin d'aller voir des prostituées.
0: C'est
3: plutôt pour le public là, je pense.
0: Je serais le mannequin. Je m'inquiéterais un petit peu quand même. Hein.
3: Ah non.
2: Mais pourtant, par définition, une prostituée, plus elle travaille, plus elle a l'argent.
0: Ouais, mais c'est.
3: Elles sont salariées là-bas.
0: C'est pour ça qu'elles se mettent en grève. Est-ce que vous avez déjà fait la grève du sexe, vous? Cariol, t'as fait la grève du sexe?
1: Bah oui.
0: La grève des câlins?
1: Bien sûr.
0: Et à cause de quoi?
1: Parce qu'il me prend la tête, parce qu'il est relou, parce qu'il est sale.
0: Donc alors, parce qu'il me prend la tête. Attends, faut que je note, parce qu'il y a tellement de. Trois d'un coup comme ça. Bam, bam, bam.
2: Ça enchaîne.
0: Ouais, on embrasse Romano qui nous.
1: On l'embrasse.
0: Peut-être au réveil ce matin.
1: Ouais. Il
0: sera là tout à l'heure pour les conseils pas chers.
1: Deux fois, parce que j'ai pas envie aussi.
0: Parce que j'ai pas envie, ok.
1: Tout simplement.
0: Bon, tiens, dans un instant, on va essayer de vous choper les motifs qui poussent les femmes à faire la grève du kiki.
1: Ok.
0: Voilà.
1: La grève du kiki.
0: C'est vrai que c'est plus un truc de filles, hein.
1: Ouais.
0: Nous, les hommes, on fait.
1: Vous êtes toujours prêts, hein.
2: Même malade, on est prêt. Ouais.
0: Mais vous savez pourquoi? C'est parce qu'on vous aime.
1: Mais oui, c'est parce qu'on vous aime, on est comme ça. Pour nous faire plaisir, bien sûr.
0: Allez, l'horoscope de l'amour, on parle d'amour dans un instant, on vous le donne. Vous allez découvrir vos doucines, vos puissances amoureuses. Et là, tout de suite, le réveil de star, c'est l'heure de Kiki.
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0: Eh oui, ben non, ce matin on passe juste un coup de téléphone, mais c'est déjà pas mal. Coup de téléphone à passer le matin avec qui vous voulez. Mais oui, Medellin, t'aimes bien Kiki toi aussi. Hein. Et on a plein de fans de Kylian. Oui. Kylian Mbappé dans le réveil de star tout de suite sur Skyrock. Et on a réveillé Patricia et son chéri. 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On a pris la voix de Kylian, on a mis dans le téléphone.
6: Allô?
5: Comment ça va?
6: C'est qui?
5: C'est Kylian.
6: Kylian.
5: J'ai eu beaucoup de problèmes depuis que j'ai le permis.
6: Pourquoi?
5: J'ai pris une amende pour excès de vitesse.
6: Ah ouais?
5: Je voulais te prévenir que c'est toi qui allais payer l'amende.
6: Ça va pas ma tête là.
5: Ouais, je suis dégoûté, je viens de prendre une amende de 600 euros.
6: Oh, c'est une arnaque ça, c'est pas possible.
5: Si, si, c'est possible.
6: Non, moi je vous dis que non.
5: Si, si.
6: Non, non, non.
5: Tu vas recevoir l'amende.
6: Ah non, moi j'accepte pas, vous vous débrouillez, vous allez à la gendarmerie et vous vous débrouillez.
5: J'étais pressé. Et je me suis fait flasher.
6: Ouais. Bah moi je m'en fous, hein, c'est pas mon problème. Hein. Moi je suis sans emploi, je vais pas aller payer votre amende si vous. Non, me dites, ça va pas votre tête là.
5: J'ai dit que c'est toi qui conduisais et c'est passé.
6: N'importe quoi, je conduis pas moi.
5: J'ai donné ton nom, ton numéro de plaque et ton adresse et ils m'ont dit qu'ils l'enverraient.
6: Comment vous avez eu mon numéro de plaque?
5: On s'en fout.
6: Non mais dis donc, vous pourriez être un peu plus poli, au revoir.
5: Non.
6: Qu'est-ce que c'est de
5: ça? J'ai pris une amende pour excès de vitesse.
6: Qu'est-ce que c'est de ça?
7: C'est pas bien, je le sais, j'en suis désolé.
6: Moi, je vais porter plainte, je vais à la gendarmerie demain matin, d'accord?
5: Dis-leur que c'est Kylian Mbappé.
6: Espèce de vrai abruti Kylian Mbappé.
7: Je sais que pour vous, c'est pas juste.
6: Ouais, bah c'est pas grave, je m'en vais croiser à la gendarmerie, là, je les appelle. Là.
5: Faut régler l'amende.
6: Non, ouais, bah tu vas voir si je veux la payer, l'amende, tu vas voir un peu.
7: Faut le faire.
6: Et va te faire foutre. Abruti, va.
0: Ah oui, beaucoup de problèmes depuis qu'il a le permis, Kylian Mbappé. Et ce qui est génial, c'est que depuis le début, tu leur dis c'est Kylian Mbappé au téléphone, ils y croient.
1: Ah, mais ils y croient.
0: Et l'amende, ils y ont cru jusqu'au bout. Ouais. Ils étaient dingue. Super. Vive Patricia, vive son chéri. Et merci pour les numéros que vous nous envoyez tous les matins.
1: Oui.
0: Ah, les numéros, ça peut servir aussi pour les doubles appels qu'on retrouvera avant 8h. Et là, 17h-1, c'est pile l'heure de l'horoscope de l'amour. C'est Skyrock. L'horoscope de l'amour avec les 12 signes et nos puissances amoureuses. On parle d'amour et on va vous dire comment va être votre journée.
1: Ouais.
0: Voilà, moi elle démarre bien la mienne. On va démarrer avec le zéro du jour, les scorpions et les cancers. Vous avez zéro aujourd'hui. Il faut faire attention à votre susceptibilité. Vous êtes susceptible. Vous prenez pas mal, par exemple, une petite critique. Hein, vous prenez pas la tête si on vous fait des petites remarques. Prenez-le tranquillement. Ouais. Ne prenez pas ça comme une déclaration de guerre, par exemple. Hein. Jouez pas à la Trump. Voilà, okay. C'est le petit conseil qu'on vous donne, scorpion et cancer. Vierge et balance, vous êtes à 1 sur 5. Vous aurez tendance à vous focaliser sur des détails qui n'ont pas forcément d'importance. Allez plutôt vite à l'essentiel, en amour et en amitié, et avec les gens que vous aimez en général. Les Verseaux et les Béliers, vous êtes à 2 sur 5. Bon, vous aurez quelques petits efforts à faire pour passer une bonne journée en couple ou une bonne journée avec les gens qui vous entourent, mais ces efforts seront récompensés très rapidement, donc allez-y, les petits efforts, ça vaut le coup. Les Poissons et les Capricornes, vous êtes à 3. On est à 3 ce matin, on sera dans un bon mood, dans cette verge de jour férié. C'est le bon moment pour faire des projets, un projet pour le week-end avec votre chérie, vos amis ou avec la famille. Les Taureaux et les Sagittaires, vous êtes à 4.
1: Ouais.
0: Si vous êtes célibataire, il y a une attirance qui pourrait évoluer vers quelque chose de plus sérieux aujourd'hui, si quelqu'un vous attire. Tentez le coup. Et si vous êtes en couple, les Taureaux et les Sagittaires, c'est votre partenaire qui fera tout pour vous faire kiffer en ce mercredi. Et les meilleurs du jour, c'est pour qui? C'est pour les Gémeaux, c'est pour les Lions. Vous êtes Gémeaux, vous êtes Lions. Vous avez 5 sur 5 de puissance amoureuse. Bah, vous raflez la mise dans tous les domaines, hein. Donc en amour, en amitié, oui, évidemment. Mais dans tous les domaines de la vie, ça va même bien se passer au boulot ou au bahut aujourd'hui. Bonne journée, bah, ça va bien se passer sur Skyrock. On a 1 500 € à gagner dans un instant. Il est pile 7h du matin. 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
0: 7h du matin, vous êtes les bienvenus sur Skyrock. Mais oui, tous les matins on est là. Et dans un instant, bah tiens, on en parlait il y a 5 minutes. On va vous dire pourquoi les femmes, parfois, vous faites la grève du kiki.
1: Okay.
0: La grève des câlins. Qu'est-ce qui vous a poussé à faire la grève des câlins? Allez, envoyez-nous vos messages avec l'appli, le 41759 et le skyrock.fm. D'abord, est-ce que vous l'avez déjà fait dans l'équipe? Cariole, tu nous as dit oui.
1: Oui, tout à fait.
0: Et les gars de l'équipe, vous avez déjà fait la grève du kiki?
2: Jamais.
0: Non. Jamais, jamais. Jamais. Il y a personne,
1: pas étonné, hein.
0: Personne qui a fait la grève.
2: Moi, si, je la fais actuellement.
1: Ouais.
0: Pourquoi t'es en grève?
2: J'ai décidé de ne plus faire de sexe de toute ma vie.
1: Oh, pauvre.
2: Voilà, c'est une décision que j'ai prise.
0: D'accord. Mais qu'est-ce qu'elle t'a fait?
2: Rien justement. Elle n'est pas là.
0: Elle n'est pas là, oui, c'est ça, oui. Bon, allez, on vous attend en direct. Vous réagissez à tout ce qui se dit dans le morning. On va retrouver les infos avec Rémi là tout de suite. C'est parti pour l'actu. Il y a R2 qui arrive juste après. R2 avec Ruinard. Il y aura du Bad Bunny. J'avais envie d'écouter mon bébé. Allez, on se le mettra avant 8h oui, du matin. Puis le tout nouveau Leto. Si vous connaissez pas le nouveau Leto, c'est ça. C'est Pineapple. C'est dans le top 3 des sons les plus streamés en France. Les numéros 1 sont là avec nous pour nous réveiller du Leto avant 8h du mat. Et nos infos tout de suite sur Skyrock. C'est parti Rémi. Le Tour de France de la météo pour démarrer comme tous les matins.
3: Ouais, avec un temps pas terrible aujourd'hui, quelques éclaircies possibles ce matin sur le nord et sur le nord-ouest. La pluie va rapidement faire son apparition, des giboulées nombreuses de la Normandie au Nord-Pas-de-Calais, puis de l'Île-de-France aux Ardennes, perturbation qui finira par s'étendre du centre au Grand Est, puis vers le Massif central et les Alpes, ciel variable dans le sud, mais soleil généreux tout de même près de la Méditerranée. Demain, des averses presque partout, des Pyrénées à l'Auvergne-Rhône-Alpes à la Franche-Comté, en matinée partout ailleurs, une alternance d'éclaircies et de pluie. Les averses vont s'intensifier sur un bon quart nord-est. Ça va rester sec près de la Grande Bleue. Vendredi, un ciel encore perturbé du sud-ouest au Massif central et aux Alpes. Pareil sur l'Aquitaine au fil des heures. Et samedi, des éclaircies le matin. Ça va s'ennuager par la pointe bretonne. Le soleil va résister près de la Méditerranée. Ce sera plus nuageux dimanche avec une perturbation qui arrive par l'Atlantique et qui va gentiment glisser vers l'est du pays. Les températures, 7 à Lille, 8 à Lyon et à Paris, 12 à Marseille. Dans l'après-midi, 13 sur les Ardennes, 15 dans le Finistère en Normandie et près des frontières du Nord, 16 du côté de l'Alsace et en région parisienne, 17 en Bourgogne et dans la Sarthe, 18 sur la côte basque en Haute-Garonne et sur les Charentes, 19 pour le Massif central, 20 sur le bassin aquitain et en vallée du Rhône, 22 en Corse, jusqu'à 23 près de la Méditerranée. La pollution, c'est correct, les indices entre 2 et 4.
0: Allez, toute l'actu tout de suite sur Skyrock, on va tout savoir, puis il y a le top tendance qui arrive juste derrière.
3: Un week-end difficile sur les routes, prévision de bison futé avant le pont de l'Ascension, la journée est classée noire pour les départs en Auvergne-Rhône-Alpes, ce sera rouge sur le reste du pays, orange pour les retours. Des perturbations sont prévues, notamment vers la Méditerranée et vers l'Atlantique. Une affaire qui avait suscité une vive émotion il y a 2 ans. Un automobiliste avait écrasé un homme qui circulait à vélo à Paris. Il y avait une altercation. Le chauffard sera renvoyé pour meurtre devant la cour d'assises, qualification requise par le parquet. La justice estime que le conducteur de 53 ans a percuté volontairement le deux roues. Lui affirme depuis le début qu'il n'a jamais eu l'intention de tuer. Condamnation intégrale requise contre Nicolas Sarkozy. Les avocats généraux demandent à la cour d'appel de Paris que l'ancien président soit reconnu coupable de l'ensemble des faits. Cela concerne aussi la corruption et le financement illégal de campagne pour lesquels il avait été relaxé en première instance. Les peines que requises seront connues d'ici la fin de journée. Les avocats de Nicolas Sarkozy devraient plaider la relaxe. Le Sénat a rejeté pour la deuxième fois le texte sur la fin de vie. C'est la proposition de loi pour la création d'un droit à l'aide à mourir. Le président des Républicains, Bruno Retailleau, appelle à l'organisation d'un référendum sur la question. Le gouvernement peut demander à l'Assemblée d'avoir le dernier mot.
0: Et du sport sur Skyrock.
3: Le retour des Bleus au Stade de France, ce sera début octobre. Les certainement joueurs de Zizou d'ici là auront 2 matchs de Ligue des Nations à honorer contre l'Italie et la Belgique. La Fédération française de foot annonce aussi un match à Bordeaux mi-novembre contre la Turquie.
0: Et après le sport, c'est le top tendance du jour. On va sur les réseaux et on va voir de quoi on parle sur les réseaux ce matin, le top 3.
3: Ouais, et à la place numéro 1, on parle du duel à distance Mbappé-Bardella. On en a parlé dans les infos.

0: Et bientôt une deuxième fois. Voilà, donc ça c'est la réponse de Bardella. Ça vous fait réagir sur les réseaux. Vas-y Kiki, réponds-lui, faut pas que tu te laisses faire. Ou encore, allez, rien à voir, mais on parle deux secondes de la photo de Mbappé pour la couverture du magazine. Il se prend pour un stripteaseur ou quoi?
1: Mais ouais, il nous fait un
2: sexy Kiki. Il est beau là.
1: Ah, Carriole.
2: Ah bah ouais, c'est difficile quand même de pas le trouver beau là.
3: Ouais, il est beau,
4: ouais.
3: Putain.
4: Ouais, mais il lui a rajouté des.
2: Il a un peu trop de pecs.
1: Ouais, c'est ça. J'ai l'impression qu'il a des seins, Kiki.
2: Mais je pense que c'est ses vrais
0: pecs. Mais je pense qu'il a. Ouais, il est
3: plus putain, il est bien.
4: Il est sportif de haut niveau. Je crois qu'il est footballeur d'ailleurs.
0: Ouais, ouais, c'est ça.
4: Numéro 2 du top tendance.
0: Dua Lipa qui intente un procès de près de 15 millions de dollars contre Samsung. La chanteuse accuse le fabricant d'avoir utilisé son image pour promouvoir des téléviseurs sans son autorisation et sans compensation financière.
4: Ah ouais, donc c'est l'image d'une télé qui regarde un clip de Dua Lipa.
0: C'est ce qu'il y a sur les boîtes quand t'achètes une Samsung.
3: Ouais, sur les cartons.
0: Ouais. Ouais. La meuf, elle a une fortune qui tourne autour de 130 millions, mais elle veut encore gratter de la thune. Non, mais elle a pas honte. Elle a raison, vous êtes fous ou quoi? C'est son image, elle va pas la donner gratuitement. Ou encore, heureusement que les footballeurs portent pas plainte contre certains coiffeurs, vu le nombre de photos que j'ai vu accrochées au mur dans certains salons. Ils fermeraient tous.
4: C'est pas faux. Et numéro 3 du top tendance, de quoi on parle sur les réseaux?
0: De cette nouvelle étude qui révèle que manger des pâtes vous rendra plus heureux qu'écouter de la musique ou faire du sport.
4: Manger des pâtes.
0: Voilà, donc manger des pâtes.
4: J'adore manger des pâtes.
0: Après manger des pommes, manger des pâtes.
4: Ouais, manger des pâtes.
0: Je déteste les pâtes, c'est pour ça que je suis un énorme aigri de la vie. Va falloir que les Italiens mangent un paquet de pâtes pour se consoler de ne pas aller à la Coupe du Monde. Ou encore, pas besoin de bouffe, de musique et de sport pour être heureux, juste besoin de ma petite femme dans le lit.
4: Oh, hey. C'est bien aussi, hein, c'est bien aussi. Mais c'est vrai qu'une bonne, une bonne plâtrée de pâtes là, comme ça, tu vois.
3: Ouais, et puis les pâtes, tu les fais à ce que tu veux en plus, c'est parfait.
4: Ouais, tu peux changer.
3: Tu fais un bolo, carrefour.
5: Fallait pas le lancer sur ça.
4: Steam, t'es content, on parle de bouffe. Hein.
3: Ouais, je suis fan de pâtes carbo, moi en plus, donc ouais.
4: Alors là, un truc dont t'es moins fan, c'est la grève du kiki. La grève du kiki, puisqu'on en parlait il y a un instant, il y a les travailleuses du sexe hein, au Canada. Il y a le Grand Prix de Formule 1 qui arrive, mais il y a trop de monde. Et donc, comme elles sont employées, eh ben, elles font la grève du kiki. Donc, grève, ils vont être dégoûtés, les coureurs automobiles. Et vous avez demandé il y a un instant pourquoi vous faites les motifs pour lesquels ben, vous avez refusé un petit câlin à votre chérie. Donc, c'est marrant, on a trouvé que les filles.
2: Ouais.
4: Donc, les hommes, nous, on refuse rien.
2: T'as jamais refusé, toi, Diffoul?
4: Bon, si, un petit coup, je suis fatigué, si, mais bon.
2: Donc, fatigue,
4: mais c'est pas une grève. Une grève, c'est quand
2: ouais,
4: tu as un motif pour punir ton chéri.
2: Ouais, mais c'est souvent une engueulade, alors, du coup.
4: Bah, c'est pas forcément une engueulade. Enfin, si, dans ce cas-là, ça peut être une engueulade. En numéro 1, d'après vous, c'est quoi?
2: Ah bah alors là, tu me sèches.
4: Ah, vous trouvez pas?
3: Non, c'est pas, non.
2: Bah, moi, j'aurais dû une embrouille, en fait.
3: Bah oui, une embrouille, ouais.
4: Ouais, mais une embrouille, mais à cause de quoi?
3: L'argent.
2: Des enfants.
4: Non.
3: D'une tromperie.
4: Oui.
3: Ah ouais?
4: Une embrouille à cause d'une tromperie.
2: Ah bah, c'est la base, ouais.
3: Ouais, forcément, il y a un blocage. C'est peut-être logique, quoi.
5: Ah ouais, c'est logique, ça.
4: Là, je peux comprendre. Parce qu'il m'a trompé, c'est ce que répondent les femmes en numéro 1.
2: Ah ouais, je comprends, ouais.
4: En numéro 2. Pour qu'il fasse le ménage, ça c'est improbable.
2: Bah mais ça, vous n'y arriverez jamais comme ça, ouais. C'est-à-dire
4: pour passer un coup de balai, il faut mettre un petit coup avant. Mais s'il n'y a pas le coup de balai, il n'y a pas de petit coup, d'accord. En numéro 3, parce qu'il y a trop de sorties avec ses potes, il n'est pas assez présent, et quand il rentre de la sortie avec ses potes, et ben vous le punissez, les filles.
2: Ouais.
4: En numéro 4, parce qu'il est resté trop longtemps sur la console, sur le smartphone, à regarder ses matchs de foot, etc. Donc punition juste après. En fait, vous nous pissez comme des mamans, hein, c'est dingue.
3: Vous êtes grave.
2: Mais vous faites que des conneries en même temps.
4: Et après, oui, il y a beaucoup de conneries, c'est vrai. Et une dispute pour de l'argent, vous l'aviez dit, donc
2: ouais.
4: Un problème d'argent, petite dispute à cause de l'argent. Hop là, grève du kiki.
3: Allez,
4: tiens, on vous salue ce matin. Bonjour à Zaza qui vient d'arriver. Tiens, il y a Ibra qui veut gagner 1500 euros. C'est tombé, on va les offrir là, maintenant, les 1500 euros. On salue PG qui est là, RCML qui vient d'arriver. Bonjour à Mathieu, bonjour à Laetitia. Salut à Kiko. Ah Kiko, il t'arrive un truc de ouf aujourd'hui. Ma journée va être excellente, je vais être mamie.
2: Oh.
3: Ah, c'est bien.
4: Bah ouais, il y a sa fille qui attend un bébé, elle est à l'hôpital, elle nous écoute.
3: Oh, c'est mignon.
4: Et ben on te fait un gros bisou. Bon courage pour toi aujourd'hui, ça sera peut-être le plus beau jour de ta vie.
2: Bah
4: bisous Kiko la mamie.
2: Nouvelle mamie, ouais.
4: 51 ans, t'es mamie. T'as sa foi au coup
3: t'es
4: de
3: jeune,
4: vieux.
3: Ouais.
4: Hey, t'imagines, 51 ans, vous êtes papy, vous êtes mamie. Ben, on t'embrasse en tout cas.
3: Bisous,
5: bisous.
4: Et gros bisous à toi. Et 1500 euros à gagner là tout de suite sur Skyrock, c'est pour vous.
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4: 1500 euros quand on vous appelle, qu'on parle radio, téléphone, raccrochez pas. Gardez bien le téléphone et ne me prenez pas pour une IA comme Diane hier à Cannes. On a appelé Diane, elle nous a dit oui, mais tu es une IA. Non, non, je suis pas une IA, on est bien à la radio. Et on est bien sur Skyrock. Et il y a bien 1500 euros à gagner. Dans le 92 ce matin. C'est là qu'on va. Pour le premier coup de fil de la journée, 1500 balles. On va dans le 92 et on va chez la famille Thomas. Allô, allô. Madame Thomas, monsieur Thomas. Les Thomas, c'est la radio au téléphone.
7: Oui, allô.
4: Oui, bonjour, c'est monsieur Thomas.
7: Madame Thomas.
4: Pardon, excusez-moi.
3: Bonjour.
4: Je suis désolé. C'est pas...

0: je fais une petite boulette ce matin là. Bonjour Madame Thomas, c'est la voix du réveil, c'est ça qu'on va dire. Bon, nous c'est la radio, on est en direct à la radio et on vous appelle pour un jeu tous les matins, on offre 1500 euros.
1: Bonjour Madame Thomas.
0: C'est Madame Thomas, t'as une belle voix. Tu vois, c'est Pyroline ton prénom.
2: Oui, c'est ça.
0: Tu as la même voix qu'Ariol au réveil.
3: Voilà.
0: Hein. Mais elle, c'est son métier, elle fait de la radio, tu vois. Bon, Pyroline, il y a 1500 balles à gagner. Je te pose une question, si t'as la bonne réponse, tu gagnes 1500 euros. Dis-moi, Pyroline, quelle est ta radio préférée? Attention, Pyroline, la réponse vaut 1500 balles. Quelle est ta radio préférée? Ah, il en faut une, oui. Si tu veux les 1500 euros, après, c'est toi qui décides, hein, Pyroline.
4: Attention le décompte.
0: Attention, oh là, il y a le décompte qui arrive, Pyroline, dépêche-toi.
4: 2.
2: Oui.
4: 1. Une réponse.
3: Maintenant.
5: Maintenant ou jamais.
0: Bon, c'était Skyrock, Pyroline.
2: Oui, oh mon dieu, c'est ce que je cherchais.
0: Oh, mais tu cherchais Skyrock, mais c'est. T'es où? T'es dans le 92. Ah oui, on a dit qu'on est. C'est 96 FM, Skyrock. Tu nous cherches, on est sur le 96 FM.
2: Oui. Désolé. Oui, je sais, c'est Courbevoie.
0: Ah, t'habites à Courbevoie? En plus, nous aussi, on est à Courbevoie.
3: Ah, ouais, t'as déconné, côté, là.
0: T'es une voisine, mais comment t'as fait pour te
3: battre? Alors,
0: Pyroline. Bon, ben, désolé, Pyroline. Les 1500 euros sera pour la prochaine fois. Tu fais quoi dans la vie, Pyroline, toi? Tu te réveilles déjà, hein?
2: Oui, c'est ça.
0: C'est déjà pas mal. Sinon, tu bosses, tu fais quoi?
2: Oui, je bosse.
0: Bon, ben, et on va t'envoyer un cadeau parce que t'es une de nos voisines. On va même t'emmener le cadeau à la maison, Pyroline. Bon, la prochaine fois, tu réponds Skyrock et tu gagnes 1500 euros cash. Ouais. On te fait des gros bisous, Pyroline.
2: Merci.
0: Bisous, bisous.
3: Bon, bisous, bon réveil.
0: Bonne journée. Bisous. Et on recommence dans moins d'une heure. 1500 euros à gagner sur Skyrock. Il est 7h12.
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0: Et R2 pour nous réveiller, c'est bien ça, R2, c'est Ruinard sur Skyrock.

0: billet de 50 euros à gagner, venez jouer avec nous. Il me faut un garçon et une fille, on jouera avant 8h du matin et on va jouer aux auditeurs en or.
1: Ouais.
0: C'est comme une famille en or. Et il va falloir trouver les top réponses, tout ça, ouais. C'est super ça. Vous voulez jouer avec nous, vous envoyez vos messages avec votre appli Skyrock, téléchargez l'appli Skyrock, vous pouvez envoyer tous les messages que vous voulez. Il y a un truc que vous appuyez dessus au début là. Pop.
1: Oh, une petite enveloppe.
0: Envoyez un message, c'est ça. Envoyez un message, c'est ça le truc que je cherchais. Et puis vous laissez votre numéro, vous tirez au sort, vous allez gagner 50 euros, 100 euros, 150 euros, 250 euros, je sais, peut-être 1000 euros, peut-être plein d'euros à gagner. Tiens, on va parler d'amour ce matin, on va faire un truc sympa. J'ai une question, tiens, pour faire péter la banque. Après, tiens, trouvez-moi la top réponse dans l'équipe.
1: Vas-y.
0: Tiens, ça peut permettre de vous entraîner, vous, chez vous, vous allez voir si vous êtes bon là-dedans.
1: Ah, vas-y. Allez.
0: Après une première rencontre, quelle raison vous incite à ne pas donner suite à cette première rencontre?
1: Une mauvaise haleine.
0: Une mauvaise haleine, c'est la réponse de Guigui. On va voir si c'est la top réponse.
2: Parce qu'il est moche.
0: Parce qu'il est moche, c'est la réponse de Cariole. Nous verrons si c'est la top réponse.
1: Parce qu'il parle de son ex.
0: De toute façon, c'est Cariole qui a trouvé.
1: Ah merde.
0: Parce que la numéro 1, top réponse.
1: Bravo.
0: La personne ne vous plaît pas physiquement.
2: Ok.
0: C'est la top réponse. Après, Guigui, t'étais pas mal, hein. T'avais la deuxième réponse.
1: Ah oui, mauvaise haleine.
0: Elle sent mauvais.
1: Oh bâtard.
0: Non mais c'est vrai, une première rencontre, la meuf pue. Ou le mec pue, donc c'est vrai que c'est
2: chaud. C'est super, ouais.
0: C'est une bonne raison de ne pas donner suite à une première rencontre. Troisième meilleure réponse, tout simplement un mauvais feeling.
2: Ouais.
0: En 4, la personne n'est pas drôle. Ah, c'est clair que si tu te fais chier lors du premier rendez-vous, c'est pas...
2: Ça promet pour la suite, ouais.
0: Ça donne pas envie de continuer. Et derrière, tu tombes sur une personne mal éduquée.
2: Ah.
0: Voilà, la personne, tu la rencontres, la meuf elle arrive et te dit pas bonjour.
1: C'est un peu con, ça.
0: Par exemple.
1: Non, mais même pas parler de son ex.
0: Comment son ex?
1: Bah, parler de son ex.
0: Ah, tu veux dire quelqu'un qui parle de son
1: ex?
0: Ouais,
1: c'est pas dans le panel.
0: Non, c'est pas dans les 5 premières bonnes réponses.
1: Voilà, autrement dit, t'es nul.
0: Ouais. Ah.
1: Bah, merci, nul compliment.
0: Cariole, t'aurais gagné 50 euros.
2: Et ouais, trop bien.
0: Donc, venez jouer avec nous, venez vous inscrire, vous nous envoyez vos messages avec l'appli le 41759 et le skyrock.fm. Tiens, puisqu'on parle d'amour et qu'on parlait de les auditeurs en or, c'est un peu comme une famille en or. Les chaînes de télé se déchaînent pour trouver de nouveaux concepts. Nouveaux concepts qui vont nous permettre de parler de vos ex ce matin. Pourquoi vous avez quitté votre ex ou pourquoi votre ex vous a quitté? En gros, j'aimerais bien que vous nous laissiez des messages et que vous nous disiez comment vous trouvez, avec le recul aujourd'hui, vos ex.
2: Pas si mal, en fait.
0: Ouais.
1: Ah ouais.
0: On va voir si les messages sont positifs ou sont négatifs. Moi, je m'attendais plutôt à des messages négatifs, mais pas si mal ton ex.
2: Pas si mal, en fait.
0: Ouais, mais il était super, il te laissait sa carte bleue.
2: En fait, il était gentil. Déjà, il était jamais là, il me laissait son appart et il me laissait tout ce que je voulais, ouais. Mais bon, j'en ai pas profité.
0: Non, tu regrettes
2: parce que j'étais pas amoureuse. Non, je regrette pas parce que je suis pas vénale, du coup, mais en fait, il était pas si mal.
0: Bon, parlez-nous de vos ex, dites-nous. C'est quoi que vous avez à nous dire sur vos ex avec l'appli, le 41759 et le skyrock.fm? Pourquoi tout le monde
1: Je crois que Medellin a pété.
0: Ah, elle a pété, elle, ça pue dans le studio.
2: Elle est trop mignonne. Mais elle a fait des nouvelles croquettes.
0: C'est pas Medellin, c'est
1: Cariole.
0: C'est Théo.
3: Ah bah bien sûr, c'est moi.
0: Voilà. Oui,
3: c'est Théo. Moi, je pète tout le temps.
0: Voilà.
2: Bon. Oh, mais ma chaîne, elle pète aussi parce qu'elle vient de changer de croquettes, donc c'est normal, il paraît.
0: Bon, je vous rappelle qu'on parlait des ex et de l'amour il y a un instant. Ah.
2: Oui.
0: Bon, allez, dites-nous, vous laissez vos messages. Il y a TFX qui va lancer une nouvelle émission au mois de juin. Ça s'appelle Escape Island. Le principe, c'est des candidats qui vont se retrouver coincés sur une île avec leur ex.
1: Oh, l'horreur.
0: Mais ils savent pas qu'ils vont se retrouver avec leur ex.
1: Donc une émission qui sera vue par 10 personnes.
0: Oui, c'est une émission de télé-réalité sur TFX. Mais le concept, il est marrant.
2: Ouais, c'est vrai, c'est pas mal, je trouve.
0: Donc ils vont prendre des ex-stars de la télé-réalité qui étaient en couple et ils vont pas leur dire qu'il y a leur ex qui est sur l'île. Et voilà, ils vont se retrouver, on va voir ce que ça va donner.
1: Il y avait déjà eu une émission un peu comme ça.
0: C'est quoi?
1: L'île de la vérité. Je crois que ça s'appelait comme ça. Il y a quelques années, c'était sur une chaîne qui n'existe plus maintenant.
0: Oui.
1: Et en fait, il y avait des candidats sur une île, pareil, dans une villa, machin et tout. Et il y avait leur ex qui débarquait à un moment de l'aventure.
0: Bon, et on attend vos témoignages. Allez-y, appelez-nous 01 53 40.
4: Cette même chaîne avait un autre concept qui était exactement le même avec un autre nom. Ça s'appelait La Revanche des Ex.
0: D'accord. En fait, c'est pas nouveau du tout le truc.
4: C'est du recyclage de recyclage.
0: Ok, mais je savais pas. Je regarde pas trop la télé-réalité. Je suis plus à donf dedans. On se remet à niveau sur Skyrock. Donc vous vous retrouvez sur une île déserte avec votre ex. Comment ça se passe? Vous pouvez vous projeter, nous laisser vos messages et nous en parler. Donc 01 53 40 30 20. Vous avez l'appli Skyrock, vous nous laissez vos messages aussi. Et puis les WhatsApp, tiens, j'ai pas annoncé les WhatsApp ce matin. 06 86 101 101. Vous nous envoyez tout ça et on en reparle avec vous. Vous êtes sur une île avec votre ex, comment ça se passe? Et puis tout ce que vous avez à nous dire sur vos ex, vous pouvez vider votre sac ce matin sur Skyrock, ça sert à ça. Allez-y, profitez-en. Il est 7h20 et là c'est Noé Vaillol, le son de Bad Bunny sur Skyrock. Et dans un instant, une pub qui déchire. Enfin, moi je trouve qu'elle déchire. Pub qui déchire dont on va parler.

0: Allez, si vous nous parlez de vos ex, ou d'un de vos ex, ou d'une de vos ex, c'est quoi les premiers mots qui vous viennent à la tête? C'est pourquoi vous vous êtes séparés? Et puis vous êtes enfermés pendant plusieurs semaines dans une île déserte avec votre ex. Comment ça se passe? Cario, tu serais content de les retrouver, tes ex, toi? Il faudrait une grande île.
1: Ouais, ça. Il y en a la moitié, je me rappelle même pas comment ils s'appellent.
2: Donc même la Corse, ça rentrerait pas, quoi.
1: N'importe quoi, toi.
0: C'est quoi les premiers trucs qui vous viennent à l'esprit quand vous parlez d'un ou d'une de vos ex?
3: Sublime. Hystérique.
0: Pourquoi elle était hystérique?
3: Parce que c'était une folle qui passait son temps à crier.
1: Ah ouais? Ah ouais, tu nous avais dit, ouais.
0: Elle te grondait.
3: Ouais, m'engueulait. Si j'étais pas avec elle, elle hurlait au téléphone quand j'étais avec des gens. C'est-à-dire que t'avais même pas besoin de haut-parleur. Les autres entendaient la discussion.
4: Ah ouais, c'était gêné.
3: Ça m'a saoulé, je l'ai ghosté.
1: T'as raison.
0: Bon, d'accord. C'est bon argument.
3: C'est radical, c'est pas bien, mais à un moment.
0: En fait, elle te grondait, c'était comme ta maman.
3: Exactement. J'avais une deuxième maman.
0: Bah, tiens, par rapport à une de mes ex, il y a une de mes ex, le premier mot qui me vient à la tête, c'est maman. Parce qu'elle avait une maman qui m'adorait.
2: Ah, c'était ta maman?
0: Non.
2: Ah, j'ai eu peur.
0: Non, elle avait sa mère qui m'adorait.
1: C'est bien.
0: Quand je venais, sa mère était limite plus contente de me voir que mon ex.
1: Bah, fallait gérer la daronne.
0: Ouais, mais c'est pas trop mon trip. Mais, non, mais c'était sympa. Elles vous ont laissé de bons souvenirs. Ils vous ont laissé de bons souvenirs. 01 53 40 30 20. Vous pouvez nous appeler, vous pouvez débarquer ici. Et nous laisser vos WhatsApp audio 06 86 101 101. Il y a le PQ qui nous dit, moi, sur une île déserte avec une de mes ex, je crois que je la mange. Ah, tu te crois à Koh Lanta, toi? T'as plus rien à bouffer, tu bouffes ton ex. Je la découpe en morceaux, j'en fais un steak haché. Enfin, voilà ce que j'en fais.
1: Ouais, ça s'est bien fini avec
2: elle. C'est bien, bonne ambiance.
0: A priori, ça a dû bien se passer au niveau de la
2: rupture. Sympa comme tout.
0: Vous pouvez dire tout ce que vous voulez sur vos ex, ça va être marrant, ça. Envoyez-nous vos messages et on en reparle avec vous dans un instant. Avant ça, ah oui, la pub dont je voulais vous parler. Ah, vous allez voir, on va retrouver des stars.
1: Ouais.
0: Kylian Mbappé, il était là pour le réveil de stars, justement, ouais. Il y a une demi-heure, il est de retour. Kylian Mbappé, acteur dans un western. Ousmane Dembélé, dans une parodie d'un film. Un film qu'il va falloir découvrir. Désiré Doué qui joue le rôle d'un avocat. Et Tchouaméni qui est conducteur dans un braquage.
3: Ouais, braquage
0: en fait,
3: de banque.
0: Ils jouent tous des rôles dans des films. C'est la nouvelle pub
3: Orange.
0: La nouvelle pub Orange, c'est ça?
3: C'est ça, ouais.
0: C'est Orange, c'est vrai que c'est pour un opérateur téléphonique. Mais parfois les pubs elles sont tellement bien, t'oublies pour qui c'est.
3: Ouais,
1: ouais. Donc, c'est vrai.
0: C'est la nouvelle pub Orange. Et pour découvrir tout ça, on va voir si vous êtes bon en ciné. Un grand classique du cinéma à découvrir là maintenant, tout de suite sur Skyrock. Je vous passe le générique du film. C'est super simple, donc prenez vite votre téléphone. Petit conseil que je vous donne, prenez votre téléphone à la main. Vous nous envoyez votre message avec votre appli Skyrock ou au 41-759 et vous nous dites c'est quoi ce film. Et dans un instant, c'est trop facile.
2: C'est Game of Thrones?
0: Ouais, c'est ça, t'as trouvé, Guigui.
1: Ah, c'est les bronzés.
0: Ouais, c'est bravo Cariole, ouais, c'est ça. Donc, on va voir s'ils jouent bien. Bon, je vous dis tout de suite, ils jouent très très mal, les joueurs.
1: Ah, c'est oui. Pas leur métier. Hein.
0: Mais c'est le concept de la pub, en fait. Donc, Ousmane Dembélé, Kylian Mbappé, Désiré Doué, Tchouaméni, comment ils jouent? Dans un instant, on vous fait écouter tout ça. Et vous avez le nom du film, vos réponses très vite, avec votre appli Skyrock, le 41759 et le Skyrock.fm. Même le Skyrock.fm pour gagner votre pack morning ce matin. On vous souhaite bonne chance et on vous prépare à un bye.

0: PLK, ouais. Derrière DC et Théodora. Eh bien, on l'écoutera avant 8h du matin, Leto et Pineapple sur Skyrock, il est 7h27.
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0: Et bienvenue dans le morning, il est 7h30. Merci de vous réveiller avec Skyrock. Tous les matins, vous avez gagné 1500€ dans une demi-heure. Et bah oui, on vous appelle, on vous demande quelle est votre radio préférée. Vous répondez Sky et hop là, 1500€ sur le compte en banque. En plus, du RN Boy, du Leto, Tame Impala et Dracula. Ah bah, Dracula. Avant 8h du matin sur Sky. Et puis on avait promis de faire péter la banque. On va jouer aux auditeurs en or. Vous voulez jouer avec nous? Vous allez laisser vos messages très très vite. Parce qu'on va faire le tirage au sort dans un instant. Une fois un garçon et une fille. Et on verra qui sont les meilleurs ce matin. Bon, le meilleur pour la musique de film. Et c'était vraiment facile, fallait vraiment aller très très vite. Et Logan, bah c'est normal, tu es motorisé. Logan.
11: Hey
0: tu es allé très vite.
11: Eh hey ouais, Renault Logan.
0: On te l'a fait combien de fois par jour la blague? Salut Logan d'abord, hein. Bienvenue à toi.
14: Salut les amis.
0: Salut à toi, t'as 35 ans, Logan. T'es lyonnais Logan.
14: Je suis lyonnais, très bien. Fier surtout.
0: Ça fait quoi de vivre sur 4 roues?
14: Ça fait que ça roule tout le temps quoi.
0: Combien de fois par jour on te l'a fait la blague Logan?
14: On me fait plus Wolverine que celle-là elle est dépassée.
0: Je suis pas au niveau des blagues donc faut.
14: Non mais c'est pas grave, je t'en veux pas.
11: C'est quoi le lien avec Wolverine? Moi je l'ai pas.
0: Faut avoir la ref.
11: C'est quoi? Son prénom dans le film non?
14: Ouais c'est ça, il s'appelle Logan dans
11: ah d'accord ok.
0: Voilà c'est Logan.
11: Dans X-Men ouais.
0: Bon, moi t'es resté sur la voiture toi aussi alors.
14: Oh, ouais, mais bon c'est pas grave.
0: Bon alors Logan t'as la bonne réponse. Bon le film à découvrir c'est ce film là. Vous allez comprendre pourquoi. Vas-y Logan.
14: C'est le parrain.
0: C'est le parrain oui. Ouais, mythique. Le parrain. Tout le monde l'avait dans l'équipe ou il y en a qui l'avaient pas?
11: Je l'avais pas toi.
0: T'as jamais vu le parrain?
11: Non, j'ai jamais vu mais je connais la musique.
0: Bon bah c'était le parrain et tu as gagné ce matin El Padrino. C'est ça qu'on dit en italien. Le parrain qui te permet de gagner ton pack morning. Si vous venez juste d'arriver, on parle du parrain parce que on va retrouver une pub. C'est la nouvelle pub Orange. Et il y a plein de joueurs de foot. Et les joueurs de foot, bah, il y a qui? Ousmane Dembélé.
5: Ouais.
0: Il y a Kylian Mbappé, Désiré Doué, Tchouaméni.
11: Ouais.
0: Qui font le rôle d'acteur.
11: C'est ça. Okay.
0: Vous allez comprendre pourquoi ils jouent au football dans un instant. Et vous allez me dire qu'est-ce qui est le meilleur pour vous? T'as Ousmane Dembélé qui joue dans une parodie du parrain, justement. T'as Kylian Mbappé qui joue dans un western. Ah, c'est parce qu'il parle américain, Kylian Mbappé. Ouais, dribble.
19: Yeah, let's go to 93, 94.
0: Ok, 93, 94. Ça, c'était génial, ça.
19: Now, defense, man.
0: Ok, defense, man, ok.
19: C'est bien. I think it's gonna be the same.
0: Ok, donc ils l'ont entendu, ils se sont dit, on va le faire.
11: Faut le mettre dans un western.
0: On va le faire un western, ouais. Désiré Doué, lui, c'est un avocat et Tchouaméni, les conducteurs dans un braquage.
11: Ouais.
0: Donc, on va s'occuper de tout ça. On vous fait écouter tout ça dans un instant, juste après les infos de Rémi. Et on t'envoie ton pack morning ce matin à Lyon. Bravo Logan.
14: Merci l'équipe, c'est gentil.
0: Eh ben, c'est gentil de te réveiller avec nous. Et puis on t'envoie aussi dans le tirage au sort de tout à l'heure à la fin du morning. Les Ray-Ban Meta gagnés, ouais. Vous les voulez, on vous les offre tous les matins. Bisous Logan.
14: C'est impeccable, c'est gentil, bisous à vous, bon courage.
11: Bisous.
0: Et on peut dire bon week-end, bah oui, parce qu'on est mercredi.
14: Ah oui, très bon week-end.
0: Très bon et très long week-end.
14: Exactement.
0: Week-end de l'Ascension. Bah, la météo de ce week-end et de cette journée aujourd'hui, quel temps va-t-il faire? Rémi, dis-nous tout.
20: Ah, c'est assez maussade, on a quelques éclaircies possibles ce matin sur le nord et le nord-ouest, mais la pluie va rapidement faire son apparition. Des giboulées de plus en plus nombreuses de la Normandie au Nord-Pas-de-Calais, puis de l'Île-de-France aux Ardennes. La perturbation finira par s'étendre du centre au Grand Est, puis vers le Massif Central et les Alpes. Ciel plutôt variable dans le sud, mais soleil généreux près de la Méditerranée, principalement cet après-midi. Demain, des averses presque partout, des Pyrénées à l'Auvergne-Rhône-Alpes et à la Franche-Comté en matinée. Ailleurs, ce sera une alternance d'éclaircies et de pluie. Les averses vont s'intensifier sur un bon quart nord-est. Ça restera sec près de la Méditerranée. Vendredi, un ciel encore perturbé du sud-ouest au Massif Central et aux Alpes. Pareil sur le sud de l'Aquitaine au fil des heures. Samedi, des éclaircies le matin. Ça va s'ennuager par la pointe bretonne. Le soleil va résister près de la Grande Bleue. Ce sera plus nuageux dimanche avec une perturbation qui arrive par l'Atlantique et qui va progresser vers l'est du pays. Les températures, 7 à Lille ce matin, 8 à Lyon et à Paris, 12 à Marseille, entre 13 et 23 cet après-midi, 13 sur les Ardennes, 23 près de la Méditerranée. La pollution, c'est correct, les indices entre 2 et 4.
0: Entre 2 et 4, les indices. Voilà, on a notre météo du week-end et nos infos, les infos de ce mercredi matin sur Sky.
20: L'antivirus a-t-il muté? Peut-il se transmettre plus rapidement, plus facilement entre hommes? Eh bien, on ne le sait pas. Des analyses sont en cours. C'est vrai qu'on connaît ce virus depuis une trentaine d'années, mais on ne sait pas si il s'est auto-modifié. C'est donc tout là le problème. En tout cas, Emmanuel Macron affirme que la situation est sous contrôle, tout comme le gouvernement qui a donné une conférence de presse hier avec des experts, des médecins, des scientifiques. Le discours se veut rassurant. La ministre de la Santé, Stéphanie Rist, écarte toute possibilité de circulation de la maladie sur le territoire. L'antivirus a pour l'instant été décelé sur une personne, pronostic vital engagé pour cette femme de 65 ans qui souffre de comorbidité. En tout, ce sont 27 patients qui sont à l'isolement ou en cours d'isolement à l'hôpital. La sécurité routière qui alerte sur une hausse très préoccupante du nombre de morts sur nos routes, plus 15% en avril par rapport à avril 2025. 285 personnes ont perdu la vie le mois dernier. C'est 37 de plus qu'il y a un an. Le nombre de blessés graves a aussi augmenté de 8%. Les 17-24 ans sont les principaux principaux concernés. Un animateur périscolaire de 21 ans mis en examen et incarcéré pour des violences sexuelles sur 3 enfants. Les faits présumés remontent à novembre dernier dans une école du 11e arrondissement de Paris. 78 agents de la capitale ont été suspendus depuis le début de l'année dans les écoles. 31 d'entre eux pour des suspicions de violences sexuelles.
0: Et on parle de sport tout de suite sur Skyrock.
20: Du sport avec le premier barrage pour les clubs de Ligue 2 qui ont terminé 4e et 5e du championnat. Le Red Star a reçu Rodez. Eh bien, victoire de Rodez sur le score de 3-2. Le Red Star voit son rêve de Ligue 1 s'envoler. Prochain match pour Rodez, vendredi à Saint-Etienne. Le vainqueur évoluera en Ligue 1 la saison prochaine. Et puis, en Ligue 1, justement, la 29e journée, ce sont des matchs en retard. Il y en a deux. Brest-Strasbourg à 19h et Lens-Paris-Saint-Germain à 21h. Le premier contre le deuxième au Stade Bollard. Les Parisiens n'ont besoin que d'un petit point pour être titrés.
0: Et si vous nous écoutez dans le Nord, on a des places à vous filer. Donc, restez bien à l'écoute. C'est juste avant 8h du matin. Les places pour aller voir le match sold out. Complet, le oui. match qui oppose le PSG à Lens ce soir au Stade Bollard. Oui. Et on reparle de foot et pub à la fois. Vous avez vu cette pub, personne ne l'a vu dans l'équipe à part Sam.
11: Encore, non. Pas vu, non.
0: T'as bien aimé Sam.
11: Ah, moi j'ai kiffé moi. T'as kiffé. Et c'est vrai que je savais plus c'était quoi la marque.
0: Bah ouais, c'est quand tes pubs elles sont trop bien,
11: la pub était
0: les marques.
11: Cool, ouais.
0: Bon, la pub elle est bien, c'est une pub Orange. Voilà, on fait de la pub pour nos amis d'Orange.
11: Ouais.
0: Et ils ont fait jouer donc les acteurs à des joueurs de foot. Et vous allez comprendre pourquoi ils sont meilleurs sur le terrain et pourquoi ils font du foot en gros. Voici Ousmane Dembélé, la parodie du parrain. C'est Ousmane Dembélé, attention il arrive.
2: On a parlé à Giovanni, ah, c'est pas lui, Pietro, hein. Paolo, c'est pas eux.
0: Il arrive.
2: On sait pas qui a fait le coup, patron.
0: Il est là.
3: Je vous considère comme ma famille, et pourtant l'un d'entre vous m'a trahi.
0: Je vous considère comme ma famille, et pourtant l'un d'entre vous m'a trahi. Vous comprenez pourquoi il fait du foot, hein?
3: Ouais. Je suis pas content.
0: Oh,
3: appelle Giorgio. Appelle Giorgio en Italie.
0: Ah, il s'est planté.
3: Allô, Giorgio en Italie. Je suis pas content.
0: C'est marrant. C'est marrant ta pub.
4: Ouais, ça va, ouais.
0: Bon, je garde Kylian Mbappé pour la fin. Ah. Désiré Doué, tout de suite, dans la parodie d'un avocat. Écoutez bien, il arrive.
21: Silence, s'il vous plaît.
0: Ça, c'est pas lui, hein.
11: Non.
0: C'est pas lui, hein. Ça, c'est la juge.
21: Le nom du mobile, maître.
23: Merci, votre honneur.
0: C'est lui.
23: Vous me parlez de justice, mais moi, je vous parle de courage. Et voilà.
0: Voilà,
23: voilà. Voilà,
0: voilà, voilà. Voilà, voilà. Non, mais en fait, il joue bien, lui.
11: Non, ça va encore, là.
0: C'est moins pire. Si j'ai bien compris la pub, il leur demande de jouer des mecs qui se plantent.
11: Oui.
0: Bon, bravo Désiré Doué, t'es doué. Comme ton monde. Tu vois Benny tout de suite, conducteur dans un braquage.
25: Dégage ! Ils ont
26: dit. Vous avez dit que c'était impossible. Ok, on passe au plan B. Attachez vos ceintures, ça va secouer.
0: Attachez vos ceintures, ça va secouer.
25: Allez, allez, allez.
26: Ça va secouer.
0: Ça va secouer, oui. Allez, ça va secouer. Bon, et on finit par le meilleur, Kylian Mbappé, dans une parodie de western, parce qu'il est un peu américain.
27: Dribble. Yeah, let's go to 93, 94.
0: Yes, let's go to the film, le western.
28: Je compte sur toi.
0: Attention, il arrive, Kiki.
29: Oh non, John. Oh. Pas toi. John. Reste avec moi, John. John.
30: Oh la tuile.
29: John.
0: Eh, hey, elle, ah, hein. Elle est marrante. C'est
11: bah ouais, bien, ouais.
4: Ouais.
0: Tu trouves qu'il joue bien?
4: Ouais, franchement, ouais, ça va, lui.
11: Non, mais c'est drôle, en vrai.
0: Voilà,
11: ah, c'est sympa.
0: Ouais. Heureusement que t'es pas jury au Festival de Cannes.
11: Ah, ouais, ouais.
0: Carriole. Hein.
4: Moi, j'aime bien Kiki, donc.
11: Et c'est voilà. Cool, tu vois, Mini, j'aurais bien vu dans un truc style Rocky ou Fight Club.
0: Eh bah, ben, va écrire une pub pour Orange.
11: Ouais. Ouais, bah,
0: Orange, si vous nous écoutez, on a un gars qui veut se lancer dans la pub là ce matin. On fait péter la banque dans un instant. Ah, on va parler plein de choses. C'est les auditeurs en or ce matin. Un garçon contre une fille, qui va gagner? Peut-être vous, c'est après Iron Boy et mon bébé.
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0: C'est mon bébé sur Skyrock, on écoutait RnBoy. Leto arrive dans un instant. Nouveau son de Leto, Pineapple.
1: Oui.
0: Les numéros 1 sont là pour nous réveiller tous les matins. Le gros son de Leto arrive. Et je voulais pas annoncer, mais on a un multi-appel. Et oui, c'est encore plus fort que le double appel. Multi-appel avant 8h. C'est plein de numéros de téléphone qu'on va connecter les uns avec les autres.
1: Oui.
0: Et là, on va jouer ensemble. Ah, on parle des ex aussi. Hein.
1: Oui.
0: N'oubliez pas, si vous venez juste de vous réveiller, vous avez des trucs à nous dire sur vos ex. Dites-nous tout. Vous pouvez tout balancer ce matin. Videz votre sac, allez-y. 06 86 101 101. Envoyez-nous vos WhatsApp audio. Vous pouvez dire tout ce que vous voulez sur vos ex. Moi, j'ai dit.
1: Les plus grosses horreurs.
0: Sa maman, elle m'adorait. Non, moi, je dis un truc gentil.
1: Ouais, mais après, c'est les ex. Si ça s'est fini, c'est qu'il y avait bien un truc qui allait pas.
0: Sam, il veut des messages.
1: Bah oui, méchants. Si ça s'est fini, c'est qu'il y a un truc qui
0: allez,
1: allait pas.
0: Allez, videz votre sac et on en reparle dans le morning ce matin. C'est parti, on fait péter la banque. Tous les matins sur Skyrock, on sort la liasse de billets. Elle est pour vous, cette liasse de billets. Vous allez jouer avec nous. Et aujourd'hui, c'est les auditeurs en or.
1: Un jeu que tu as inventé, je crois.
0: C'est les auditeurs
2: en or.
0: J'ai inventé ça. Oui,
1: bien joué, bien joué.
0: Donc, je vous donne des sujets et vous me dites quelle est la réponse donnée par un panel de 100 personnes.
1: Ouais, la réponse la plus donnée.
0: Exactement.
1: C'est ça qu'il faut faire.
0: Exactement, c'est ce que vous faites ce matin avec des filles et des garçons. Alors, une fille et un garçon. Le garçon, parce qu'on est galant, c'est Jimmy. Bonjour, Jimmy.
3: Bonjour,
4: super.
3: Jimmy. Bonjour tout le monde. Salut, Jimmy.
5: Salut, Jimmy.
0: Tu représentes le Havre, Jimmy, toi, c'est ça?
3: Exactement.
0: Bon, tu vas jouer avec nous et tu vas jouer contre Farida, qui représente les filles et qui représente Mulhouse.
4: Je représente 68.
0: Du 68, c'est exactement. Bonjour, Farida.
4: Salut, Farida. Bonjour,
0: Farida.
4: Salut
0: à tous les deux.
4: Un gros bisou à tout le monde.
0: C'est très gentil, Farida. Nous aussi, on te fait des gros bisous ce matin.
4: Merci.
0: Vous entendez ce petit bruit?
6: Oui, c'est un
0: bruit. C'est ma liasse de billets. Il y a plein de billets de 50 euros à gagner.
4: Je les veux.
0: Il y en a plein à gagner. Alors, il va falloir répondre à mes questions. Faites-vous un bisou d'abord avant de démarrer.
4: Bisous,
0: Farida. Bien.
4: Bisous.
0: Jimmy contre Farida. La Normandie contre l'Alsace ce matin avec une première question. Vous êtes prêts? Donnez-moi un motif de dispute entre frères et sœurs. Si vous avez des enfants, ça va vous aider. Vous avez des enfants tous les deux?
4: La salle de bain.
0: Alors toi, tu proposes la salle de bain. Jimmy, tu proposes quoi?
3: Le petit ami.
0: Le petit ami. Ah, attention, est-ce que vous m'avez donné une des cinq top réponses?
1: Entre frères et sœurs.
0: Entre frères et sœurs. C'est quand on partage son petit ami avec sa sœur. Il n'y a pas de top réponse, dites donc.
6: Alors, j'en avais une, mais bon.
0: C'était quoi?
6: La console?
0: La console de jeu. Les jouets, en numéro 3.
6: Ah.
0: Ça aurait pu marcher.
4: Ouais, les jouets, c'est vrai.
0: Non. L'héritage en numéro 1.
1: Oh, bâtard.
0: L'héritage. Et motif de. Les gens répondent.
6: Sérieux?
0: Il y a 100 personnes qui ont été interrogées. Motif de dispute entre frère et sœur. L'héritage, bah oui.
1: Est-ce qu'il y avait la bouffe dans le panel?
0: Il n'y avait pas la bouffe, il y avait la jalousie en 2. En 3, les jouets, donc console, ça marchait. Le chouchou des parents. En 4. Et les ordi, la télé, les téléphones, enfin les trucs qu'il faut partager à la maison. J'ai pas eu de top réponse.
6: Non, ça fait 0-0.
1: Zéro réponse. Ouais.
0: Bon, je garde mes 50 euros. Voilà, c'est pour Podifool, ça. Hop là, dans la poche. Deuxième billet de 50 euros à gagner. Attention, deuxième question. Quelle excuse peut-on donner à son conjoint ou à sa conjointe pour rejoindre son amant ou sa maîtresse? Farida.
4: On va avoir une copine.
0: On va avoir une copine. Jimmy.
3: Un rendez-vous professionnel.
0: Un rendez-vous professionnel.
1: Pas con, ça.
0: Et vous avez tous les deux les top réponses.
2: Ah ouais.
0: Mais le
1: qui
0: billet,
1: est devant.
0: Il est pour toi, Farida.
1: Allez,
0: allez, 50 balles pour toi.
3: Bien joué, Farida.
0: Donc, numéro 1. Donc, je serais ton mec, je me méfierais, Farida. Mais bon.
4: Non, mais ça c'est surtout mes copines.
0: Oui, bien sûr, c'est ce qu'on dit, ça, bien sûr. Voir un copain ou une copine en 1, aller faire du sport en 2. Oh, je vais à la salle. En numéro 3, devoir aller au boulot, au travail.
6: C'était, j'ai une réunion.
0: Ouais. C'était ta réponse, Jimmy. En 4, aller voir ses parents. Et en 5, aller faire des courses. Les courses durent tout l'après-midi parce que c'est compliqué de choisir dans un magasin. Une autre question, 50 euros pour toi, Farida. Attention, Jimmy, elle est peut-être pour toi, celle-ci. Qu'est-ce qui peut vous donner un coup de chaud en 5 secondes? J'ai presque donné la réponse. Un coup de chaud en 5 secondes, c'est quelqu'un du stress, Jimmy?
3: Bah pareil, j'en dis.
0: Ah, je vais être obligé de couper.
1: Ah, faut dire autre chose.
0: Je vais être obligé de couper le billet en deux. Non, c'est pour toi, Farida, t'as donné avant Jimmy. Un coup de stress en numéro 1. Mon partenaire ou ma partenaire en numéro 2.
6: Ouais.
0: Le sport en numéro 3.
6: Oui.
0: Le soleil en numéro 4. Un coup de chaud en moins de 5 minutes. Bah oui, tu prends un petit coup de soleil.
2: Ouais.
0: Et du feu quand tu t'immoles par le feu, par exemple.
6: Oui, c'est très chaud.
0: Tu te jettes dans un barbecue, par exemple.
2: Voilà.
0: Et t'as le coup de chaud en moins de 5 secondes. Dans quelle situation n'aimez-vous surtout pas qu'on vous parle? Allez, Jimmy.
4: Quand on est énervé.
0: Toi, c'est quand t'es énervé, Jimmy. Une situation.
4: À une situation.
0: Ouais. Dans laquelle t'es pas contre parle. Jimmy, non, c'est
3: quand
0: Jimmy.
3: Ouais, quand je suis au volant.
4: Quand
3: ouais.
4: je roule.
0: Quand t'es au volant, quand tu roules.
3: Ouais.
6: J'aurais pas dit ça, moi.
1: J'aurais pas dit ça non plus.
0: Vous auriez dit quoi, vous ?
1: Au réveil, moi. Ouais. Au réveil.
0: Au réveil. Ouais, bah au réveil, c'est numéro 2. Quand on est au téléphone en numéro 1, c'est vrai, quand tu es au téléphone et qu'on te parle, c'est pas super. Super ouais. Numéro 2, quand vous êtes en train de dormir ou que vous vous réveillez, pendant un film, quand vous réfléchissez, et aux toilettes. Ouais, parce qu'il y a des parasites, il y a des perturbations, tu ouais, comprends pas tout. Qui a gagné ? Personne.
6: Personne.
1: Bah, non.
0: Je garde mon billet de 50 euros.
1: Allez, c'est pas si facile que ça. Hein.
0: Une dernière question, mais j'aime bien jouer.
1: Pas évident. Ouais.
0: Une dernière question. Ah, facile, on a tous connu ça.
1: Faut se mettre à la place des Français.
0: Vous mettez à la place des Français quand on leur demande qu'est-ce qui peut être source de dispute avec son voisin. Vous répondez quoi ?
3: La clôture.
4: Le bruit.
0: La clôture pour Jimmy. Jimmy, tu vas
4: le
0: partir avec rien.
4: La musique à fond.
0: La musique à fond, t'as dit ? Allez. La musique à fond, c'est la top réponse.
1: Oh, bien joué. Ouais.
0: La musique à fond, musique trop forte.
4: Je sais que j'allais bien mettre la musique à fond.
3: Ça pouvait être source de conflit aussi.
0: Et oui, Jimmy, tu les avais tous, mais après qu'on ait donné la réponse. Les bruits d'animaux, les bruits de pas, le tapage nocturne, enfin, avec des bruits et la télé trop forte. En fait, les sources de dispute avec les voisins, c'est les bruits.
6: Ouais.
0: Bon, Farida, on est à combien ?
1: On est à 150 euros pour Farida.
0: Et Jimmy, on est à combien ?
1: Et Jimmy, je crois bien qu'on est à 0 euros pour
0: Ouais,
1: Jimmy.
0: Mais bon, t'avais une égalité, Jimmy, je vais te filer. Allez, je vais te filer 50 balles quand même.
1: Allez, vas-y. Ah, t'es bon, bien allez, généreux, Diffoul.
0: Mais je suis comme ça, moi,
1: les 50 balles. Comme tu es bon,
0: les 50 balles, c'est pour toi, Jimmy. Je suis généreux, c'est vrai. Je vais même vous offrir 1500 euros dans moins d'un quart d'heure. Farida et Jimmy, c'est quoi votre radio préférée ?
3: Skyrock.
0: Bon, c'est bien, vous êtes prêts pour les 1500 euros.
3: Le plus, du coup.
0: Ah non, mais c'est dans un quart d'heure. Hein. Vous êtes prêts pour les 1500 balles, on vous embrasse tous les deux et on écoute Leto là tout de suite sur Skyrock.
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0: C'était le son de Leto sur Skyrock à 7h51. L'horoscope de l'amour arrive et beaucoup d'amour là, j'imagine, parce que c'est l'heure du double appel là tout de suite.
1: Jamais appelé.
2: Hein. Ah, on va appeler
3: la gendarmerie, vous allez voir.
1: Ce coup de téléphone, c'est une véritable rigolade.
2: Absolument.
0: C'est le double appel de Default sur Skype. Une véritable rigolade. Je parle de double appel, mais là, c'est même un multi-appel, puisqu'on a plein de numéros qu'on a testés juste avant. Vous pouvez nous envoyer, comme je vous le dis tous les matins, envoyer les numéros des gens que vous voulez retrouver dans le double appel. Il suffit de nous envoyer ça avec votre appli. Et après, on les teste. Et une fois qu'on a testé tout le monde, on les met au téléphone ensemble. C'est donc parti. Allez, ça sonne.
4: Allô.
0: C'est bon, ils sont deux.
4: Oui.
5: Oui.
4: C'est pourquoi ?
5: Mais c'est une blague, c'est vous qui m'appelez.
4: Je vais pas appeler.
5: Si, je pense.
4: Ah non, pas du tout.
5: De quoi ?
4: C'est quoi ces conneries là ?
6: On va appeler la gendarmerie.
4: Je vais appeler la gendarmerie, vous allez voir.
5: Faites-le.
7: C'est vous qui nous appelez en inconnu.
5: Bah non, moi on m'appelle en secret.
7: Bah, c'est vous qui m'appelez en secret, alors arrêtez de vous foutre de ma gueule.
5: Non mais hé, ça va pas, non. Hé, là, ça commence à bien faire, je vais appeler la gendarmerie.
7: Je suis en train de dormir.
5: Je suis désolée, je ne vous ai pas appelé. Alors arrêtez.
0: C'est la dame qui crie qui appelle tout le monde.
5: Ouais, c'est la dame qui crie qui appelle tout le monde.
0: Ouais, c'est vous, madame.
5: Non mais vous vous rendez compte, non mais...
7: Malhonnête. Est-ce que le monsieur d'avant peut parler, s'il vous plaît?
0: Le monsieur, vous pouvez parler?
5: Oui. Attendez.
7: Non, pas vous, l'autre monsieur. La voix, il me dit quelque chose.
0: Quel monsieur?
7: L'autre monsieur.
4: D'enquête. Vous êtes d'où?
0: C'est donc oui, voilà.
7: Il y a combien de personnes là?
0: Alors, qui
5: moi, je peux parler un petit peu. Je suis avec mes filles. On n'arrête pas de nous appeler.
4: Moi,
7: c'est pareil.
8: Bah, c'est la dame là qui crie là, qui est elle qui appelle tout le monde.
4: T'en pas, non?
7: Non, c'est pas moi.
8: Si, c'est ta femme, tiens là, ta femme.
4: C'est bon, arrête ta connerie. Hein.
6: Elles sont bourrées là-dedans.
4: Elles sont bourrées là-dedans, non?
7: On est à la radio, c'est une blague de radio ou quoi là?
5: Non, pas du tout, je suis dans mon lit.
4: Ouais, c'est bon, hein.
6: Vous allez avoir une place à déposer.
4: Porter une place, vous
8: allez voir. C'est vous qui appelez, monsieur, avec votre dame là.
4: Ça va aller, oui.
8: Vous avez bu du vin, vous vous rappelez plus peut-être.
0: Vous avez bu du vin.
4: De con, abruti.
8: Restez correct, hein, moi, monsieur, je reste poli avec vous.
4: C'est bon. Bon, dégagez, espèce de con.
8: Il faut mieux parler parce qu'à un moment donné, je vais m'énerver.
4: Ouais, moi aussi.
6: Énervez-vous.
4: Connard.
8: Vous êtes très mal poli, madame. Vous êtes une mal élevée, madame.
4: Ouais,
0: laver
6: ton cul, toi.
0: Très bien, un bon conseil pour le matin.
9: Sympa, ouais.
0: Si vous allez à la salle de bain ce matin, pensez aux petits conseils de la famille. Voilà. Ils étaient 8, on a quand même appelé 8. C'est nos double appels, nos multi-appels tous les matins sur Skyrock. Et notre horoscope, alors là, ils sont 12. C'est les 12 signes qu'on va découvrir comme tous les matins, 12 signes et les puissances amoureuses avec pour démarrer les Gémeaux et les Lions. Bon, vous êtes au top du top aujourd'hui. C'est le jackpot sur toute la ligne, vous raflez la mise dans tous les domaines de la vie. Ça va bien se passer partout et évidemment en amour en particulier. Les Taureaux et les Sagittaires, vous êtes pas mal aussi, hein, vous êtes à 4. Si vous êtes célibataire, vous pourriez être attiré par quelqu'un et ça pourrait évoluer rapidement vers quelque chose de plus sérieux. Si vous êtes en couple, c'est votre partenaire qui fera tout pour vous faire kiffer, tout pour vous faire plaisir aujourd'hui. Les Poissons et les Capricornes, on est bien aussi, on est à 3. C'est 3 bien. Sur 5, on est dans un bon mood, c'est peut-être la veille du jour férié, tout ça. C'est un bon moment pour faire des projets à deux, des projets avec vos amis ou avec toute la famille. Poissons, Capricorne, 3 sur 5. Les Verseaux et les Béliers, vous êtes à 2. Bon, c'est pas mal, vous aurez juste quelques petits efforts à faire, mais ils seront vite couronnés de succès aujourd'hui. Des efforts à faire avec votre chérie ou alors avec des gens que vous avez envie de séduire, parce que ça peut marcher. Les Vierges et les Balances, vous êtes à 1. Vous avez tendance à focaliser sur des détails qui servent à rien. C'est des trucs sans importance. Allez droit à l'essentiel pour réussir votre journée. Et pour finir, les Scorpions et les Cancers, bon, vous êtes à 0. Mais quand on est à 0, on a le privilège d'avoir les conseils Skyrock du jour. Il faut faire attention à votre susceptibilité. Prenez pas une petite critique comme une déclaration de guerre. Voilà, restez ouvert aux critiques des autres. Et voilà pour les conseils. C'était pour les Scorpions et les Cancers. Et là, c'est Dracula qui arrive. Tame Impala sur Skyrock, juste avant 8h du matin. 1 500 € à gagner dans un instant, c'est pour vous. Il suffit de répondre Skyrock, préparez-vous. Le téléphone va sonner, je vais vous demander quelle est votre radio préférée. Et puis il y aura Romano qui débarque avant 8h30 pour les conseils pas chers. Allez, il est 8h-4.
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0: Il est 8h du matin, 8h03 sur Skyrock, c'est l'heure des infos. Rémi, t'es prêt, t'es chaud?
1: Toujours prêt, toujours chaud.
0: Toujours prêt, toujours chaud, c'est comme nous, hein. Tous les matins on est prêt, on est chaud, dès 6h on est là. Et dans un sens, j'espère que vous êtes prêts, vous êtes chaud vous aussi, parce qu'il y a à gagner 1500 euros.
2: Et oui.
0: Et oui, numéro tiré au hasard, on vous appelle, pas besoin de s'inscrire. Vous répondez Skyrock. Dès que je vais vous parler radio, téléphone, je vais vous demander un truc super, c'est quelle est votre radio préférée? Skyrock, c'est 1500 euros à gagner, c'est pour vous dans un instant. Et un autre truc super qu'on fait ce matin, on parle de nos ex. On peut parler mal, on peut parler bien, vous pouvez tout nous dire. Et on vous a posé une question. Si vous êtes sur une île déserte, enfermé avec votre ex, une île déserte, oui, à part de savoir nager très vite. vous êtes sur une île déserte avec votre ex, vous faites quoi? 06 86 101 101. Laissez-nous vos messages et on en reparle après le point sur l'actu. Et juste avant, Pocahontas, son PLK. Il y a du PLK pour nous réveiller ce matin. L'avion chasse de l'actu est là aussi. Allez Rémi, c'est à toi, c'est parti pour les infos. On va démarrer par la météo du jour, oui. La météo de ce mercredi. Veille d'un grand week-end. Profitez bien, c'est le plus grand week-end du mois de mai.
1: Ah ouais, ça fait plaisir. Et par contre, le temps sera plutôt beau, ça. Aujourd'hui,
0: ça fait plaisir aussi, tiens.
1: Ça fait moins plaisir. Quelques éclaircies possibles ce matin sur le nord et le nord-ouest. La pluie va vite faire son apparition. Des giboulées de plus en plus nombreuses de la Normandie au Nord-Pas-de-Calais, puis de l'Île-de-France aux Ardennes. La perturbation finira par s'étendre du centre au Grand-Est, puis vers le Massif central et les Alpes. Ciel variable dans le sud, mais soleil généreux tout de même près de la Méditerranée. Demain, des averses presque partout, des Pyrénées à l'Auvergne. Rhône-Alpes à la Franche-Comté dans la matinée. Ailleurs, ce sera une alternance d'éclaircies et de pluie. Les averses vont s'intensifier sur un bon quart nord-est. Ça restera sec autour de la Grande Bleue vendredi. Encore perturbé du sud-ouest au Massif central et aux Alpes. Pareil sur le sud de l'Aquitaine au fil des heures. Samedi, des éclaircies le matin. Ça va s'ennuager par la pointe bretonne. Le soleil va résister près de la Méditerranée. Ce sera plus nuageux dimanche avec une perturbation qui arrive par l'Atlantique et qui va progresser vers l'est du pays. Les températures ce matin, 8 à Lille, 9 à Lyon et à Paris. On aura 12 du côté de Marseille et dans l'après-midi, comptez 13 sur les Ardennes, 15 dans le Finistère, en Normandie et près

0: sont 2,6 millions au total. Toutes les catégories d'âge sont touchées sur un an. Son projet de loi n'aura pas survécu à la grogne des avocats. Gérald Darmanin revoit son projet de plaider coupable criminel. Le garde des Sceaux propose d'exclure les viols et tous les crimes qui relèvent de la cour d'assises. En fait, la procédure concernerait donc certains crimes comme les coups mortels ou les braquages. Cela représente quelques dizaines de procès par an et ça ne risque pas de désengorger les tribunaux. Comme souhaité initialement, le texte sera examiné cet été à l'Assemblée nationale. Un premier bilan positif, les caméras piétons, vous le savez, se sont généralisées chez les contrôleurs. Plus de la moitié des 11 000 agents en sont désormais équipés, selon les premiers retours. Et bien chez Ouigo, notamment, les outrages et les agressions auraient chuté de 50%. À la SNCF comme à la RATP, les agents évoquent un effet dissuasif et un outil utile pour calmer certaines situations assez conflictuelles dans les trains, les métros ou encore les bus. Des membres du gouvernement, des médecins, des épidémiologistes et des experts, conférence de presse hier concernant l'antivirus, discours rassurant. La ministre de la Santé, Stéphanie Rist, écarte toute possibilité de circulation de la maladie sur le territoire. On ne sait pas encore si le virus a muté, des analyses sont en cours. Emmanuel Macron affirme que la situation est sous contrôle. L'antivirus a pour l'instant été détecté sur une personne en France. Pronostic vital engagé pour cette femme de 65 ans. En tout, ce sont 27 patients qui sont à l'isolement ou en cours d'isolement à l'hôpital.
1: Et du sport tout de suite.
0: Ouais, du sport avec le retour des Bleus au Stade de France. Ce sera début octobre. Les certainement joueurs de Zizou d'ici là auront deux matchs de Ligue des Nations à honorer contre l'Italie et la Belgique. La Fédération Française de Foot annonce aussi un match à Bordeaux mi-novembre contre la Turquie.
1: Et c'est l'heure du top tendance tout de suite. On découvre comme tous les matins sur Skyrock de quoi on parle sur les réseaux. Le top 3, Rémi.
0: Ouais, et à la place numéro 1, Mbappé, vous le savez, a donné une interview à Vanity Fair où il donne son avis sur l'extrême droite. En gros, pour résumer, bon, il dit ouais, c'est vrai que je suis footballeur et tout, mais ça veut pas dire que je peux pas donner mon avis. Les problèmes touchent tout le monde.
1: Non, c'est pas mon avis, c'est mon avis.
0: Mon avis. Et en gros, l'avenir de la France le touche particulièrement. Et il dit en fait, en gros, en substance, que l'extrême droite serait dangereuse. Bah, Bardella lui a répondu. Et moi, je sais ce qui arrive lorsque Kylian Mbappé quitte le PSG. Le club gagne la Ligue des Champions et bientôt une deuxième fois. Voilà, donc petit échange entre les deux là. Alors, qu'est-ce qu'on en dit sur les réseaux? En attendant, Mbappé a gagné une Coupe du Monde alors que l'autre, bah, il a rien gagné du tout. Rien à voir, mais on parle deux secondes de la photo de Mbappé pour la couverture du magazine. Non, mais il se prend pour un stripteaser ou quoi?
1: Ah, mais Cariole, t'as craqué sur.
2: Oui, il est beau. Il est beau.
3: Ouais, bah, y a Pierre quand même.
1: Et Théo, t'as craqué sur Kiki aussi.
4: Je craque toujours pour Kiki. J'avoue que même moi, j'ai craqué. Oh, bah,
1: toute l'équipe a craqué sur Kiki.
4: Toi aussi, Diffoul, t'as craqué. Bah,
1: évidemment, t'as les abdos qu'il a, Kiki.
2: T'es jaloux, hein?
1: Non, pas du tout, non.
2: Non, parce que t'en as aussi, toi.
1: Oui, bah oui. Je vous ai fait écouter.
0: Oh. Ah ouais, aussi. Ah ouais.
1: Et oui.
0: En deux?
1: En deux du.
0: Dua Lipa qui intente un procès à Samsung. Elle demande 15 millions de dollars. En fait, la chanteuse accuse le fabricant d'avoir utilisé son image pour promouvoir des téléviseurs en fait sans son autorisation et sans compensation financière. Vous achetez une télé Samsung, certains modèles, et vous voyez la photo de Dua Lipa donc sur le carton.
1: Oh, c'est une photo de Dua Lipa en bonus.
0: Voilà. C'est quoi cette pleureuse là? Elle devrait être contente qu'on utilise son visage. Ça prouve qu'elle est jolie, qu'elle donne envie. Elle a raison. Vous êtes taré. C'est son image, elle va pas la donner gratos. Ou encore, heureusement que les footballeurs portent pas plainte contre les coiffeurs. Vu le nombre de photos que j'ai vu accrochées au mur dans certains salons, ils fermeraient tous.
1: C'est vrai. J'ai le coiffeur ou j'ai le barbeur et ouais, les footballeurs vrai. Qui vous regardent. Merci Rémi. Il nous manque le troisième.
0: Ouais, nous manque le troisième avec cette nouvelle étude qui révèle que manger des pâtes vous rendra plus heureux que d'écouter de la musique ou de faire du sport.
1: Manger des pâtes, c'est pas Zanny qui a commandé l'étude.
0: C'est peut-être une étude commandée, ouais. Bon, en tout cas, elle est là cette étude. Je déteste les pâtes, c'est pour ça que je suis un énorme aigri. Va falloir que les Italiens mangent un paquet de pâtes pour se consoler de ne pas aller à la Coupe du Monde.
1: Ah oui, ils sont dégoûtés, c'est vrai.
0: Ou encore pas besoin de bouffe, de musique et de sport pour être heureux, juste besoin de ma petite femme dans le lit.
1: C'est bien, on a compris pourquoi les Italiens mangeaient des pâtes. C'est parce qu'ils vont pas à la Coupe du Monde. On découvre des trucs tous les matins dans le morning, c'est ouf. Vous êtes sur une île déserte avec votre ex, vous êtes enfermé sur une île déserte avec un ou une de vos ex. Vous nous dites tous 06 86 101 101, les WhatsApp audio que vous nous avez envoyés. Allez, on va faire un tour parce qu'il y a plein de messages que vous nous avez envoyés. Il y a qui nous a envoyé un message? Théo, salut à toi Théo.
5: Salut l'équipe, c'est Théo d'Angoulême.
1: Salut Théo.
5: Écoutez, moi, si je me retrouve sur une île déserte avec mon ex, je vais pas crever de faim, donc je la mange. Hein, c'est la loi du plus fort qui l'emporte.
1: Ah,
5: allez, salut l'équipe.
1: Très bien. Ouais, en fait, vous croyez dans Koh-Lanta. Il y en a plein qui nous ont laissé des messages qui nous disaient qu'ils mangeraient leurs ex.
3: C'est bizarre, mais bon.
4: Ouais, mais ça a l'air pas bon, non?
3: Ah, bah, c'est de la chair.
4: Ça peut être pas bon.
1: Bah, jamais goûté une de mes ex, mais le jour où ça arrive, je te dirai. Merci Théo. Ouais. On te fait des gros bisous. On embrasse ton ex qui nous écoute ce matin. JR nous a envoyé un message aussi. Salut JR.
6: Salut. Si je me retrouve avec mon ex sur une île déserte, automatiquement, ça va revenir comme si on s'était jamais quitté. Ah.

0: parce qu'elle est toujours amoureuse de moi, même si elle est mariée aujourd'hui. Elle m'envoie toujours des messages, mais bon, c'est la vie, c'est comme ça. C'est l'effet de l'effet, je pense. C'est JR.
1: Salut JR. Et là, une petite pensée pour son mari qui nous écoute peut-être là ce matin. Bisous à son mari et puis bisous à ton ex. Vous nous laissez vos messages, on en reparlera tout à l'heure. Il y a Romano qui arrive avec nos conseils pas chers. Et vous les attendez, les 1500 euros. Et c'est maintenant, c'est pour vous tout de suite.
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1: Et oui, le jeu qui vous permet de gagner 1500 balles juste en répondant Skyrock. On voyage dans toute la France et on va s'arrêter dans le 62 ce matin. Vous nous écoutez dans le Pas-de-Calais. Attention, le téléphone sonne. On appelle la famille Widham. C'est parti. Dans le Pas-de-Calais, les Widham, ça sonne. Faut vite répondre au téléphone avant la cinquième sonnerie. Et puis, il faut vite répondre Skyrock. Je fais un gros bisou à Diane qui a gagné à Cannes. On va partout en France. Hein. Elle a gagné hier matin.
3: Oui, allô ?
1: Bonjour, monsieur Widham. Bonjour, Mickaël.
3: Oui.
1: Vous êtes Mickaël, tu es Mickaël, c'est ça ?
3: Oui.
1: Bon, c'est, nous, qui c'est la radio au téléphone, Mickaël. On est en direct à la radio.
3: Ah.
1: On t'a tiré au sort, on fait un jeu tous les matins. On offre 1500 euros et pour gagner 1500 euros, il faut juste répondre à une question. Donc, si t'es prêt, Mickaël, je te pose la question. Et on croise les doigts pour toi et j'espère que tu vas gagner 1500 euros.
3: Oui.
1: T'es prêt, Mika ? Dis-moi, quelle est ta radio préférée ?
3: Skyrock.
1: Eh bien, Mika.
4: Et voilà.
5: Et oui, Mika.
1: Donc, c'est la radio téléphone pour la question à laquelle. La question que tu m'as posée et puis la question à laquelle t'as bien répondu. C'est Skyrock au téléphone et tu gagnes, Mickaël, 1500 euros ce matin.
6: Bravo !
4: Bien joué, Mika.
1: Bravo, bravo, Mika.
4: Bravo, Mika.
3: L'équipe.
1: Eh ben, tu démarres bien la journée. T'habites où dans le 62, Mika ?
3: Bully-les-Mines.
1: À Bully-les-Mines. Eh ben, à Bully, il y a 1500 euros qui arrivent très très vite. Bravo à toi, Mickaël.
3: Ah, bah nickel, bah impeccable équipe, je vous remercie bien.
1: Bah, de rien, Mickaël, tu fais quoi dans la vie ?
3: Je travaille en fonderie.
1: En fonderie. Ouais, tu y vas à fond, toi. Hein. C'est. Hey. Skyrock, 1500 euros, à fond dans le compte en banque. Et tu vas faire quoi avec tes 1500 euros, tu sais, Jamika ?
3: Oh, bon, on va profiter.
4: Bon, t'as raison.
1: Ça, c'est vrai, c'est pas mal. Tiens,
6: on aura
1: une étude sur les week-ends des Français, comme on a un week-end prolongé. Bon, il y a de quoi profiter.
3: D'accord.
1: 1500 euros, il y a de quoi profiter. Embrasse tous ceux que tu connais, toute ta famille, Mickaël.
3: Un grand merci, l'équipe.
1: Eh ben, un grand merci à toi. Merci, Mika. Et puis, c'est pas fini, hein, dans moins d'une heure, on recommence. Eh ben, comme toi, Mickaël, il faut répondre Skyrock. Et ça gagne 1500 euros. C'est pour le prochain rendez-vous dans moins d'une heure, comme je vous le disais. Bonne journée à la fonderie. Bisous, Mickaël.
4: Salut, Mika.
3: Salut,
1: Mika.
4: Bisous.
1: Ciao.
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0: 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Et au Stade de France, le 4 et le 5 septembre, vous gagnez PLK toute la journée. Faites tourner la roulette avec nous. Et il veut gagner de l'argent, un peu comme, comme Mickaël il y a un instant. T'aimerais bien gagner 1 500 euros, hein, Romano?
1: Ah oui.
0: Quelle est ta radio préférée, Romano?
1: Skyrock, bien sûr.
0: Ben, ouais. T'es prêt pour le jeu? C'est con que t'es pas appelé il y a 5 minutes.
1: Ouais, j'ai entendu, ouais.
0: Mais on recommence dans, allez, 3 quarts d'heure, encore 1500 euros à gagner. Bravo Mika, il a gagné. Là, c'est l'heure des conseils pas chers. Avant ce week-end de la Pentecôte, c'est Pentecôte, hein, demain,
2: ouais.
0: C'est ça,
2: hein. Ouais. Non, week-end de l'Ascension, là.
1: L'Ascension.
3: Moi, je dis oui, moi.
0: Bah, c'est pareil, ça monte aussi.
1: Pentecôte, c'est la semaine d'après.
0: Ouais. Alors, c'est lundi de Pentecôte, c'est jeudi de l'Ascension.
1: Voilà.
0: Bah, tu vois, j'ai bien fait d'en parler. Mais les deux montent, hein. Pentecôte, Pente. Et Ascension.
1: Pareil, ouais.
0: Bon, les conseils pas chers ce matin. Encore une
1: J'organise bonne... une tombola.
0: Ah, une tombola.
1: Eh oui, une tombola pour filles.
3: Un voyage scolaire.
2: On n'a pas compris, mais oui.
0: Si, moi j'ai compris.
1: Je pense que c'est un voyage scolaire.
0: Bah oui, c'était très clair, tout le monde avait compris.
2: Sauf moi.
0: Pour financer un voyage scolaire, tu es donc quoi? Tu es étudiant, lycéen, collégien?
1: Ouais, je suis collégien, ça marche mieux, je pense.
0: Oui, t'es tout petit. ça attendrit les gens de parler à un collégien au téléphone.
1: Bah, je pense.
0: Mais tu sais que tu as.
1: J'ai la voix d'un collégien, je trouve.
0: C'est ce que j'allais dire.
2: Ouais, c'est vrai. Hein.
0: Tu as la voix d'un collégien. Bon, on a des numéros de téléphone, on va tester ça. On va voir si
1: allez,
0: les Français
1: c'est parti.
0: Sont gentils.
1: Qui qu'on va?
0: C'est qui qu'on va? C'est qui qu'on va alors? On va chez qui?
1: Chez qui on va?
2: C'est qui qu'on va?
0: Ah, t'as pas compris. On va chez qui donc?
2: Et c'est chez qui qu'on va? Mais on va chez Joao.
0: Chez Joao pour démarrer. Donc on sait pas. Peut-être, oui, sans doute, oui. Portugal, Joao.
4: Allô?
1: Oui, c'est Joao?
4: Oui.
1: Oui, bonjour, comment ça va?
4: Oh, ça va, tout doux, merci.
1: Ah, tout doux, bien. Ouais. Dis-moi, je suis au collège, là, pas loin, et on organise une tombola pour gagner un voyage.
4: Vous êtes au collège?
1: Au collège, pour gagner, on fait une tombola pour gagner un voyage au Portugal.
4: Moi, j'aime l'école, mais je ne savais pas écrire.
1: Hein?
2: Oula.
4: Moi, j'aimerais arrêter l'école, mais on n'a pas savait créer pour jouer ça.
2: D'accord, ok.
1: Ouais, mais il faut que tu m'achètes un ticket de tombolache.
4: Pardon?
1: Un ticket de tombolache, t'achètes un ticket, c'est 10 euros. Pour aller au Portugal, pour vivre à Portugal.
4: Oui.
0: Vivre à Portugal?
4: Oui, je passe un voyage cette année.
1: Eh ben, est-ce qu'il y a comme ça? Non, mais c'est pour moi, pour que j'aille au Portugal, vivre à Portugal. Et tu peux gagner un bacalhau. Tu peux gagner de la morue. Eh si, 10 kilos de morue.
0: Grosse tombolache.
4: C'est pas joué ou quoi?
1: Alors, non, mais il faut juste acheter un ticket, il y a un tirage au sort.
0: Et si t'es tiré
1: tu gagnes un bacalao.
4: Bacalao. C'est bon,
0: hein?
1: C'est bon.
0: Ouais, trop bon, la bacalao.
1: 10 kilos.
0: Il a raison, en plus.
1: Ou tu peux gagner aussi une trouelle.
2: Oh.
1: Je passe dans 10 minutes, un quart d'heure là.
0: T'es sympa, Joao.
1: 10 minutes. J'arrive pour le café.
0: Allez, 10 minutes.
1: J'arrive à la cache-bâche.
0: T'es sympatoche. Je suis patoche.
4: On va faire des courses maintenant.
0: Et ben après.
1: Oh, et ben après. Après. Après les courses. Ciao. Magnifique contact.
0: Bah, magnifique contact, c'est gagné.
1: Un contact.
0: Ah ouais. Bravo, Mano, t'as gagné, t'as vendu ton ticket.
1: Bravo.
0: Il était trop gentil, Joao.
1: Ouais.
0: J'aime bien Joao.
2: Allez, on y retourne.
0: On va le rappeler, on va lui envoyer un cadeau.
1: Allez, vas-y.
0: On va chez qui?
2: Allez, là, on appelle. On va chez Karl.
0: On va chez Karl. Allez, on vend des tickets de tombola ce matin. Karl.
5: Oui, allô?
1: Ouais, bonjour.
5: Oui.
1: Ouais, tu m'entends?
5: Oui.
1: Oui, bonjour, excuse-moi de te déranger, je suis collégien là. Et en fait, on organise une tombola pour préparer un voyage scolaire pour cet été, pour partir en vacances. Et je voulais passer te voir pour te vendre des tickets de tombola.
5: C'est qui là?
1: Je m'appelle Jean-Louis, moi je suis collégien, je suis en 5e.
5: Non mais les mecs, là, et toi t'as mon numéro d'où, toi tu m'appelles comment là?
1: C'est ta femme qui me l'a donné, elle me donne des cours de SVT.
5: Ah, d'accord.
1: Donc, est-ce que du coup, en échange, tu peux m'acheter des billets de tombola? C'est 10 euros le ticket. C'est
5: pas cher. Ouais, mais non, tu sais, je préfère te laisser ma femme, en fait.
1: Non, mais je préfère que tu me donnes...
5: Fais avec ma femme, elle te paiera en nature. Ça me dérange pas du tout.
1: Non, mais moi, je veux pas, parce qu'elle est vilaine, quand même.
2: Oh non.
5: Ouais, mais c'est pas grave, profite bien, ça t'amusera 5 minutes.
1: Non, hein, mais vas-y, moi je suis en cinquième. Vas-y, paye, c'est pour payer les vacances.
5: Allez, bon courage, mon ami.
1: Je peux passer te voir ce matin?
5: Ouais, bien sûr.
0: On arrive alors. Hein?
2: Allez, c'est quasiment fait.
0: Mais oui, on a fait le doublé. T'as fait le doublé là. Il y a Alia qui qui nous dit Romano en Jean-Louis collégien, trop fort. Eh ouais, mais bon, il faut faire des choses pour gagner de l'argent. Hein. Ce matin, c'était vente de tickets de tombola ou de tombola.

0: Et Rémi, pour l'attirer, bah, à 8h30, c'est l'heure de son bol de céréales.
1: Ouais, bientôt.
0: Et puis c'est l'heure d'un grand classique. Écoute bien, Rémi.
1: Ouais.
0: C'est 50 Cent. Ah, t'es content, hein. La, ouais. Ça, c'est la vie de rêve, hein.
2: Ah ouais.
0: Et d'ailleurs, dans un instant, on va découvrir la vie de rêve de Susanna. Susanna, elle a une vie un petit peu particulière. Vous nous direz ce que vous en pensez. La vie de rêve de Susanna. Susanna, on l'a trouvée sur le net. On va vous la faire découvrir. Et pour introduire tout ça, on va jouer ensemble.
2: Ouais.
0: Voici tout de suite la question que je vais vous poser. On va parler de notre week-end, week-end prolongé pour plein de monde. Il y en a qui travaillent, hein. D'ailleurs, je salue Chris qui travaille tout le week-end. Eh bien, bon courage à toi, Chris. Bon, c'est week-end de travail pour toi, mais week-end quand même. Bon, quand vous avez un week-end, c'est quoi votre activité préférée? C'est la question que je vous pose. Selon un sondage IFOP, on a l'activité préférée des Français. C'est quoi, d'après vous, l'activité préférée des Français? C'est peut-être la vôtre. C'est quoi? C'est un peu une question piège, mais vous pouvez nous envoyer votre message pour gagner votre pack morning. 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Tous les objets Sky à l'intérieur, ils sont pour vous. Et peut-être même les Ray-Ban Meta. Donc vous répondez à la question avec votre appli ou au 41759.
3: Moi, j'aurais dit manger.
0: C'est quoi l'activité préférée des Français?
4: Tout le week-end.
0: Week-end. Bouffer tout le week-end. Mais toi, t'es capable de te faire des buffets à volonté tout le week-end, toi.
3: Ah, des bons petits sushis à volonté, c'est excellent.
0: À volonté.
3: Dès le ça ou peut-être boire de l'alcool, d'ailleurs.
0: Boire
2: ah, ça,
0: l'alcool.
2: C'est bien, ça.
0: Bon, et c'est pas les bonnes réponses. Ah, allez, je vous donne un indice, mais envoyez-nous tout ça. On vous retrouve tout de suite en direct. Et donc, la vie de rêve de Susanna, du 50 Cent, des infos de Rémi. Bref, tout pour bien démarrer la journée avec Skyrock. Il est 8h25.
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3: Eh ouais, bon réveil, si vous réveillez à 8h30, vous avez de la chance, vous avez fait la grasse mat alors qu'il y en a qui sont là depuis 6h du matin.
18: Ouais.
3: Mais quelque part, vous avez loupé tout le morning et ça, c'est pas super.
18: Profitez
3: bien
18: non.
3: De la dernière heure du morning, on est là jusqu'à 9h15, 9h30. Comme tous les matins, on vous offrira vos Ray-Ban Metal, ça va gagner telle heure. On vous offrira peut-être 1500 euros aussi, tenez-vous prêts, faites comme Mickaël de Bully les Mines dans le 6-2, il a répondu Skyrock, il a gagné.
18: Ouais.
3: C'est la surprise du matin, il était surpris Mickaël, mais c'est comme ça. On vous appelle, pas besoin de s'inscrire, vous savez comment ça marche. Quelle est votre radio préférée?
18: Skyrock, bien sûr.
3: 500 euros, bien sûr. Et la vie de rêve de Susanna, on l'a découverte sur le net. Elle a une vie, enfin, vie de rêve pour elle. Hein. Vous me direz ce que vous en pensez dans un instant. Et une question que je vous ai posée, bah, c'est le week-end de jeudi de l'Ascension. De l'Ascension.
18: Ah, voilà.
3: Les mémotechniques.
18: Vous dites, ah bon, on s'y perd des fois.
3: Il y a tellement de week-ends, ouais. Tellement de ponts au mois de mai. Week-end de l'Ascension qui arrive, donc long week-end. Et quelle est l'activité préférée des Français le week-end? Selon un sondage IFOP, on vous a posé la question et vous avez trouvé, c'est Théo du 08. On est dans les Ardennes. Salut Théo. Qui a trouvé la réponse?
19: Salut Dufault, salut l'équipe.
3: Salut Théo.
18: Salut Théo.
3: Alors, tu fais quoi ce week-end toi Théo? T'as prévu des trucs?
19: Ah ben je bosse jusque samedi, donc pas grand chose.
3: Ah ouais, donc t'auras un week-end. Oui, t'auras un week-end
19: un peu raccourci, ouais.
0: Un peu raccourci.
3: Ah oui, c'est bien raccourci. Il y en a qui se tapent des week-ends de 4 jours, 5 jours là, et toi, hop là, petit week-end d'un jour. Bon Théo, t'as quand même trouvé la bonne réponse. L'activité des Français préférée le week-end, c'est quoi?
19: C'est de rien faire.
3: C'est vrai.
18: Ah ouais,
3: les Français ont répondu ça. Mais moi j'aurais pu répondre ça.
0: Ah bah moi aussi.
3: Ça dépend de ce que j'ai prévu pour le week-end. Mais ne rien foutre, c'est bien.
18: Ah j'y avais pas pensé, ouais.
3: Les activités préférées des Français, tiens, je vais vous les donner. Ne rien faire en numéro 1.
0: Ouais.
3: En numéro 2, se reposer.
0: Ouais, c'est un peu pareil.
3: Donc, c'est un peu la même chose. Numéro 3, ah quand même, profiter de la famille et des amis. Numéro 4, sortir, aller faire des restos, aller se faire des petits teufs. Quatrième, regarder des séries et des films. Et cinquième, c'est sortir. Cinquième, les séries et les films. Sixième, du sport.
0: Ok.
3: Il y a quand même des sportifs, mais ça arrive quand même dernier
0: du
3: classement. Derrière, j'ai plus rien. Bravo Théo, tu gagnes ton pack morning ce matin sur Skyrock.
18: Ouais, bien joué.
3: T'es un bon Théo.
18: Merci, bravo, bien joué.
3: Ouais. On va t'envoyer ça dans le 08. T'es où? T'es à Charleville, à Sedan? T'es où?
19: Ouais, pas loin, un petit village à côté de Charleville.
3: Vas-y, représente ton village, comment il s'appelle?
19: Rethel.
3: Rethel, mais oui, je connais Rethel.
0: Rethel. Ah ouais?
18: Bah c'est pas un village, c'est une ville.
3: C'est pas très grand.
19: Ouais,
18: mais il y a combien d'habitants?
19: Petite ville.
18: Vous êtes combien d'habitants?
19: 7000.
18: 7000?
19: 7000.
18: Ah, ah, c'est pas énorme.
3: Oui, c'est vrai que pour Tim, c'est énorme.
18: En plus, c'est sympa, Rethel, je connais un peu.
0: Ah bon,
18: bah, ouais, Rethel, c'est côté de chez moi.
19: Ouais, c'est tranquille.
3: Bon courage pour le boulot et puis bah bravo pour le pack morning. On va te l'envoyer à la maison. Gros sac de sport Skyrock et puis tous les objets Sky à l'intérieur. Et peut-être les Ray-Ban Meta à choper tout à l'heure. On est chaud pour le tirage au sort. On te met dedans,
0: ouais.
3: Théo.
19: Eh ben top, merci l'équipe.
3: Et la vie de rêve, c'est un peu le contraire de toi, Susanna. Tu vas la découvrir dans un instant avec nous, Théo. Vous allez la découvrir et nous dire ce que vous en pensez. Susanna a 24 ans et a pris une décision dans sa vie. La décision, on vous en reparle juste après les infos de Rémi.
11: Et juste avant 50 Cent, Rémi, t'imagines tu passes avant 50, c'est la classe.
12: Ah ouais, la classe de ouf.
11: Et ouais, c'est ça Skyrock. La classe dès le réveil, P.I.M.P. À écouter juste après, bah, le point sur l'actu, l'actu avec la météo de ce jour. Tu nous as fait la météo du week-end. On fait la météo d'aujourd'hui maintenant. Ce week-end, c'est pas super. Hein.
12: Ouais, c'est pas super. Donc, la météo d'aujourd'hui.
11: On va se concentrer sur aujourd'hui.
12: Allez. Un temps maussade, quelques éclaircies possibles ce matin sur le nord et le nord-ouest. La pluie va vite faire son apparition. Des giboulées de plus en plus nombreuses de la Normandie au Nord-Pas-de-Calais, puis de l'Île-de-France aux Ardennes. La perturbation finira par s'étendre du centre au Grand Est, puis vers le Massif central et les Alpes, ciel variable dans le sud. Mais soleil généreux près de la Méditerranée. Les températures 8 à Lille, 9 à Lyon et à Paris, 13 à Marseille. Dans l'après-midi, entre 13 et 23 degrés, 13 sur les Ardennes, 23 près de la Méditerranée. Puis la pollution, c'est correct, les indices entre 2 et 4.
11: Ouais, il fait pas chaud dans les Ardennes, mais on gagne sur Skyrock, c'est bien.
12: Ouais.
11: Le point sur l'actu, là tout de suite, l'actu de sport sur Sky.
12: La ministre de la Santé, Stéphanie Rist, qui a pris la parole hier concernant l'antivirus, elle écarte toute possibilité de circulation de la maladie sur le territoire. Emmanuel Macron, lui, affirme que la situation est sous contrôle. L'antivirus a pour l'instant été détecté sur une personne en France. Le pronostic vital de cette femme est engagé. En tout, ce sont 27 patients qui sont à l'isolement ou en cours d'isolement à l'hôpital. On apprend ce matin que toutes les personnes qui ont été hospitalisées dans plusieurs endroits, notamment à Rennes, vont être rapatriées à Paris. Le week-end qui s'annonce très difficile sur les routes. Prévision de bison futé avant le pont de l'Ascension. La journée est classée noire pour les départs en Auvergne-Rhône-Alpes. Ce sera rouge sur le reste du pays. Orange dans le sens des retours. Des perturbations sont prévues notamment vers la Méditerranée et vers l'Atlantique. Les Français qui roulent moins, ça pèse sur les finances publiques. Matignon fait savoir que la consommation de carburant a chuté d'environ 30% durant les 10 premiers jours de mai. Conséquence évidemment des coûts à la pompe. Cela entraîne une baisse de 300 millions d'euros des recettes fiscales de l'État. Le gouvernement assure qu'il n'existe aucune cagnotte liée à la crise énergétique. Des nouvelles mesures de soutien aux ménages et aux professionnels doivent être annoncées la semaine prochaine. Les taxis seront reçus aujourd'hui à Bercy. Condamnation intégrale requise contre Nicolas Sarkozy. Les avocats généraux demandent à la Cour d'appel de Paris que l'ancien président soit reconnu coupable de l'ensemble des faits. Cela concerne donc aussi la corruption et le financement illégal de campagne pour lesquels il avait été relaxé en première instance. Les peines requises seront connues d'ici à la fin de journée et les avocats de Nicolas Sarkozy devraient plaider la relaxe.
11: Et du sport là tout de suite sur Skyrock.
12: Avec le premier barrage pour les clubs de Ligue 2 qui ont terminé 4e et 5e du championnat, le Red Star a reçu Rodez. Et bien victoire de Rodez, sur le score de 3-2. Prochain match pour Rodez, ce sera vendredi à Saint-Etienne. Et le vainqueur ensuite affrontera le 16e de Ligue 1 pour un ultime barrage qui emmènera le vainqueur directement dans l'élite du foot français. La Ligue 1 justement, la 29e journée avec deux matchs en retard. Brest-Strasbourg à 19h, Lens-Paris-Saint-Germain à 21h. On suivra cette rencontre au Stade Bollaert dans la Radio Libre.
11: Allez, on va faire les paris Winamax. Lens-Paris-Saint-Germain à Paris avec nous.
18: Oui.
11: Vous envoyez Winamax avec votre appli Skyrock, je vous file 100 balles et on parie ensemble et je vous donnerai évidemment le dernier pari pour les matchs de Ligue 1 de cette année.
18: Génial.
11: C'est notre dernier pari Winamax de la saison avant les paris pour la Coupe du Monde, parce que là je vais être chaud pour la Coupe du Monde.
0: Mm-hmm.
11: Je pense que victoire de l'équipe de France, but de Dembélé. Tiens, pour le premier match, je vous annonce ça.
18: Ah, déjà pour la Champions League aussi, non?
11: Pour la Coupe du Monde.
18: C'est-à-dire la Ligue des Champions, la finale avant, ouais.
11: Ligue... Ah oui,
18: eh oui. Ouais, oui, quand même.
11: Bon. Eh ben je pense victoire du PSG, but de Dembélé.
18: Ah, pour changer un peu, ouais.
11: Pas mal. Paris Winamax, on les fait ensemble tout à l'heure sur Skyrock. Tiens, on trouvera Kylian Mbappé pour le réveil de star aussi. On réveille qui vous voulez tous les matins avec une grande star, Kylian Mbappé, qui est à la une de l'actu. Il est à la une du Top Tendance et à la une du Morning ce matin. Avant de nous parler de ce que vous allez faire ce week-end, avant de nous dire tiens ce que vous feriez avec votre ex si vous étiez enfermé avec une de vos ex ou un de vos ex d'ailleurs sur une île déserte. Tiens, on fera Standard Express. Voici Susanna qui vit sa vie de rêve. Elle a pris une décision, Susanna, c'est de ne rien faire de sa vie.
0: Ah.
11: Voilà, c'est elle. On vous la présente tout de suite, on l'a trouvée sur les réseaux. Attention, c'est un cas, Susanna.
14: Je me lève vers 11h30 midi, ça dépend.
11: Voilà.
14: Sinon après, les journées sont trop longues.
11: Ouais, c'est trop long.
18: Hein.
11: Ouais, 11h30 midi, donc c'est ce qu'elle a décidé de faire, elle a 24 ans. Hein. Donc le week-end en fait pour elle, c'est tous les jours.
18: C'est à l'infini.
0: Mais elle est héritière ?
11: Elle est non, elle fait travailler son mec. Donc truc en fait, c'est son mec travaille toute la journée et elle, elle fait rien. Par exemple, qu'est-ce qu'elle va faire aujourd'hui ?
14: Aujourd'hui,
11: oui.
14: Je vais regarder la télé.
11: Oui, c'est vrai.
14: Je vais rester chez moi.
11: C'est intéressant en plus la télé. Il y a plein de programmes super toute la journée, c'est génial.
18: Ah, c'est top.
11: Donc regarde la télé. Bon, pour vous la présenter un petit peu plus, écoutez bien.
17: Elle a démissionné d'un job dans la restauration rapide.
11: Ah, elle a travaillé un
17: et
11: jour.
17: Vit aujourd'hui avec son petit copain, oui. Qui lui cumule deux boulots et paye toutes les dépenses du couple. Loyer compris.
18: Même ça, c'est hallucinant. Ça.
11: Elle a trouvé un bon pigeon, elle. Championne, Susanna. Bravo.
18: Le pauvre, il est trop gentil.
11: Donc, le mec cumule deux boulots.
18: Paye le loyer.
11: Paye tout.
18: Paye tout, ouais.
11: Pour qu'elle, elle se réveille à 11h30 midi, parce qu'après, les journées, elles sont trop longues.
18: À midi, il y a les 12 coups de midi aussi, hein, c'est important.
11: Ah, bah c'est ça, elle regarde la télé. Et elle est super heureuse, elle vit sa vie de rêve.
14: Je vis ma meilleure vie.
20: Ah, bah ça, c'est clair.
14: J'adore rien faire. À aucun moment, je me dis, oh, je m'ennuie, je dois trouver quelque chose à faire.
11: Non, aucun moment. Peut-être bien, on travaille à 11h30.
20: Ah, bah oui.
11: Midi, à 11h30, midi.
18: Oui, attention.
11: Parce qu'il y a des jours où c'est grasse mat jusqu'à midi, quand même. Bon, Susanna, c'est vraiment une championne. Et quand on lui demande si elle a jamais pensé à bosser dans sa vie, sa réponse.
14: Il y avait un travail que je pouvais faire, mais il fallait enlever les ongles.
11: Ah, fallait enlever les ongles. Ah, bah, ça, forcément, t'as pas pu.
18: Ah, bah, non.
14: Et là, je viens de les refaire. Si je les enlève, je dois payer 10 euros. Après, je dois les refaire. Je dois payer 30 euros. Et je vais les refaire après. Donc, ça sera pour un mois, je vais pas enlever mes ongles.
11: Mais comme elle doit se faire chier. Si vous allez bosser ce matin, vous dites peut-être, je serais peut-être bien resté à la maison. Mais imaginez la vie de Susanna. Est-ce que c'est pour vous une vie de rêve, la vie de Susanna?
18: Non, mais tu sais quand même pas en plus.
11: Ah, bah, non.
18: Tu fous rien de ta vie et tout.
11: Tu fais chier.
18: Ah, je trouve même pas, moi.
20: Carriole, un petit témoignage peut-être.
21: Moi, j'aime bien rien faire. Non, j'avoue. Mais la journée, elle est pas assez longue. Je m'ennuie jamais.
11: Non, mais tu vois, si tu faisais rien, tu serais pas avec nous le matin. Tu t'ennuierais.
21: Ah oui, non, mais ça, c'est pas pareil.
18: Ouais.
21: C'est
18: tu serais triste.
21: C'est un plaisir. Bah ouais. Mais après, je peux ne rien faire et je m'ennuie pas.
11: Il y a Tony qui nous dit, mais quelle vie de merde. Ouais, je suis un peu d'accord avec toi, Tony. Rémi du 80 qui nous dit, du coup, elle écoute pas le morning de Diffoul.
21: Ah,
11: honte à elle. Comme elle doit se faire chier, c'est le message de Marjorie là sur l'appli aussi.
18: Non, en plus, elle est dépendante à 100% de son mec, quoi.
21: Bah, du coup, ouais.
11: T'imagines, toi. Le plus fort, c'est ce qu'elle arrive à faire. Elle fait bosser son mec deux fois plus,
18: ouais,
11: pour ne rien foutre du tout. Bon, on peut le dire, c'est notre championne du jour.
18: Ah, clairement.
11: Bravo, Susanna.
20: J'aime bien le message de Choupinet. Elle doit être talentueuse dans le gonflage de ballon pour que son mec accepte ça. Gonflage de ballon.
18: C'est-à-dire?
20: Bah, les mecs...
18: D'accord.
20: D'accord,
11: okay. Avec la bouche, d'accord, ok. Merci Sam.
21: Ah, n'importe quoi, toi.
11: Merci Sam.
18: Vraiment, je suis trop pur pour comprendre.
11: L'esprit, moi aussi. T'as mais vraiment l'esprit mal tourné.
20: Bah, moi, j'ai adoré ton message.
11: Allez, merci Choupinet. Allez, 50 tout de suite, c'est PIMP sur Skyrock.
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0: MP sur Skyrock à 8h45. Il y a nos paris Winamax à faire. Kylian Mbappé qui arrive pour le réveil de Star dans un instant. Et là, on fête notre week-end. Qu'est-ce que vous allez faire ce week-end? 01 53 40 30 20. Et vous nous appelez aussi pour nous dire si vous étiez enfermé pendant plusieurs mois avec votre ex sur une île déserte. Il n'y a que elle, il n'y a que lui et il n'y a que vous. Comment vous réagissez? Qu'est-ce que vous faites? Vous êtes content? Vous n'êtes pas content? Vous nous dites, on parle de nos ex ce matin, c'est rigolo de parler de nos ex.
1: Ouais.
0: Bon, les messages WhatsApp, on va les écouter. Tiens, un message pour le week-end. On a eu, il y a un instant, Susanna. Et vous êtes tout, pratiquement tous d'accord. Je regardais les messages que vous avez envoyés. Encore Scalp qui dit, mais elle est heureuse de sa vie. Ça s'entend, elle est toute molle. Ah ouais, Susanna, pour ceux qui l'auraient loupé, si vous venez juste de vous brancher sur Skyrock, elle ne fait rien de sa vie.
1: Oui.
0: Son truc, c'est faire travailler son mec. C'est uniquement ça. Son mec cumule deux boulots pour elle, pour lui. Et pour elle, rien à faire. C'est elle, Susanna.
2: Je me lève vers 11h30 midi.
0: Oui.
2: Ça dépend.
0: Pourquoi? Écoutez bien.
2: Sinon, après, les journées sont trop longues.
0: Voilà, après, elle se fait chier. Voilà. C'est la vie de merde. Bon, c'est le week-end tous les jours pour elle. Et elle, tu peux même pas profiter des week-ends. C'est-à-dire que les week-ends, c'est sympa parce que tu travailles, sinon il n'y a plus de week-end.
1: C'est vrai.
0: Bon, vous allez faire quoi ce week-end justement? Tiens, le message que nous a envoyé Néné. Salut Néné.
3: Salut la team, Néné du 83.
0: Salut.
3: Ben, moi,
0: salut.
3: Pour ce long petit week-end, c'est l'anniversaire de la femme de mon meilleur ami. Et du coup, j'y ai proposé qu'on aille passer ce long petit week-end en Hollande.
0: Ouais.
3: Donc, il a accepté. On va faire un bon petit week-end et à mon avis, on va pas voir que des tulipes. Allez, vite, la team.
0: Ouais, mais il y a d'autres plantes en Hollande. Je sais plus, j'ai pas
4: j'ai pas la ref non plus.
0: Moi non plus, là, mais il y a d'autres plantes. On m'a parlé de l'Hollande, on m'a dit que c'était assez sympa.
4: Très sympa.
0: C'est,
4: ouais,
0: très, c'est très vert comme pays, c'est très joli.
4: Ouais.
0: Et les Hollandais, et les Hollandaises, ils sont immenses.
5: C'est vrai qu'ils sont, ils sont assez grands, ouais, c'est vrai.
0: T'es Hollandais, Guigui?
5: J'ai peut-être un petit côté Hollandais.
1: Ouais, c'est vrai. Hein.
0: Première fois que j'étais
5: Hollandaise.
0: En Hollande, j'hallucinais parce
1: même
0: que.
1: Même les femmes, elles sont grandes.
0: Les meufs faisaient une tête de plus que moi.
1: Ouais, c'est ouf.
0: C'est pas à forme de fumée de la weed. C'est la weed,
4: tiens. C'est ça, ça fait grandir.
5: Ça
0: m'est revenu, la vidéo.
5: C'est peut-être ça, ouais.
0: 01 53 40 30 20, vous nous appelez, tiens, on va voir de quoi vous avez envie de nous parler ce matin. Prenez votre téléphone, appelez-nous et vous passez sur Skyrock, c'est la classe. Allez-y, profitez-en. C'est la classe, on le sait parce que nous, on passe tous les matins et tous les soirs sur Skyrock. Super. 01 53 40 30 20 Skyrock, bonjour. Allô, allô.
6: Allô, allô.
0: Allô, allô, c'est qui?
6: Salut, bon gosse. Ça va?
0: Oui, ça va et toi?
1: Ça va?
6: Ouais, ça va, impeccable. Moi, je vous appelle parce que j'avais une ex, elle tuait de la gueule, c'était un
5: désastre. Ah ouais, direct.
0: J'allais te demander pour quel sujet tu nous appelles, pour ce que tu vas faire ce week-end, pour les ex.
5: Bon, on a compris, je crois.
0: Donc, toi, c'est pour les ex. C'est quoi ton prénom?
6: Reynald.
0: Salut, Reynald, bienvenue à toi. Donc, t'avais une ex qui, comme tu le disais, refoulait du goulot.
6: Ah ouais, un truc de fou.
0: Mais tu t'en étais rendu compte dès le début?
6: Ah ben, au début, je me suis dit, oh ben, c'est peut-être oublié de se brosser les dents, hein, le premier jour. Hein.
0: Un petit oubli,
6: et
0: là,
6: puis,
0: tu pensais comme ça, ouais.
6: Après, premier, deuxième, troisième jour, je dis, voilà, c'est plus possible, je suis resté qu'une semaine, après je trouvais des excuses pour ne plus sortir.
4: Ah ouais, la pauvre.
0: Mais t'as jamais eu le courage de lui dire?
6: Ah non, non.
5: Ah, je comprends, moi, j'aurais pas dit non plus.
4: Ah, moi, j'aurais dit.
5: Ah, je l'aurais dit direct.
0: Ah, non, j'irais pas, moi. Carriole, comment tu dis?
6: Ah non.
4: Bah tu lui dis tu pues de la gueule, fais un truc quoi.
0: Ah oui, tu le connais depuis une semaine.
4: Ah je lui dis direct.
0: Ah, tu lui dis direct.
5: C'est tellement ça, gentiment
4: ouais.
5: dit en plus.
4: Ouais, mais c'est pour son bien.
0: Mais elle avait que ça qui clochait ou...
6: Ouais ouais, il y avait que ça.
4: Ah ouais,
6: ça me dégoûtait un truc de dingue.
0: Ah non, mais je peux comprendre.
5: Elle a peut-être des caries, la pauvre.
4: Ouais, ou un problème estomacal.
5: Estomacal.
1: Ouais, des problèmes dans la tête. Ouais, des reflux gastriques.
0: Un problème de langue française, là. Mais ça arrive aussi, un problème de. Voilà, donc t'as tenu une semaine.
6: Ah ouais, ouais.
0: Imagine, t'es enfermé sur une île déserte pendant. Allez. 3 mois avec
4: elle. Ça va, y a de l'air.
0: C'est le concept d'une nouvelle émission de télé.
6: Ah, je construis un radeau, je me sauve direct.
0: Bon, ben, on t'embrasse, Renal, t'as trouvé mieux depuis.
6: Bien. Ouais, ça fait 10 ans que je suis avec ma femme.
1: C'est beau,
6: j'ai 4 enfants, je suis très bien, je lui fais un gros bisou.
1: Bon. Elle a bonne haleine, elle?
6: Ah, très bien, il n'y a pas de souci là-dessus. Ah,
5: bien. Si elle a bonne haleine, c'est bon alors.
0: Est-ce qu'elle a bolognaise aussi? Non. Bisous, Reynald, on t'envoie le mug du morning,
6: bisous,
0: on te met dans le tirage au sort pour les Ray-Ban. Salut à toi.
4: Ciao,
5: bisous.
0: 01 53 40 30 20, Standard Express. Qu'est-ce que vous avez à nous dire ce matin? Profitez-en. Skyrock, bonjour.
7: Bonjour.
0: Bonjour. Qui es-tu?
5: Salut.
0: C'est qui?
7: Caroline.
0: Salut Caroline.
4: Salut.
0: Caroline. Non, pas ça. On sent toute la journée sur Skyrock. Caroline.
5: C'est quoi
1: Caroline. T'es l'as de 13.
0: Ah ouais, Solar.
5: MC Solar. Oui. Ah ouais, bien sûr, ouais.
1: Et oui.
0: Alors Caroline, qu'est-ce que tu voulais nous dire ce matin?
7: Moi, je vais parler de ce que je vais faire ce week-end.
0: Ah, c'est bien. Alors, ça va peut-être nous donner des idées.
7: Bah, j'espère, ouais. Mais en fait, je vais juste profiter un petit peu. Alors, pas comme la fille de 24 ans, là, qui fait pas grand-chose.
0: Ouais. Non, qui fait absolument rien, même, tu peux le dire. Non, Susanna, ouais.
7: Rien du tout, Susanna.
0: Rien de rien, ouais.
7: Non, moi, je vais m'occuper de mon jardin. Je vais fêter l'anniversaire de ma fille.
0: Oh, bah, tu vas faire des trucs.
5: C'est bien, tu vas
7: faire
5: profiter,
7: un peu de shopping. Ouais,
4: ah,
7: voilà.
4: Bah, grave.
0: Ah ouais, puis même, faire un peu de shopping, acheter un cadeau. T'as déjà acheté le cadeau de ta fille?
7: Ouais, mais j'attends toujours d'autres cadeaux. Donc, si vous avez des idées, je suis partante.
0: Elle a quel âge, ta fille?
7: Elle va avoir 14 ans.
0: Une Barbie?
5: Ah, voilà, simple et efficace.
0: Voilà, une Barbie.
7: Non, non, elle est fan de K-pop, ces choses-là.
5: Ah, bah, c'est facile. Ah, j'ai une idée.
0: C'est quoi?
5: Un trépied lumineux pour qu'elle fasse des vidéos.
0: Et qu'elle te fasse chier toute la journée.
5: Ouais, super.
4: Ah, c'est pas con, ça.
0: Ouais, c'est, ah ouais, pas con, ça. C'est pas con, sauf si t'es la mère. Parce que
4: bah,
0: la
4: dans
0: mère,
4: sa chambre, fais ça dans sa chambre. Hein,
5: ah, mais trépied lumineux, comme ça, elle fait des vidéos, ouais, sur TikTok, rémunéré, et tu prends un pourcentage dessus.
4: Mais ouais, grave,
5: c'est bien. Voilà, allez.
0: Oh, écoute.
5: C'est cadeau. C'est,
7: bah, pourquoi pas.
0: Allez. Ouais. C'est une idée, c'est pas mal, Caroline. On te fait des gros bisous, Caroline. Bon week-end à toi.
7: Merci, bisous à vous.
4: Bisous.
0: Profite,
4: bisous.
0: Profite bien. Vous faites quoi ce week-end? Vous nous dites tout ce que vous voulez, allez-y, profitez-en.
5: Enfin, je me pète le bide ce soir.
0: Tu vas manger ce soir?
5: Ce soir, c'est BK.
0: Ah,
5: Burger King.
0: Petit week-end au Burger King.
4: Moi, je reçois ma belle-mère ce week-end.
0: Ah, super.
4: Ouais, donc je vais m'occuper de belle-maman.
0: Oh, putain, la maison, elle va être propre.
5: Ah, pourquoi?
0: Parce que la belle-mère de...
5: Elle est sale?
0: C'est la maman de Romano. Ah non, le contraire.
5: Ah, d'accord.
0: C'est eux qui sont sales. C'est la maman de Romano qui nettoie tout.
4: Elle n'a pas le droit de toucher à ma maison.
0: Pourquoi?
4: Parce qu'elle fait le ménage à 7h du matin quand on dort.
1: Elle a bien raison, parce que c'est sale.
0: Eh, génial, la belle-mère.
4: Non, mais voilà.
0: Moi, je vais vacciner Medellin.
4: C'est ses rappels.
0: Oui, je fais les rappels des vaccins.
4: Tu te demanderas pour les nouvelles croquettes.
0: Ouais,
4: hein.
0: Je me ferai vacciner également contre l'antananavirus, là, le truc. Voilà,
5: l'antananavirus.
0: Non, mais je vais me faire les vaccins du chien, on sait jamais, ça peut marcher si on chope quelque chose, là. Bon, vous avez la parole, et dans un instant, les Français prennent la parole, mais sans le savoir. C'est le réveil de Star avec Kylian Mbappé, qu'on retrouve juste après Franck Lich et Que Black sur Skyrock, Génération Impolie.

0: Mais nous,
1: génération impolie, on est culotté.
2: Let's get. Génération Impolie sur Skyrock, au côté Frogly, Shake Black, il est 8h54. Allez, c'est l'heure de notre réveil de star. On va retrouver Kylian Mbappé, puisqu'il est à la lune de l'actu. Il était numéro 1 du top tendance, Kylian Mbappé. Et on va parler permis de conduire. D'ailleurs, tiens, il est où le. Attendez, bougez pas. C'est le Bastien du 13 qui passe son permis aujourd'hui. Eh bien, on te souhaite bon courage, le Bastien du 13.
3: Bonne chance, ouais.
2: Eh bien, Kylian Mbappé, il a passé son permis, il a plein de problèmes depuis. Et je crois qu'il écoute le morning, Kiki, à Madrid. Parce qu'il s'est inspiré de Romano pour notre réveil de star ce matin.
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2: Avec Kylian Mbappé qui va nous faire une belle Coupe du Monde, on l'espère en tout cas, avec Patricia et son mari. Vous nous laissez les numéros des gens que vous voulez réveiller. Et on les réveille comme ça sur Skyrock dans le morning avec la voix de Kylian Mbappé dans le téléphone.
4: Oui.
2: On leur a passé un coup de fil. Voici donc Patricia et son mari. Vous allez voir, c'est des champions eux. Des champions.
7: Ça. Allô?
5: Comment ça va?
7: C'est qui?
5: C'est Kylian.
7: Kylian.
5: J'ai eu beaucoup de problèmes depuis que j'ai le permis.
7: Pourquoi?
5: J'ai pris une amende pour excès de vitesse.
7: Ah ouais?
5: Je voulais te prévenir que c'est toi qui allais payer l'amende.
7: Ça va pas ma tête là.
5: Ouais, je suis dégoûté, je viens de prendre une amende de 600 euros.
7: Oh, c'est une arnaque ça, c'est pas possible.
5: Si, si, c'est possible.
7: Non, moi je vous dis que non.
5: Si, si.
7: Non, non, non.
5: Tu vas recevoir l'amende.
7: Ah non, ben, moi j'accepte pas, vous vous débrouillez, vous allez à la gendarmerie et vous vous débrouillez.
5: J'étais pressé. Et je me suis fait flasher.
7: Ouais. Bah moi je m'en fous, hein, c'est pas mon problème. Hein. Moi je suis sans emploi, je vais pas aller payer votre amende si vous. Non, on me dit ça va, ça va pas votre tête là.
5: J'ai dit que c'est toi qui conduisais et c'est passé.
7: N'importe quoi, je conduis pas moi.
5: J'ai donné ton nom, ton numéro de plaque et ton adresse et ils m'ont dit qu'ils l'enverraient.
7: Comment vous avez eu mon numéro de plaque?
5: On s'en fout.
7: Non mais dis donc, vous pourriez être un peu plus poli. Au revoir.
2: Attendez,
8: non.
5: J'ai pris une amende pour excès de vitesse.
8: Qu'est-ce que c'est de cette affaire là?
9: C'est pas bien, je le sais, j'en suis désolé.
8: Vraiment, je vais porter plainte, je vais à la gendarmerie demain matin, d'accord?
5: Dis-leur que c'est Kylian Mbappé.
8: Espèce de vrai abruti Kylian Mbappé.
9: Je sais que pour vous, c'est pas juste.
8: Ouais, bah c'est pas grave, je m'en vais croiser à la gendarmerie, là. Je les appelle. Là.
5: Faut régler l'amende.
8: Non, ouais, bah tu vas voir si je veux la payer l'amende, tu vas voir un peu. Ouais.
10: Faut le faire.
8: Et va te faire foutre. Abruti, va.
2: Bah, ah,
9: j'ai beaucoup de problèmes depuis que j'ai le permis.
2: Ah, bah, il y a énormément de problèmes depuis qu'il a le permis. C'est qu'à aucun moment ils se sont dit, mais c'est vraiment Kylian Mbappé. Non, non, c'est Kylian Mbappé. Et très fort pour les conseils pas chers, Kylian Mbappé.
10: Ouais.
2: Si Romano un petit problème un matin, on appelle Kiki et ouais. Il nous fait les conseils pas chers et se fait rembourser les amendes. On parle de foot, on fait les paris Winamax dans un instant. Les paris Winamax de Ligue 1 arrivent à leur fin là. Attention, attention.
10: On attend donner. Le pari de Difool là.
2: Faut tout
10: le
2: donner aujourd'hui.
10: Gagnant, oui. Ah, donne tout Difool là.
2: Je vais tout donner. Lance, s'il te plaît. PSG. Envoyez Winamax et Clapy Skyrock, je vous file 100 balles. Et on n'a pas parlé de la compile de Rémi aujourd'hui, la compile dans l'actu aujourd'hui avec des Lego.
11: Ouais.
2: Les jeux pour enfants. Bon appétit Rémi.
11: Merci.
2: Ouais. Compile de l'actu et vos 1500 euros aussi à gagner sur Skyrock. Il est 8h58 et l'horoscope de l'amour à 9h.
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12: Il est 9h03 sur Skyrock. 9h02 sur Skyrock. Et oui, attention, ouais. Attention, notre horoscope de l'amour arrive dans un instant. Nos paris Winamax. C'est le match qui oppose Lens au PSG. Ah, un gros match qu'on va suivre ce soir en direct, oui. Sur Skyrock.
13: PSG qui peut être champion.
12: Les premiers contre les deuxièmes.
13: C'est ça.
12: Et ils peuvent être champions. Il fait juste un point pour le PSG pour être champion. Ouais. Donc les paris Winamax, je vous file 100 balles. On va parier ensemble. Et puis, il y a Jess qui veut absolument qu'on passe son message. Jess qui nous a envoyé un WhatsApp audio. Justement, on parle d'amour. On a parlé des ex ce matin. Si vous étiez enfermé sur une île déserte avec votre ex, il n'y a que vous. Comment vous réagissez? Qu'est-ce que vous faites? Vous êtes content? Vous n'êtes pas content? Jess nous a envoyé son WhatsApp audio. Salut Jess.
14: Salut la team. Moi, si je me retrouve sur une île déserte avec mon ex, oui. Je le boufferai pas parce qu'il doit avoir tellement de maladies à force de tremper sa nouille partout que je l'enverrai bouffer au crocodile.
12: Ah. Ah, c'est une bonne idée ça.
13: Ouais, c'est pas bête, ça. En vrai, ouais. Hein.
12: C'est une bonne idée.
13: Franchement, ouais.
12: Il faut toujours penser aux animaux. Les animaux, ouais. C'est important. Et ça a dû bien se passer avec ton ex. On le sent à ta voix. On te fait des gros bisous, Jess. Merci pour ton message. J'espère que ça fait du bien. Et l'horoscope de l'amour, eh ben ça fait du bien à tout le monde. On va voir. Une journée qui fait du bien. Bon, moyen pour les scorpions et les cancers. Vous êtes scorpions, vous êtes cancers, bon, vous avez zéro. Mais vous avez vos conseils Skyrock, c'est quand même un bonus. Il faut faire attention à votre susceptibilité.
13: Ouais.
12: Vous prenez mal les petites remarques. Ne prenez pas mal une petite critique. Prenez pas ça comme une déclaration de guerre. Prenez-la comme une critique positive.
13: Ouais.
12: Voilà, c'est mieux. Ça évitera de vous embrouiller avec les gens que vous aimez. Les vierges et les balances, vous êtes à 1 sur 5. 1 de puissance amoureuse. Vous avez tendance à focaliser aujourd'hui sur des détails qui sont sans importance. Allez directement à l'essentiel et vous verrez, ça vous évitera de perdre du temps et ça améliorera vos rapports avec tous les gens qui vous entourent. Les Verseaux et les Béliers, c'est bien, vous êtes à 2 sur 5. Il faudra juste faire quelques petits efforts, mais ils seront rapidement couronnés de succès. Faites quelques petits efforts en couple, votre chérie sera contente avec vos amis, vous allez passer des bons moments. Les Poissons et les Capricornes, on est très bien, on a 3 sur 5. Si on est dans un bon mood en cette veille de jour férié, c'est le bon moment pour faire des petits projets avec votre chérie, avec vos amis, avec la famille. Les Taureaux et les Sagittaires, vous êtes à 4.
15: Ouais,
12: si vous êtes
15: bien.
12: Célibataire, c'est bien, oui. Une petite attirance qui pourra évoluer rapidement vers quelque chose de plus sérieux.
13: Oh.
12: Gardez bien autour de vous et si vous êtes en couple, eh ben c'est votre chérie qui fera tout pour vous faire kiffer. Et on finit avec les meilleurs du jour. Les Gémeaux et les Lions, vous êtes à 5 sur 5. C'est une journée jackpot pour vous. Vous allez rafler la mise dans tous les domaines de la vie.
13: Ouais.
12: Mais surtout en amour pour vous aujourd'hui. Bravo les Gémeaux et bravo les Lions. Vous jouiez à quoi quand vous étiez petit?
13: C'était quoi vos jeux préférés? Charlotte aux fraises.
12: Ah oui, c'est vrai, Guigui, toi c'est la célèbre Charlotte aux fraises. T'avais ta petite maison rose.
13: Ouais, c'est ça, ouais. C'était une petite une maison en forme de fraise.
12: Très bien, et tu passais ta journée à jouer avec Charlotte aux fraises?
13: J'adorais Charlotte aux fraises.
12: Oh, tu sais, tu rigoles, mais Romano lui jouait à la Barbie. Donc.
15: Ouais, c'est vrai.
13: Ah ouais.
12: Il joue toujours à la Barbie à la maison ?
0: Non, je crois pas, non. Non, il joue plus, là, il y en a pas chez moi.
13: Mais t'es un peu devenu sa Barbie à lui.
0: Exactement.
15: C'est vrai, ouais.
13: On sait pas de Ken.
12: Tu es sa Barbie.
0: Oh, quel talent.
12: Merci. Barbie, Ken, super.
15: Et celle-là, elle est pour vous, les cadeaux.
12: Dans un instant, on va parler des Legos. Moi, j'adorais les Legos quand j'étais petit.
13: T'arrivais à en faire ?
12: Ah, je faisais des vaisseaux spatiaux de ouf.
13: Ah, genre, ouais. Je les inventais, du coup, parce que tu devais pas réussir à suivre la notice.
12: Mais non, mais il y a pas de notice. Moi, j'avais des boîtes de Legos avec
15: plein de Legos de
12: toutes sortes. Des carrés, plein de Legos de toutes sortes. Et je créais moi-même mes trucs.
15: Mais je suis sûr que tu comprenais pas, tu forçais.
12: Non, j'étais très bon en Lego.
15: Tu les mettais.
13: J'étais très bon en Lego.
12: Non, mais c'est vrai.
13: J'étais nul à l'école, mais alors en
12: Lego. Je déchirais ma race. Dans Lego et mon circuit de voiture électrique aussi.
15: Ah ouais, c'est bien ça.
12: T'as jamais bien ça.
13: Ah, Lego, je détestais, moi, c'était trop compliqué.
0: Ah ouais.
13: Moi, je suis plus de la team Playmobil, tu vois.
12: Ouais.
15: T'avais pas une dinette, toi, pour manger ?
13: C'était plus facile.
0: Ah, j'adorais les dinettes.
13: Ah, dinette, j'ai fait aussi, ouais.
12: Ça m'étonne pas, ça, tiens. Bon, on parlera de Lego, on peut se retrouver à la une de l'actu à cause des Lego. C'est la compile de Rémi qui arrive dans un instant sur Skyrock. Juste après nos paris Winamax.
13: Ah, allez.
12: Si, entre les deux, on n'oublie pas, il y a 1 500 € à gagner. Si vous répondez Skyrock, c'est pour vous.
16: Un numéro tiré au sort.
12: Non.
16: Un appel.
12: Non, t'as pas compris. Théo,
15: ah, j'avais pas compris.
12: Théo, il comprend rien, c'est un truc de ouf.
15: Alors, dis fou, qu'est-ce que c'est ?
12: Alors, j'ai dit, il y a la compile.
15: Non, mais c'était pas clair dans ma tête. Mon cerveau, il est un peu déconnecté de la réalité.
12: Les paris Winamax, juste avant les 1 500 €.
15: Donc là, Winamax. Non, mais c'était pas clair dans ma tête. Mon cerveau, il est un peu déconnecté de la réalité.
12: Les paris Winamax, juste avant les 1 500 €.
15: Donc là, Winamax.
12: Donc juste avant les 1 500 €, paris Winamax, voilà.
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0: Foule, hein, toujours.
1: Mais tu sais que c'est le meilleur pari du jour.
2: Bravo les gars, fallait
1: passer. Mais pareil que toi, Toto. Victoire de PSG et but de Dembélé. Non, moi je vais mettre match nul pour une fois.
2: Allez. Oh non, c'est pas vrai.
1: Si, si.
2: Oh, c'est bien.
1: Mais but de Dembélé quand même.
2: Ah, quand même, hein, on a eu peur.
1: Allez, match nul, but de Dembélé pour moi. C'est mon pari Winamax du jour.
0: Ah, okay.
2: Et... bah alors, vous jouez pour combien, les gars là?
1: Et les restes de l'équipe.
2: Attends, on n'a pas eu les codes là.
1: Ah oui, c'est vrai, c'est vrai.
0: Ah, ouais, je
2: alors,
0: les codes.
2: PSG, but de Dembélé, c'est 300 euros.
1: Mmh.
2: Match nul et PSG. Match nul et Dembélé, c'est 460 euros.
3: Ah ouais, c'est bien. Ouais, c'est bien.
4: Je prends des risques un peu là.
0: C'est mieux du coup.
1: J'aime prendre des risques.
2: Bah là, faut remonter la pente, ouais, t'es loin derrière. Ouais.
1: Et vous avez vu, vous dites que je fais toujours les mêmes paris. C'est pas vrai, c'est faux. C'est un complot contre moi. Allez, Carriole, ton pari.
4: Je vais continuer sur ma lancée parce que je suis première. Bah oui, c'est vrai.
2: De peu, mais t'es passé devant
3: moi. Bien, c'est bien.
4: Donc je vais mettre victoire du PSG simple.
2: 200 euros.
1: 200 euros pour Carriole. Guigui.
2: Moi, comme je vous aime beaucoup les Lensois. Et que nous, les Parisiens, faut qu'on se repose un peu avant la Ligue des Champions.
1: Oui.
2: Donc je vais dire soit victoire de Lens, soit match nul. Double chance.
1: Ah ouais.
2: 160 euros.
1: T'es surprenant, Guigui.
4: Ouais, t'es surprenant.
2: Mais c'est parce que j'aime beaucoup les Lensois aussi.
1: Et ouais. Aujourd'hui, on a fait n'importe quoi. Hein. Guigui et moi, c'était ouf.
4: Ouais, match nul, ça peut.
1: Mais c'est peut-être les paris gagnants. Toto, on te souhaite de gagner. Bah, t'es 360, toi, c'est ça?
2: 300 euros.
1: Ouais, 300, ouais. Allez, peut-être ce soir, 50 ou 60, on sait jamais.
2: Peut-être.
1: Bravo Toto, et on te souhaite une belle journée à Dunkerque. On salue tout le 5-9 qui nous écoute, le 6-2 aussi.
0: Ok.
1: Bisous Toto.
0: Bisous, bisous.
1: Et on vous offre 1500 euros. C'est parti, tu peux mettre le jingle.
2: Allez, c'est parti.
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1: Allez, les 1500 euros.
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1: Mais oui, maintenant, c'est tombé il y a moins d'une heure. On était dans le 6-2. Tiens, Bully les mines, c'est Mickaël qui a répondu Skyrock. C'est peut-être pour vous maintenant. 1500 euros à gagner. On va aller faire un tour dans le 54.
4: Ouais.
1: Si vous nous écoutez dans le 54, on est en Lorraine. Il y a 1500 euros pour vous en Meurthe-et-Moselle.
3: Oui.
1: Dans le 54, et on appelle qui? Je vous le dis tout de suite, c'est peut-être vous qu'on a tiré au sort. On appelle les fixes, les portables, on appelle partout.
3: Ouais.
1: On appelle la famille Gacht.
2: Comment?
1: La famille Gacht.
2: Gacht.
1: Oui, c'est ça. Gacht.
9: Votre appel a été transféré à la messagerie.
1: Ah,
9: la personne que vous tentez de joindre n'est pas disponible.
2: Pas de cash pour les Gacht.
1: Non, c'est pas pour les Gacht du 54. Est-ce que vous allez tirer quelqu'un d'autre?
2: Il y a quelqu'un d'autre.
1: Ouais. Allez, on fait une nouvelle tentative.
2: Allez, c'est parti.
1: Répondez bien au téléphone, ça sonne. Même si c'est masqué, hein, parce qu'on arrive masqué, nous.
3: Mais oui.
2: Oh, on est comme ça, nous.
1: Bah, on est un peu des super-héros.
2: C'est un peu notre bal masqué.
1: Les super-héros de votre réveil.
2: Un peu les Avengers du morning.
1: C'est ça.
3: Ouais.
2: The Avengers.
1: Les Avengers, c'est qui?
2: On est chez Mathieu.
1: Mathieu.
2: Et c'est la famille Beuchot.
1: Mathieu Beuchot. Allez, Mathieu Beuchot. 1500 euros à gagner.
2: Allez, allez.
1: Dépêche-toi, Mathieu, faut répondre à la cinquième sonnerie.
3: Aïe, aïe, aïe.
1: Mathieu Beuchot pour les 1500 euros. Ah.
0: 0770.
2: Oula, je
1: coupe. Ah, attendez, je note le numéro, c'est pour mon Neurobillon. 07.
10: Il n'est pas disponible pour le moment.
1: Ouais, vous m'avez coupé mes numéros de télé. Mes numéros pour mon Neurobillon. Bon,
10: si
1: bah, désolé pour Mathieu. Et on garde les 1500 euros bah, pour le prochain coup. Ce sera peut-être pour vous, vous répondez Skyrock.
3: Ouais.
1: Et vous gagnez dans un instant. Allez, on joue avec des Legos et on vous offre vos Ray-Ban Meta sur Sky.
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1: Mais oui, on écoute le morning et on écoute Aaron Boy tout de suite avec Nono La Grinta, les deux sur le même morceau, sur l'album d'Aaron Boy, ça s'appelle Avec Moi, c'est sur Skyrock.

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1: Et oui, on est sur Skyrock tous les matins dès 6h. Ouais. Attention, vous aurez Bad Meta à gagner. Vous avez participé au morning, vous avez envoyé un message. Vous êtes dans le tirage au sort. Salut Manu qui nous fait un bisou et qui veut les 1 500 €. Et bien la prochaine fois, Manu, on pensera à toi. Bonjour à Stu. Salut à Cameron qui vient d'arriver. Hello Cameron. Xavier est là. Laurie est en train de bosser. Et je vous écoute, mais dites-le pas à mes collègues. Ah, t'as le petit. T'as la petite oreillette cachée comme ça. Ouais, c'est bien quand vous avez les cheveux longs, les filles. C'est pas mal ça. Salut Maëva, salut Brian, salut Chris. On vous met tous dans le tirage au sort. Qui va-t-on tirer au sort dans un instant? Reban Meta a gagné, mais juste avant, notre compile de Lego dans l'actu. On peut se retrouver à la une de l'actu avec des Lego.
2: Eh ouais, c'est ouf, bah, ça arrive.
1: C'est le top 3.
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1: Compile de l'actu, top 3 tout de suite. Rémi, on va voyager dans le monde entier. Moi, je vais vous amener dans un instant en Hongrie.
2: Ouais, et là, on va aller au pays du Lego, justement, au Danemark.
1: Ah, c'est vrai, c'est le pays du Lego.
2: C'est ça. Airbnb propose de dormir dans un appartement pour 4 personnes entièrement fait de Lego.
1: C'est marrant, ça.
2: C'est pas une blague. Ouais. 25 millions de briques en plastique nécessaires pour fabriquer cet appartement. Les meubles, la déco, les objets et même un chat en Lego. Alors, pour y dormir, il faut participer à un concours. La Lego House se trouve dans la ville danoise où le Lego a été inventé.
1: Non mais c'est génial ça.
2: Ouais.
1: Le plus génial, c'est le mec qui a été payé pour construire l'appartement en Lego.
3: Il a dû kiffer,
2: il a dû se faire chier quand même.
1: Bah non, il a été payé pour jouer.
2: Ah mais bon, 25 millions.
1: Bah oui, quand t'es petit, tu joues au Lego parce que ça te fait kiffer, mais là on te paye pour construire un appartement en Lego.
3: Ouais. Sympa, ouais.
1: Bah ouais, c'est sympa. Donc c'est au Danemark ça.
2: C'est ça.
1: C'est Airbnb. Ma petite histoire hongroise. On va aller à l'hôpital en Hongrie avec un homme qui arrive à l'hôpital et qui dit: j'ai énormément de douleurs au ventre.
4: Ouais.
3: Ah bon, bah, je crois qu'on a compris déjà.
1: D'après vous, qu'est-ce qui s'est passé?
3: Il a fait tomber un Lego et malheureusement il a dû s'asseoir dessus.
4: Malheureusement,
3: sans faire exprès tout ça.
1: Exactement.
3: Ah le pauvre.
1: Il est arrivé à l'hôpital. Non mais il a pas donné de raison. Il a dit: je sais pas comment c'est arrivé là. Donc en fait oui, il avait des Legos dans le cul. Le problème, c'est ce que dit l'infirmière qui l'a examiné, les médecins qui l'ont examiné, c'est que les Legos étaient collés les uns aux autres.
2: Ah oui.
1: Donc le mec, il s'est fait une petite construction et après il s'est il a dû tomber dessus après.
2: Ouais.
1: Il a fait une petite construction,
2: ça arrive.
1: Il s'est assis et
3: ça a dû faire mal quand même.
1: Oh, merde alors, dis donc.
3: Ça a dû bien râper et tout.
1: Donc il s'est retrouvé avec des Legos dans le cucu. Comme quoi les Legos, ça sert vraiment à tout. C'est super les Legos. Hein. Et à la place numéro 1 de notre compile de l'actu.
2: On termine aux States avec Andy. Andy, il a 32 ans et depuis qu'il est gamin, il est allergique. Enfin, en tout cas, il éternue et tout. Il a plein de problèmes quand il croise un chat, un chien, l'herbe, des arbres aussi, la poussière. Bref, toujours des problèmes d'allergie. Alors, à un moment donné, il va voir des médecins. Il n'arrête pas d'aller en voir pour essayer de trouver un traitement. Et un jour, il a trouvé le médecin miracle. Le pauvre Andy avait une pièce de Lego coincée dans le nez.
1: Et en fait,
2: il s'en était pas rendu compte. C'est une toute petite pièce. Il l'avait coincée quand il avait 6 ans. Donc, il s'en rappelait plus. Et depuis, ce Lego était niché dans son nez, ce qui provoquait donc des allergies continuelles. Sa mère se souvient avoir enlevé la petite figurine en Lego avec une pince à épiler, mais il restait un morceau dans la narine.
1: Ah, il y a un bout de cassé, parce que
2: Il a un petit bout de cassé. Donc après cette galère, elle lui avait d'ailleurs confisqué le jeu. Il n'a plus joué au Lego, le pauvre Andy. Il est désormais soulagé, il respire bien mieux.
1: Bah, comme
2: mieux.
1: Quoi, les Lego finissent à l'intérieur du corps, hein, dans le cul en Hongrie et aux États-Unis dans le nez. Là.
3: Vous voulez d'autres infos sympas mais pas ouf sur Lego?
1: Vas-y, si c'est pas ouf, on la prend.
3: Alors sur les boîtes de Lego, c'est marqué que ça peut se faire de 4 à 99. Ans.
1: Oui.
3: Et Lego, ils vont changer ça. Parce qu'en fait, il y a un papy britannique qui a 100 ans et qui continue de faire des Lego.
1: Ah, il est pas content.
3: Ah, excellent. Il est pas content, donc ils vont changer le numéro sur la boîte. C'est marrant. Que ça soit de 4 à 100 ans.
1: Ouais, bah, ils peuvent faire même
4: plus. Même plus.
1: Bon, vive les Lego. Allez, et Voreban Meta dans un instant, juste après le zap du morning. Qu'est-ce qui s'est passé ce matin sur Skyrock depuis 6h? Et oui.
3: Il est pas arrivé encore, le zap.
1: Il est pas arrivé.
4: Bravo
3: non.
4: Théo.
3: Il est déjà en week-end.
1: Ah oui, c'est pour ça que je ne
3: m'entendais
1: pas.
3: Il prend un peu de repos, ouais.
1: Alors qu'est-ce qui... Mais je me pose...
3: il est venu, il est reparti.
1: Je me pose la question, mais qu'est-ce qui s'est
3: passé? Pourquoi il vient, il part?
1: Et il vient, il part, mais c'est comme ça, c'est le zap. On fait ce qu'on veut dans le morning.
3: Est-ce qu'on ferait pas les Reban Meta?
1: On est sur Skyrock comme ça. Bon, le zap du morning, il arrive donc. Et dans un instant, les Reban Meta tout de suite.
3: Ouais.
1: Allez.
3: Pour Joanie.
1: Alors Joanie, t'as bien fait de te réveiller avec nous déjà. T'as bien fait de te réveiller sur Skyrock. Salut Joanie.
5: Oui, salut.
1: Bon,
5: salut.
1: Ça y est, tu as gagné, Joanie.
5: Oh,
1: tu les voulais, tes Reban Meta, Joanie?
5: Bah ouais, trop bien.
1: Eh ben, elles sont trop bien, tu seras trop belle avec, on va te les envoyer à la maison.
3: Bravo, Joanie.
1: Les Reban Meta. Pour toi, t'habites où, Joanie?
5: À Saint-Éloi-les-Mines.
1: À Saint-Thibault-les-Mines.
5: Non, Saint-Éloi.
1: Saint-Éloi-les-Mines, c'est où?
5: C'est dans le 63, c'est vers Clermont.
1: Dans le 63, bah dans le Puy-de-Dôme, on va t'envoyer ça tout de suite.
6: C'est joli comme prénom, Joanie.
1: Très rapidement, ouais, c'est vrai, c'est joli.
6: C'est original, ouais.
1: C'est joli. Et le 63, c'est joli aussi. Il y a des volcans, des petites montagnes.
6: Ouais. Mais c'est moins joli que Joanie.
1: Et on boit de la Volvic. Attention, attention. On connaît bien. Bisous, Joanie. Merci de t'être avec
6: bisous.
1: Nous.
5: Merci.
1: T'es en week-end?
5: Ben non, moi je travaille demain et après tout le week-end, je suis en boulangerie alors.
1: Ah ouais, les boulangers. Ah ouais. Eh bien, bon week-end. Courage, ouais. Bon courage à toi.
5: Merci.
1: Et quand t'as un petit coup de mou, tu penses à tes Ray-Ban Meta.
5: Mais grave.
7: Tu penses à nous.
1: Et tu penses à nous aussi. Dès que t'as un petit coup de mou. Tu vas filmer quoi d'ailleurs? C'est une question que je me pose tout le temps. Qu'est-ce que tu vas filmer avec tes Ray-Ban Meta? Les Ray-Ban Meta, c'est les lunettes qui permettent de filmer.
7: Tes clients relous.
1: Faire des photos. Ouais, ouais, c'est pour ça que je te posais la question.
5: Tellement, ça serait une très bonne idée.
7: Ah, trop bien.
1: Ah, donc les clients relous, ça te plaît toi?
5: Ah bah franchement, il y en a, c'est horrible à supporter.
6: Ah, à ce point-là, oui.
7: Ah bah oui.
5: Après, c'est con parce que ça filme juste, vous n'aurez pas l'odeur, mais ceux qui puent de bon matin. Oh.
7: Ah, au secours, ouais.
1: Ah, donc t'as des clients qui sentent mauvais au réveil?
5: Ah ouais, non, douche, mais ouais. C'est horrible, il y en a, ouais.
1: Ah oui, donc c'est qu'ils n'ont pas pris de douche.
7: Ouais.
6: En vrai, voilà, tu sors du lit, tu passes à la boulangerie, bon, ça se fait aussi. Hein.
1: Ouais.
7: Mais après, tu bon. Tu pues pas.
6: Oui, c'est vrai, tu pues pas très fort non plus.
1: Mais moi, vous savez que je peux pas sortir si je me suis pas lavé.
6: Ah ouais, non, ok, monsieur propre.
7: Oh, mytho.
6: Ok, le mec trop propre.
1: Non, c'est parce que je sens trop mauvais quand je me lave. Ah non, mais j'ai une espèce de toc, on avait parlé. Moi, je peux pas sortir si je me suis pas lavé juste avant là. Bon, on te fait des bisous, Joanie. On te souhaite un bon week-end de travail. Reste bien sur Skyrock tout au long du week-end. Bon, alors, le zap du morning. Il y a un problème avec le zap, je vois Sam qui s'agite.
6: Parce qu'il y a un problème avec mon ordi aussi, du coup. Je vérifie si le zap est là.
7: Mais moi, je l'ai dit.
6: Je vais pas mettre un coup de poing dans tout ça, là.
1: Si, parce que quand un matériel ne fonctionne pas, surtout un ordinateur, en général, j'aime bien faire un combat de boxe.
7: Allez, je passe.
1: Un petit combat de MMA avec
6: l'ordinateur cartouche numéro 12.
1: Avec l'ordi cartouche numéro 12. Allez, c'est parti.
6: C'est bon.
1: C'est l'heure du zap. Ah oui, il arrive.
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1: Est-ce que vous avez déjà fait la grève du sexe, vous? Dans l'équipe, Cariol, tu nous as dit oui.
7: Oui, tout à fait.
1: Et les gars de l'équipe, vous avez déjà fait la grève du kiki?
6: Jamais.
1: Non. Jamais. Y a personne,
7: je suis pas étonné. Hein.
1: Personne qui a fait la grève.
6: Moi, si, je la fais actuellement.
7: Oh. Ouais.
1: Pourquoi t'es en grève?
6: J'ai décidé de ne plus faire de sexe de toute ma vie.
7: Oh, pauvre.
6: Voilà, c'est une décision que j'ai prise.
1: D'accord. Oh. Mais qu'est-ce qu'elle t'a fait?
6: Rien, justement. Elle n'est pas là.
1: Elle n'est pas là, oui, c'est ça. Et à Toulon, qu'est-ce qui t'embête quand t'es piéton?
8: Ah, c'est les cyclistes, hein, mais puis un piéton, en voiture, tout le temps.
1: Ah, donc les cyclistes, toi, tu les aimes pas, toi, les cyclistes. Ah, toi, tu vois un cycliste, t'as envie de lui mettre le pare-choc dans la gueule, tout de suite.
7: Carrément, quoi.
8: C'est ça.
1: Bisous, Steve, belle journée à toi.
8: Bisous, bonne journée.
7: Bisous.
1: Et si vous êtes du côté de Toulon, faites très très attention à Steve si vous le croisez et que vous êtes en vélo.
7: Voilà.
1: C'est juste ça, comme ça.
7: Petit conseil.
8: Ça peut mal... je suis en poids lourd, moi.
1: En plus, ça peut mal se passer. Les motifs pour lesquels vous avez refusé un petit câlin à votre chéri parce qu'il m'a trompé, c'est ce que répondent les femmes en numéro 1.
7: Ah ouais, je comprends, ouais.
1: En numéro 2, pour qu'il fasse le ménage, ça c'est improbable.
7: Bah mais ça, vous n'y arriverez jamais comme ça, ouais. C'est-à-dire
1: pour passer un coup de balai, il faut mettre un petit coup avant. Mais. Et ils ont décidé de faire eux-mêmes la loi, ils se sont transformés un peu en keuf.
6: Oui.
1: Jean-René, lui, il attend à côté d'une piste cyclable, donc il se jette sur les gens quand les gens arrivent à vélo.
9: Vous savez que la rue est interdite aux cyclistes ici? Quoi? Pardon? Soyez polis! Soyez polis!
1: Elle dit bah les couilles! Elle dit bah les couilles, la dame là. Numéro 2 du top tendance.
2: Dua Lipa qui intente un procès de près de 15 millions de dollars contre Samsung. La chanteuse accuse le fabricant d'avoir utilisé son image pour promouvoir des téléviseurs sans son autorisation et sans compensation financière. Elle a raison, vous êtes fous ou quoi? C'est son image, elle va pas la donner gratuitement. Ou encore, heureusement que les footballeurs portent pas plainte contre certains coiffeurs, vu le nombre de photos que j'ai vu accrochées au mur dans certains salons. Ils fermeraient tous.
1: A priori, comme ça, vous en pensez quoi? Tim, t'es logique?
6: Non, pas trop, non.
1: T'es pas logique?
6: Non, ah ouais, pas trop.
1: D'accord, t'es pas
7: moi là. Non plus, mais alors ça, c'est un truc que j'ai pas, c'est la logique. Je suis nul.
1: Sans lui, Paris serait pris. Qui suis-je?
6: Sans lui, Paris serait pris.
5: C'est le A?
1: Oui.
5: Le A?
1: Je l'avais trouvé, celui-ci.
6: Ah
1: moi.
6: Putain, bien joué.
1: Eh ben oui, le A, t'enlèves le A de Paris, ça devient pris.
6: Wow. Pas mal.
1: Eh ouais.
6: Wow. Donc, ah, c'est pas facile en vrai. Hein.
1: Je te le confirme, Cariole. Tu es nul.
7: Mais je suis nul, j'ai rien compris.
1: Bon, parlez-nous de vos ex, dites-nous. C'est quoi que vous avez à nous dire sur vos ex avec l'appli, le 41759 et le skyrock.fm? Pourquoi tout le monde met.
6: Je crois que Medellin a pété.
1: Ah, elle a pété, elle... ça pue dans le studio.
7: Elle est trop mignonne. Mais
1: c'est pas Medellin,
6: c'est Cariole.
1: C'est Théo.
6: Ah, bah bien sûr, c'est moi.
1: Voilà.
6: Et moi, c'est. Je fais tout le temps, ouais.
10: Salut, si je me retrouve avec mon ex sur une île déserte, automatiquement, oui. Ça va revenir comme si c'est comme si on s'était jamais quitté.
1: Ah ouais.
10: Parce qu'elle est toujours amoureuse de moi, même si elle est mariée aujourd'hui. Elle m'envoie toujours des messages, mais bon, c'est la vie, ouais. C'est comme ça. C'est je lui ai fait de l'effet, je pense. C'est JR.
1: Salut JR. Et là, une petite pensée pour son mari qui nous écoute peut-être là ce matin. Quelle excuse peut-on donner à son conjoint ou à sa conjointe pour rejoindre son amant ou sa maîtresse? Farida.
11: On va avoir une copine.
1: On va avoir une copine. Jimmy.
12: Un rendez-vous professionnel.
1: Et vous avez tous les deux les top réponses.
13: Ah ouais.
1: Mais le
14: qui est
1: billet,
14: devant.
1: Il est pour toi, Farida.
14: Allez,
1: ah, allez, 50 balles pour toi. Non, je serais ton mec, je me méfierais, Farida. Mais bon.
11: Non, non, mais ça c'est surtout mes copines.
1: Oui, bien sûr, c'est ce que je dis, ça, bien sûr.
15: Oui, bonjour, excuse-moi de te déranger, je suis collégien là. Et en fait, on organise une tombola pour préparer un voyage scolaire pour cet été, pour partir en vacances.
16: Non mais les mecs, là, et tu as mon numéro d'où, toi, tu m'appelles comment là?
15: C'est ta femme qui me l'a donné, elle me donne des cours de SVT.
16: Ah,
15: en
16: d'accord.
15: Échange, tu peux m'acheter des billets de tombola, c'est 10 euros le ticket.
16: Je préfère laisser ma femme, elle te paiera en nature. Ça me dérange pas du tout.
15: Non, non, mais moi je veux pas parce qu'elle est vilaine quand même.
14: Oh, non.
16: Allez, bon courage mon ami.
15: Je peux passer te voir ce matin?
16: Ouais, bien sûr.
1: Dis-moi, quelle est ta radio préférée?
16: Skyrock.
1: Eh bien, Mika.
14: Et voilà.
13: Et oui, Mika.
1: Donc, c'est Skyrock au téléphone et tu gagnes, Mickaël, 1500 euros ce matin.
7: Bravo.
13: Bien joué, Mika.
14: Bravo.
1: Bravo, Mika.
14: Bravo, Mika.
1: Et ouais, Mika de Bully les mines dans le 6-2, il a gagné 1500 euros. Bravo, Mika. Bravo à Théo de Fumel qui a gagné 1500 balles aussi. À David de Dreux, à Diane de Cannes. Et puis vous aussi, répondez. Skyrock, c'est 1500 euros à gagner. Skyrock, le morning, 1500 balles pour vous. Hey, 9h25. Un bon moment maintenant qu'on va passer.
13: Et oui.
1: Parce que je vous l'annonce, il arrive. Il est même là.
17: Je suis même installé.
1: Mais il est même installé.
14: Oh.
1: C'est Fred. Salut Fred.
17: J'attends le coup d'envoi.
1: Et ouais. Le coup d'envoi, on va te le donner là tout de suite. Juste avant, on vous donne rendez-vous ce soir en direct entre 21h et minuit. C'est Radio Libre ce soir. Donc, le coup d'envoi est donné tout de suite. J'ai pas de sifflet, donc je me démerde comme je peux avec la bouche.
17: C'était réussi.
1: Pas mal. Bah, tu vois, il est mieux le deuxième.
17: C'était très réussi.
1: Allez, coup d'envoi d'une grosse journée de son sur Skyrock avec les places de concert à gagner. Mais tu nous expliques tout, Fred.
17: Bien évidemment.
1: Et puis donc, rendez-vous ce soir, 21h. Des bisous.
17: Ciao, ciao.
1: À tout à l'heure. Ciao.
14: Ciao.
17: Salut. À toutes.
1: À tout à l'heure.
17: C'est parti en effet avec le son de Skyrock. Bonne matinée, bon mercredi. Le week-end qui approche hein, pour certains avec le jeudi de l'ascension sur Skyrock. Et on va revenir dans un instant avec Leto. Écoutez, ça arrive.
18: Ce soir je suis un peu éméché, j'ai mélangé vodka, pineapple
17: à écouter.
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17: Michael Jackson et Billie aussi, ça arrive sur Skyrock juste après ça.
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C'est beau. Ça fait du bien, ce morceau d'Alicia Keys avec Usher, If I Ain't Got You sur Skyrock. Passez une bonne journée. Dans une heure, on fera tourner ensemble la roulette pour vous. Il y a des places pour aller voir PLK, pour aller voir Alonso. Ça approche, hein, le 6 juin prochain au stade Orange Vélodrome. Il y a des places à choper dans une heure. Prochaine roulette dans une heure. Restez bien à l'écoute de Skyrock. Et on va vite revenir dans quelques minutes avec Aaron Boy.

0: dans un instant aux côtés de Nono La Grinta sur Skyrock. Et puis Dave va écouter aussi avant 10h sur Skyrock.
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Culture avec Méli Mélo. Culture, il est souvent passé dans Planète Rap et il va aussi passer cette semaine. Rendez-vous entre 20h et 21h tous les soirs pour le Planète Rap de Favé avec beaucoup d'invités, dont notamment Culture. Restez bien à l'écoute, c'est tous les soirs entre 20h et 21h. Il est 10h sur Skyrock, j'espère que tout va bien. Peut-être à la veille d'un long week-end, une fois de plus, on aime le mois de mai. Et ça continue demain avec le jeudi de l'Ascension. Peut-être pour vous, sinon courage aux autres. Et bienvenue à vous tous si vous débarquez. On va faire tourner la roulette là dans une petite quarantaine de minutes. La roulette avec pour vous à l'intérieur des places pour aller voir PLK. Pour aller voir Alonso au stade Orange Vélodrome, inscrivez-vous, faites tourner la roulette avant 11h, vous envoyez le mot roulette par SMS au 7-20-20, roulette par SMS au 7-20-20 et on va écouter maintenant Nono La Grinta avec Love You. Il y aura juste après le nouveau son de Aya Nakamura avec la rafleuse Sexy Nana à écouter sur Skyrock dans un instant, et puis Gims et Théodora, ça arrive aussi.

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PLK, extrait de son excellent album Grand Garçon. À l'instant, PLK, le morceau Tu dors, c'est ce qu'on écoutait. PLK, il sera dans la roulette, prochaine roulette, avec des places peut-être pour le Stade de France, peut-être pour sa grosse tournée en 2026 à partir du mois d'octobre avec Skyrock. C'est à choper dans la roulette, prochaine roulette dans 30 minutes. Il y a aussi des places pour aller voir Alonso. Pour s'inscrire et faire tourner la roulette, vous envoyez le mot roulette.

0: C'est ce qu'on écoute dans un instant, Rambo Goyard avec BMS, Michael Jackson. Billie Jean aussi, un véritable carton, Michael Jackson au cinéma. C'est plus de 3 millions d'entrées en France. Pareil, des streams de fou, une nouvelle génération encore qui découvre du Michael Jackson. Gros carton pour Michael Jackson. Et donc le film qui retrace une partie de la vie de Michael Jackson. On écoutera donc la bande-son Billie Jean dans un instant, juste après ça.
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R'n Boy est mon bébé à l'instant, extrait de son album My Eyes Only Flashback. R'n Boy qui va passer aussi cette semaine dans Planet Rap, entre 20h et 21h dans le Planet Rap de Favé. Loupez pas le rendez-vous, c'est tous les soirs 20-21 avec R'n Boy qui passera dans la semaine aussi. Le son sur Skyrock, ça continue. Zegpi, vous connaissez forcément ce producteur, il nous a régalé notamment avec le morceau de SCH et Hamza Fade Up. Il revient, Zegpi, il a fait une prod pour cette fois-ci. Gazo et Nino, le morceau s'appelle Avion de Chasse, c'est ce qu'on écoute tout de suite. Juste après, il y aura Leto avec Pineapple sur Skyrock et un bon petit classique de Snoop Dogg, ça arrive.

0: Joey doit te filer avec Rihanna. Ce morceau qui s'appelle Rihanna, c'est ce qu'on écoute à l'instant. Et à 11h moins le quart sur Skyrock, on va vite revenir avec Théodora. On écoutera Miss Kitoko dans un instant. Mais juste avant, on fait tourner la roulette.
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0: Comment ça va, Dimitri?
4: Salut Fred, ça va?
0: Bienvenue à l'antenne, tu habites Draguignan, Dimitri?
4: C'est ça, dans le Var.
0: Dans le Var, tu fais quoi dans la vie?
4: Je suis ambulancier.
0: Voilà, un héros au quotidien, bravo et merci à toi Dimitri.
4: Merci.
0: Week-end ou pas week-end donc demain?
4: Un long week-end.
0: Un long week-end pour toi? Parfait, bah écoute, tu vas profiter, j'espère comme beaucoup de personnes à l'écoute. Donc Dimitri, non seulement tu vas profiter, mais en plus j'ai envie de dire le week-end commence maintenant, à 11h moins le quart, avec un grand sourire, mon Dimitri.
4: Ah ouais.
0: La roulette qui va tourner, le stop, on l'attend, c'est quand tu veux. Et la roulette qui va s'arrêter pour toi sur la case, c'est...
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0: Papé. Alonso.
4: Merci Fred.
0: Deux places pour le stade Vélodrome, ça approche, hein, c'est le 6 juin, hein, stade Orange Vélodrome.
4: Ouais, c'est bientôt.
0: Tu connais le chemin, Draguignan, stade Orange Vélodrome, c'est direct.
4: Ouais, c'est pas loin, c'est ouais, 1h30.
0: 1h30, tranquille, parfait mon Dimitri. Ouais. Tu seras donc évidemment au concert d'Alonso, très bon concert, ça va être mortel.
4: Tu peux faire une petite dédicace?
0: Bien sûr.
4: Alors je fais une petite dédicace à mon cousin Teddy qui est en train de m'écouter en ce moment, et à ma femme et à mon enfant. Je vous aime très fort.
0: Magnifique, et ben bon courage pour aujourd'hui Dimitri. Bon week-end qui se prépare, et qu'en plus le sourire et les places pour aller voir Alonso.
4: Allez, je te remercie Fred.
0: Ciao.

0: Laurent, ça arrive juste après.
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Impala avec Jenny et le morceau Dracula, c'est ce qu'on écoutait à l'instant sur Skyrock. Il est presque 11h, dans un tout petit peu plus d'une heure, vos dédicaces, vos messages à passer à l'antenne, comme chaque jour sur Skyrock, c'est entre midi et 16h, et là on est reparti avec une nouvelle heure de son. RN Boy, il va passer cette semaine dans le Planet Rap de Favet, ne loupez pas le passage de RN Boy, c'est entre 20h et 21h d'ailleurs, ne loupez pas le Planet Rap de Favet tous les soirs sur Skyrock. On va l'écouter RN Boy maintenant avec Nono La Grinta, le morceau Avec Moi, juste après Bad Bunny, Nueva Yol, et puis Jul qui annonce déjà un nouvel album qui est les deux Stades de France qui arrivent aussi, hein, les 15 et 16 mai. Et à cette occasion, vendredi, nouvel album pour le J. En voici un extrait dans quelques minutes. Il s'appelle Parasite.

0: Bolide allemand, SDM sans Skyrock avec une dédicace. Hein, si vous nous écoutez en voiture là sur le son de SDM, Nono La Grinta arrive. L'invité de Planète Rap la semaine prochaine entre 20h et 21h sur Skyrock. On va l'écouter avec Love You sur Sky. Il y aura Bad Bunny aussi, Noé Bayol, le son de Gims avec Théodora pour Spy. Et puis Aya Nakamura en nouveauté avec la rafleuse. On écoutera Sexy Nana à venir avec vos messages aussi. Les dédicaces midi 16h tous les jours. L'appli Skyrock FM, le standard aussi. Vous allez donc sur l'appli. Et puis vous faites le 01 53 40 30 20. Si vous voulez nous avoir en direct, 01 53 40 30 20. Avec Emma depuis Mâcon qui fait une dédicace pour ses collègues Lucie et Mathilde. Et le salon Adélise Beauté à Mâcon. Et puis Baptiste de Avignon, lui, il fait une dédicace pour ses potes Amandine et Laura et tous les terminales du lycée Saint-Joseph à Avignon à l'écoute de Skyrock. Du bon son et puis des cadeaux aussi, écoutez ça.
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Aya Nakamura, accompagnée du rappeur numéro 1 en France actuellement, la rafleuse. On l'écoutait le son Sexy Nana, là, en nouveauté Skyrock. Bon après-midi, bon mercredi, avec la suite du son, Urban Music non-stop toute la journée, ça continue, avec Franglish et Que Black, Génération Impoli, Juice WRLD en classique avec Lucid Dreams, et puis Tiakola aussi arrive, avec Savage en nouveauté Skyrock.

0: le DJ producteur qui a fait son retour avec un nouveau son, et dessus il y a deux gros poids lourds du rap français, Nino et Gazo. Le son s'appelle Avion de chasse, qu'on va écouter en nouveauté Skyrock avec les dédicaces aussi, on vous lit tous les jours entre midi et 16h. Il y a, tiens, une dédicace à Lichma, à Malik du 31, fidèle auditeur de Skyrock, tu vas te reconnaître. Il y a Neol 83 qui nous dit grosse dédicace à Thiago et Julien, et Pierre-Arthur depuis Épinam, depuis les Vosges, fait une dédicace pour ses potes Clara et Ambre, et courage aussi à tous les étudiants de la fac de droit à Épinal. Le message de Arthur.
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Nino avec Gazo sur un son de Zed Pillon. On va écouter Avion de chasse là à l'instant. Nouveauté Skyrock à quasiment 13h. Bon après-midi, bon mercredi. À l'écoute de Skyrock, Urban Music non-stop toute la journée. Ça continue avec une nouvelle heure de son. Avec la roulette aussi qui va tourner. Qui veut faire tourner avant 14h? Il y en a un de vous qui va repartir avec deux places pour une des dates de la tournée Skyrock de PLK. Et puis deux concerts Skyrock aussi de Alonso au Vélodrome à Marseille. Ce sera le 6 juin. Vous êtes invités à vous inscrire. Pour ça, vous envoyez roulette par SMS au 72020. Roulette envoyée par SMS au 72020. Inscription dès maintenant. Voici Miss Kitoko de Théodora, enchaîné à Michael Jackson. On écoutera Billie Jean, Rambo Goyard aussi avec BMS, le nouveau Joe Dadfilé qui s'appelle Rihanna. Et puis en parlant d'Alonso et son concert le 6 juin au Vélodrome, on va l'écouter en nouveauté avec 18 carats.

0: Et une grosse dédicace à tous les fans de Alonso à l'écoute de Skyrock là en ce moment. Aïe, il est de retour avec un nouveau son qui s'appelle 18 carats. Et puis il est de retour aussi au Vélodrome dans sa ville, dans son stade à Marseille le 6 juin. Et vous êtes invités, on a plein de places à vous offrir. Pour ça, vous envoyez roulette par SMS au 72020, roulette envoyée par SMS au 72020, roulette Alonso avec la tournée Skyrock de PLK. Et ça tombe bien puisqu'on va l'écouter la PLK. Avec Tudor.
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0: Alonso ou PLK? À vous de vous inscrire. Roulette par SMS au 72020. Deux places pour le concert Skyrock de votre choix. PLK à venir. Meryl aussi avec Eva, Coco Chanel. Et le son de Gambi en nouveauté. René Kiaovila.
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And brown eyes. On vient d'écouter Dave avec Run Dance for Skyrock en ce mercredi après-midi que je souhaite bon dans les voitures au boulot, peut-être tranquille si vous n'avez pas cours là, si vous êtes tranquille à la maison, pas cours, pas de boulot peut-être aujourd'hui, et c'est tant mieux, la roulette ça c'est pour tout le monde, on vous attend, à vous d'envoyer roulette par SMS au 72020 avec la tournée Skyrock de PLK partout en France à gagner, avec forcément bien sûr ces deux stades de France, mais après il va sillonner toute la France pareil, vous êtes invités, puis le concert Sky aussi de Alonso dans sa ville à Marseille le 6 juin au Vélodrome, roulette envoyée par SMS au 72020, deux places pour le concert Skyrock de votre choix. À la suite du son, Karen Boy avec moi, on va écouter Drake aussi et In My Feelings, c'est bien ça, et puis Jules aussi de retour en nouveauté avec Parasite à écouter sur Skyrock.

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0: Jusqu'au bout, au bout du bout, PNL. On va écouter ODD à l'instant sur Skyrock. Premier sur le rap toute la journée, ça continue à Cœur de Runard. Et Culture aussi, Méli Mélo. Et là, on fait tourner.
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0: Et ouais, Alonso, PLK dans la roulette toute cette semaine. Vos places à gagner pour ses concerts Skyrock. Et la roulette qui tourne avec Camille tout de suite. Salut Camille.
4: Salut Midi, comment tu vas?
0: Bah bien et toi?
4: Ça va, la forme est un chapel, en général tout va bien.
0: Hey, ça sent le petit accent du sud aussi, t'es dans le Vaucluse toi Camille?
4: Eh oui, c'est ça, à côté d'Avignon.
0: À Sarrian précisément.
4: C'est ça.
0: Petit bled, combien d'habitants là-bas?
4: Ah, pas beaucoup, je dirais 10 000 à peu près, mais à la base je suis du Gard, d'Alès.
0: Ah oui, ça c'est un peu plus grand déjà.
4: C'est ça.
0: Allez, quand tu veux, tu brises top Camille, la roulette pour toi. Alonso au Vélodrome et PLK en tournée Skyrock dans toute la France.
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0: Et pas très loin de chez toi à Marseille, Camille. Le 6 juin, Alonso sera au stade Vélodrome. Et tu es invité, ce sera une dinguerie comme tu dis. Avec
4: merci
0: deux places.
4: Beaucoup.
0: Deux places que tu viens de gagner à l'instant même. C'est beau ça?
4: C'est une dinguerie, merci beaucoup.
0: Eh bah écoute de rien, Camille, éclate-toi bien.
4: Est-ce
0: Alonso.
4: Que c'est possible de faire une petite dédicace?
0: Mais même une grande, vas-y, on t'écoute.
4: Alors à tous les ambulanciers d'Avignon, du coup dans le Vaucluse. Et une grosse dédicace à la team Alès, ce soir on va fêter ça à la Feria et à mes neveux.
0: Ok, et bah c'est passé, bah bonne fête ce soir et puis bon concert à Alonso le 6 juin au Vélodrome.
4: Merci beaucoup.
0: Bisous, ciao Camille, à plus.
4: Bisous, ciao, ciao.
0: R2, Ruinard, c'est la suite du son sur Skyrock. Avec Culture aussi, Méli Mélo à écouter.
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Culture, on va écouter Méli Mélo sur Skyrock, premier sur le rap toute la journée, fan de PLK. 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Et justement, on l'écoute maintenant, la PLK, avec Pocahontas à 14h tout pile. En ce mercredi après-midi, là, à l'écoute de Sky, on enchaînera avec Michael Jackson, Beat It, Avenir, Gims aussi avec Théodora pour Spa. Et puis Rihanna en classique, Panda Replay sur Skyrock.

0: Skyrock a été la première radio en France à vous le faire découvrir. Il s'appelle R'n Boy, vous le connaissez hein, pour la plupart. R'n Boy qu'on vient d'écouter avec Elle voulait sans Skyrock, un extrait de son premier projet.
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0: Le nouveau Leto est très très bon. Franchement, Leto a fait du bon taf là sur ce son qui s'appelle Pineapple, l'un des bangers de cet été. On va l'écouter là bientôt sur Skyrock. Leto avec Pineapple, Time Impala avec Dracula, Rambo Goya aussi, BMS. C'est le tout nouveau Zach P. Il s'est bien accompagné en plus, le DJ producteur Zach P. Avec Nino et Gazo sur le son. Le son s'appelle Avion de chasse. Avec vos messages aussi, les dédicaces, on parle de vous tous les jours. Midi 16h avec Gaël depuis Bergerac. En Dordogne qui nous dit joyeux anniversaire à mon pote Sofiane qui fête ses 29 ans aujourd'hui. Bon anniv à toi Sofiane à l'écoute de Sky. Bon anniv si vous êtes né un 13 mai. Et puis Erwan de Metz, lui, dédicace ses collègues Caroline et Jérémy et tous ceux et toutes celles de la pharmacie Lothaire à Metz à l'écoute de Sky. Allez, courage. Si vous bossez cet après-midi, on est là avec plein de bons sons.
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nouveau son sur Skyrock. Zepi à la production avec Nino et Gazo. On écoutait Avion de chasse à l'instant. Voici le son qui est resté 8 mois en tête des sons les plus écoutés en France. This is avec Théodora. Mélodrama maintenant sur Sky. Et Aena Kamoura.

0: Et une grosse dédicace à Florian de Dax qui est fan de ce groupe IAM là qu'on écoutait sur Skyrock en classique. IAM avec Né sous la même étoile, un extrait de L'école du micro d'argent, un des albums cultes du rap français. Les classiques sont là tous les jours pendant les dédicaces à tout moment. Restez avec nous, on vous ressort les sons qui ont marqué l'histoire du rap français, les sons qui ont marqué l'histoire de Skyrock, et puis vos messages aussi donc que vous pouvez faire passer grâce à l'appli Skyrock FM. Sur l'appli il y a BAPT Baptiste peut-être qui nous dit: j'aimerais faire une dédicace à mon lycée Saint-Ivy à Pontivy, les CAP PSR. Le message est passé avec la suite du son, Nono La Grinta. On va l'écouter sur Skyrock avant 15h avec Love You. Et Bad Bunny aussi à venir. Louis Bayol sur Skyrock.
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Bon après-midi, bon mercredi, à l'écoute de Skyrock, il est 15h01, et le son de Bad Bunny, Puerto Rico, à l'honneur. Bad Bunny avec Nueva Yol, qu'on écoutait sur Skyrock. PLK pour la suite du son. Nouvelle heure qui débute maintenant pour vous accompagner dans les voitures, au boulot, à la maison, peut-être dehors, en train de réviser, peut-être pour les plus studieux, à l'écoute de Skyrock là en ce moment. PLK pour débuter cette nouvelle heure de son. Je vous rappelle qu'il est dans la roulette cette semaine. On a plein de places à vous offrir pour sa tournée avec Skyrock partout en France. Voici Tudor, il y aura Meryl juste après, avec Eva, Coco Chanel. Gambi aussi a fait un retour avec un nouveau son, René Kaovila, en référence à la marque de chaussures de luxe, on va l'écouter. Et puis Sean Paul aussi en classique, All My End.

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Le nouveau son de Tiakola, on écoutait Savage à l'instant sur Skyrock. Bon après-midi, bon mercredi avec la suite du son. RN Boy et mon bébé. Le son avec lequel on a découvert RN Boy en France sur Skyrock. Michael aussi arrive. Billie Jean, Michael qui est au cinéma en ce moment avec son biopic. On va écouter un de ses meilleurs sons, un de ses plus grands classiques. Michael Jackson, Théodora et puis la rafleuse aussi avec Argent Sale, avec une grosse dédicace à Michael qui habite à Bully-les-Mines dans le 62 dans le Pas-de-Calais. Michael qui est reparti ce matin avec 1 500 €. C'est à gagner tous les matins avec D-Fool dans le morning entre 6h et 9h15. On vous appelle, on vous demande quelle est votre radio préférée. Comme Michael, vous répondez Sky et à vous le chèque 1 500 € tous les matins. 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

Et ouais, c'est nous avec le son de la rafleuse. Alors on écoutait Argent Sale sur Skyrock. Alonso sera le 6 juin au Vélodrome de Marseille pour un concert Skyrock. Voici son nouveau son qui s'appelle 18h40.

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0: Le son de Jul en classique, on va l'écouter. Wesh, alors sur Skyrock à l'instant. Premier sur le rap toute la journée. Et attention, du rap marseillais. Il va y en avoir à Marseille au Vélodrome le 6 juin. Avec un des potes de Jul, Alonso sera sur scène. Et vos places à gagner toute cette semaine si vous faites tourner la roulette. Pour ça, vous envoyez roulette par SMS au 72020. On a plein de places à vous offrir pour le concert Skyrock au Vélodrome. Ça va être bon. Ça va être une dinguerie, c'est sûr. Alonso à Marseille. Et c'est à gagner cette semaine. Bonne chance à tourner avec Emric, là, tout à l'heure à partir de 16h. Avec vos places aussi pour PLK. PLK qu'on va écouter sur Skyrock avant 16h. Pocahontas et puis en nouveauté Skyrock, Nino et Gazo ont posé sur un son de Zekpi. Le son s'appelle Avion de chasse.
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0: Et ce titre fait partie des nouveaux sons à écouter, à découvrir sur Skyrock là en ce moment. Le DJ producteur ZekPi qui est invité sur ce son, Nino, avec Gazo. On va l'écouter, Avion de chasse sur Skyrock. Il est quasiment 16h. On est mercredi aujourd'hui, mais c'est un peu comme le week-end puisque demain c'est férié.
1: Franchement, une semaine trop courte comme ça,
0: c'est beau, ça. Mais oui. Vive le mois de mai pour les jours fériés.
1: Franchement, le mois de mai est régalé.
0: Ouais, surtout quand ça tombe un jeudi et que vendredi on fait pont, c'est nickel.
1: Bon, en tout cas, prêt pour le 16-20, veille de week-end. Donc, midi, il y aura Leto pour le son Pineapple et du Culture aussi qui arrive, Méli Mélo.
0: Yes, et puis on termine vos messages en direct de Fréjus avec Alix. Il fait une dédicace pour ses potes. Il y a Tom, Émilie et tous les secondes du lycée Albert Camus à Fréjus. Vivement le week-end, donc ce soir.
1: Ouais. Profitez bien à Fréjus et dans toute la France.
0: Ciao, yes. Midi, tu reviens demain? Demain midi, ouais.
1: Yes,
0: ciao à tous.
1: Allez, c'est parti pour le 16 ans de ce 13 mai. En avant pour le week-end pour certains d'entre vous en train d'écouter Skyrock. Ça fait plaisir, les numéros 1 sont là. Les places de concert aussi d'ailleurs. On pouvait choper des places pour aller voir Alonso dans 3 semaines au Vélodrome ou PLK dans les 4 coins de la France dès la rentrée. Vous choisissez votre concert et vous choisissez aussi la personne qui vous accompagne en envoyant roulette par SMS au 7.

0: Tous les numéros 1 dans le 16-20 sur Skyrock. RN Boy, Nuno La Grinta, la connexion qui marche. On va l'écouter avec moi sur Skyrock. Oh, mais il y a du nouveau Jules qui arrive, du Jules tout frais. Album qui sort vendredi, un Stade de France aussi ce week-end. On va écouter Parasite. Jules arrive juste après. La rafleuse. C'est Parlu sur Skyrock. 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

fait du bien de réécouter ce morceau de Franglish avec Tory Lanez. C'était My Salsa sur Skyrock. Je félicite les gagnants et les gagnantes des 1 500 € depuis lundi. Mais c'est tombé dans tous les sens. Ça c'est tombé du côté de Cannes. C'est tombé à Bully-les-Mines, Pas-de-Calais, dans le 62. Ça, c'était ce matin. C'est tombé aussi à Fumé.

0: Dans le 47 à Dreux, dans le 28, plein de projets à réaliser quand on gagne 1500 euros. 1500 euros sur le compte en banque, ça fait du bien. Juste faut répondre Skyrock, hein, quand Diflo vous appelle entre 6h et 9h15 et qui vous demande quelle est votre radio préférée, Skyrock est la bonne réponse. 1500 euros direct sur le compte en banque. Boum, ça c'est la suite du son. Et c'est Rambo Goyard, By My Side. Il y aura aussi l'excellent Nouveau Gambi, René Kaovila, Rambo Goyard, Gambi. Il y aura aussi du Bad Bunny sur Skyrock.
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Quoi de prévu pour ce week-end prolongé? Est-ce que d'ailleurs vous faites le week-end prolongé? Est-ce que ça va se reposer? Est-ce que ça va taffer? Ça va prendre des vacances? Dites-nous hein, sur l'application Skyrock, on est connecté, on est en direct. Et puis moi je m'occupe du son pour bien terminer cet après-midi, veille de week-end donc, avec du Gims dans pas très longtemps. Et puis là, faites place au roi. Quelle intro! Quel morceau! Quelle légende! Michael Jackson à fond sur Skyrock, vous l'écoutez à fond dans le 16-20, c'est Beat It, Michael Jackson et Gims derrière avec Spa, Gims était au droit.

Eric, je vous souhaite la bienvenue sur la radio des numéros 1 PLK. Fait l'actu en 2026, hein, puisqu'il va remplir deux fois le Stade de France. Il est également dans la roulette, hein, donc vous pouvez venir choper des places pour aller l'applaudir où vous voulez, puisque PLK fait une grosse tournée Skyrock à la rentrée. On l'écoute avec Tudor après Tame Impala sur Skyrock.

0: À l'instant sur Skyrock avec Coco Chanel. Attention, Meryl à la rentrée, ça ne rigole absolument pas. Elle est en train de vous préparer une tournée de malade. Déjà, il y a deux accords à Arena et c'est blindé dans tous les sens. C'est pour ça qu'il faut rester à l'écoute de Skyrock, hein. Même quand c'est complet, faut rester à l'écoute. Il y a toujours des places de concert qui tombent. Meryl qui passe forcément près de chez vous. Les dates, les places sur l'application Skyrock dans la rubrique concert. RN Boy, elle voulait. C'est prévu pour la suite du son. Il y aura D'ici aussi avec Théodora. Les numéros 1 seulement sur Skyrock.
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C'est ce qui est très très agréable, ce sentiment de se dire que c'est mercredi 16h59 et que c'est le week-end prolongé qui va commencer là dans quelques heures pour certains d'entre vous en train d'écouter la radio. N'hésitez pas à nous dire ce que vous faites en écoutant la radio des numéros 1. Nous, on va vous offrir des cadeaux, nous, avant 18h. C'est PLK ou Alonso dans la roulette. PLK dans toute la France, donc il passe forcément près de chez vous. Alonso, c'est le vélodrome qui se prépare, c'est le 6 juin. Hein. 6 juin, vous réservez bien votre date. Alonso, vous et la personne à votre choix ou PLK, vous choisissez votre concert. On fera tourner dans pas longtemps et le son de Skyrock. Ah, il y a Sexy Nana. C'est Aya Nakamura et Lara Fleu. C'est le morceau dont tout le monde parle. Le titre est incroyable. Vous l'écoutez ici. Et c'est après d'ici, c'était Odora.

0: morceau, vous êtes forcément sur Skyrock. Sexy Nana, Aya Nakamura, la rafleuse.
1: Très très frais.
0: Bravo, bravo. J'aurais dit bravo, franchement. Ils sont forts. Nono, la Grinta sur Skyrock, Love You. Et derrière, il y aura une nouveauté qui défonce toi aussi, c'est Alonso avec R'n'Boy, les deux qui font équipe. 18 carats, c'est calé après Love You, Nono, la Grinta sur Skyrock.

0: C'est comme ça que s'ouvre le projet.
1: Et
0: oui, qui sort vendredi, le projet plein phare, volume 2, avec Favé. Tu l'as annoncé donc ce soir en début d'émission, ça y est, c'est officiel, vendredi, sortie de plein phare 2. Et
1: exactement.
0: 15 plis donc ouvre le projet.
1: Cette belle réédition.
0: Cette belle réédition, en effet. Dans un instant, il y aura du live, tu nous feras peut-être un morceau.
1: C'est ça, ouais.
0: Extrait
1: ouais.
0: du projet, peut-être.
1: Peut-être.
0: Hein?
1: Bah en vrai ouais. Je vais faire un son de la réédition.
0: Très bien, ce sera dans un instant. Kershak, on fera quoi, un peu de live aussi, non?
2: Ouais.
0: Ouais. Un morceau en particulier, un morceau du projet, toi aussi t'as un projet qui est dispo.
2: Ouais Trouforme, totalement disponible.
0: Exactement.
2: Je vais faire comment? Un son de Trouforme.
0: Donc un extrait de Trouforme à venir.
1: Dispo partout, faut aller écouter.
0: Et oui, tu as écouté toi?
1: Moi je l'ai écouté, oui.
0: T'as apprécié?
1: Ouais, j'ai bien aimé. Hein.
0: C'est vrai.
1: Ça change.
0: Ça change depuis qu'il a enlevé la cagoule en plus.
1: Ouais,
0: là, tu vois,
1: bah ouais, mais même musicalement.
0: Il y a un nouveau truc, ouais. C'est vrai qu'il y a une nouvelle DA aussi, c'est ce que tu voulais aussi.
2: Ouais.
0: Dessus, c'est qu'il voilà, y a une sorte de nouveau Kershak ou alors.
2: C'est la Trouforme.
0: C'est la Trouforme, voilà, exactement. Et Kershak, dans un instant, ne bougez pas, de retour aux côtés de Favé, juste après ça.
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0: Ocean Drive. Ça aussi, c'est un extrait du projet, dis
1: ouais,
0: donc.
1: Favé
0: qui nous a annoncé il y a quelques minutes la sortie d'un projet. Un projet surprise un peu, puisque pour l'instant, il y a très peu de gens étaient dans la confidence. Quelques-uns.
1: C'était pas annoncé, on voulait faire la surprise pour à l'occasion de la cigale et tout.
0: Et voilà, donc ça y est, c'est officiel. Après les deux cigales, le projet qui arrive dans la nuit de jeudi à vendredi. Vendredi, il sera dispo partout. Sur toutes les plateformes. Morceau qui s'appelle Ocean Drive. Tu voulais ajouter quelque chose?
1: Non, pas du tout.
0: Tu veux dire peut-être quelque part où combien de temps tu as fait ce projet rapidement quand même?
1: En vrai, je suis retourné en studio un peu après la sortie de Plein Phare. Un mois après, j'ai commencé à enregistrer pas mal de morceaux et ça fait quoi, un ou deux mois que le projet il est fini en vrai, que la réédition elle était prête, donc on a envoyé ça.
0: Donc c'est le Plein Phare volume 2 et ce sera donc disponible demain dans quelques heures. Demain jour férié, il y en a qui vont commencer déjà le week-end ce soir, c'est bien.
2: Ce soir c'est ME Max.
0: Ce soir c'est bien déjà, le week-end.
1: C'est long week-end.
0: Des choses de prévues, Kershak, ce week-end, des choses.
1: ME. Ce week-end.
0: Toi aussi des trucs de prévu?
1: Moi ce week-end non. Franchement un peu de repos, tu vois.
0: Un peu de repos. Pas de showcase.
1: Non.
0: Bon, là, il y a eu deux cigales, c'est bien, faut redescendre.
1: Ouais, un peu de repos. Après, la semaine prochaine, on retourne travailler.
0: On retourne aux affaires.
1: Ouais, c'est ça.
0: Chaque week-end, tu bouges un peu quand même, non? Showcase.
1: Lui, il est dans l'activité, lui.
2: J'attends confirmation.
0: Il est showcase.
2: Ouais, j'attends confirmation.
0: Un ou deux, peut-être.
2: Je vois une story, là. J'attends confirmation.
0: Bon, très bien, tu vois. Il y aura du live avec vous dans quelques minutes sur Skyrock. Et là, on écoute... alors ça, c'est pas un extrait du projet, c'est un morceau qui s'appelle Douloureux, tout de suite.

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0: douloureux à l'instant. Favé avec nous. Ça, c'est un extrait de Plein Phare volume 1.
1: Ouais.
0: Désormais, il y aura le volume 2 à c'est partir ça. De vendredi. Le projet de Favé, Favé Kershak, qui est là aussi dans Planète Rap. Et je vais vous présenter tout de suite quelqu'un par téléphone. Quelqu'un qui vient faire le freestyle par téléphone et qui s'appelle Eléia.
1: Eléia.
0: Eléia d'Angers. Allô, Eléia.
2: Allô, allô, ouais.
0: Comment ça va, Eléia? Bienvenue dans cette émission avec Favé et avec Kershak.
2: Ouais, l'émission mythique de Planète Rap.
0: Eh ben, bienvenue à toi, Eléia.
2: Et donc, c'est Planète Rap de Favé cette semaine.
0: Ben ouais, attends, ouais, il est là. Écoute, tu l'entends, tu l'entends. Tu crois que je mytho ou quoi?
1: Eléia, c'est
2: Non, nice. Ça va, c'est très cool.
0: Et bah,
2: flashback avec Gazo et tout à l'époque.
1: Ouais, t'es chaud.
0: Eléia, on va t'écouter rapper, c'est parti. C'est l'heure du freestyle par téléphone.

0: à toute peur.
1: Eléa, à l'instant freestyle. Merci à toi, Eléa.
0: J'espère que je ne suis pas foutu en merde.
1: Ne t'inquiète pas, on sait que par téléphone, c'est pas simple. On sait que c'est pas simple par téléphone.
2: Carré, browser.
0: Ah ouais, franchement, ouais.
1: Où est-ce qu'on peut te retrouver?
0: On peut me retrouver @eleyapalfeu, donc E2LEYAPALFEU, sur Instagram et TikTok. C'est technique. Sinon, on peut me retrouver sur les plateformes. J'ai sorti un titre avec un artiste algérien du nom de 2NN. C'est un titre Afro Drill.
2: Seul.
0: Et voilà.
1: Vive le mélange. Merci à toi, Eléa.
2: Merci, Eléa. Grosse force.
0: Merci. Et puis, dédicace à Jacquard, dédicace à mes copines, à mes potes et tout. Ravi de poser un freestyle sur Skyrock.
1: On était ravis de t'avoir aussi. Passe une bonne soirée, Léa. Merci à toi, en tout cas. Bonne soirée. Le Planet Rap avec Favé. On écoute un morceau, on fera du live après avec vous, messieurs. C'est parti. Voici Alabama Barker.
3: Freestyle explosif.

0: Le morceau à l'instant Alabama Barker sur Skyrock, c'est extrait du projet aussi, c'est disponible sur le projet,
1: évidemment. Oui, totalement dispo.
0: C'est dispo et le projet il arrive vendredi. Et Kershak a découvert tes paroles il y a quelques minutes. Là, à l'instant, en écoutant les paroles de Favé,
2: je vais rester silencieux.
0: Hein, qui se dégrème, c'est.
1: Bah, franchement, je trouve ça va. Hein.
0: Ouais.
1: Il y a pire. Hein.
0: C'est vrai. Il y a toujours pire. Il y a toujours pire.
1: Lui, il dit des trucs de ouf aussi dans ses.
0: Oh, oui, à quel moment c'est vrai, c'est vrai. C'est
1: ouais,
0: vrai,
1: lui aussi, c'est un dégueulasse.
0: Quoi? On va se reprocher sur tes paroles si tu veux là tout
1: non,
0: de suite.
1: Non, c'est bon, Fred. Bien, on passe calme. À la suite.
0: On passe à la tessue.
1: On passe à la tessue, le zinc.
0: Mais bien sûr, on passe à la suite. Et la suite, on va pouvoir se pencher sur vos deux paroles, messieurs.
1: Ah, parfait.
0: Puisque c'est le live maintenant dans Planète Rap.
2: Perfecto. Let's go.
0: Qui commence?
2: Qui commence?
0: Kershak.
2: Allons-en. On se lève.
0: Oh, bah, c'est bien debout. On y va.

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0: Naufragé. Big up Kersh, K-E-R-C.
1: Naufragé. À l'instant, ça c'est un morceau aussi que vous retrouvez sur le projet.
0: C'est ça.
1: Le projet de Favé, Kershak aussi.
0: Jeudi minuit.
1: Sur toutes les plateformes, Kershak qui nous a fait un live aussi. À l'instant, extrait
0: très,
1: de ton
0: très
1: projet.
0: Disponible partout.
1: True Form,
2: totalement
1: disponible. C'est disponible, en effet. On va balancer un morceau, puis juste après, il y aura quelques petites questions pour toi. Voici Tsunami avec Timar.
3: Let's go.

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0: Tsunami avec Timar. Favé est notre invité dans Planète Rap entre 20h et 21h. Favé, prends donc le micro, il y a quelques questions pour toi maintenant.
1: C'est allez, parti.
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0: Question d'auditeur, auditrice de Skyrock. Première question, c'est celle de Sean du 9-1.
4: Salut Favé, t'es plutôt luxe discret ou gros logo?
0: Question mode, il y a beaucoup de questions mode avec toi Favé, j'ai remarqué cette semaine. Je sais pas pourquoi, tu étais légère mode.
5: Je suis mannequin ou quoi?
0: Ouais, c'est un peu ça. Alors, est-ce que tu es plutôt luxe discret ou gros logo bien?
1: Moi, j'aime bien les deux, hein. Franchement, les deux, mais je vais plus dire gros logo en vrai.
0: Gros logo.
1: Ouais, je préfère
0: faut
1: les
0: que ça
1: gros
0: logo.
1: Ouais.
0: Ouais.
1: Vu le prix que ça coûte, faut qu'on voit.
0: Il faut qu'on voit d'où ça vient. Exactement. Une autre question pour toi, c'est celle de Ryan.
6: C'est comment, Favé? Dis-moi, quel conseil donnerais-tu à toi de ton passé?
0: Ah, ou Favé du passé, est-ce que tu te donnerais des conseils? Et quel conseil tu te donnerais?
1: Bah, en vrai, de toujours s'écouter. Toujours s'écouter,
0: toujours
1: écoute-toi.
0: Écouter, ouais. La petite
1: travail.
0: Qui,
1: ouais. Et travaille.
0: Et travailler.
1: Toujours.
0: Marwan du Val d'Oise a une question pour toi.
7: Salut Favé, je voulais savoir, c'est quoi la chose qu'un fan ait fait la plus folle pour toi?
1: Il y a pas mal d'anecdotes en vrai. Hein. Des gens ils se tatouent des trucs.
0: Ah, t'as vu des tatouages Favé?
1: Ouais, il y a des tatouages. On m'envoie des messages. Les gens ils sont tatoués des trucs de moi. Sinon il y a.
0: Des quoi? Des paroles? Des quoi? Des.
1: Non, mais mon nom hein, Favé. Il y a quelqu'un qui s'est tatoué Favé. Après, t'as vu force à nous.
0: Kershak, t'as pas eu de. T'as pas vu des tatouages Kershak?
4: Si
0: aussi?
4: Ouais.
1: Il y a tout un tas de trucs. Une fois, il y a une fille, elle a commencé à crier. Elle a commencé à crier devant moi comme ça.
0: Ah, parce qu'elle croise?
1: Ouais, à la sortie d'un concert, elle a commencé à crier comme ça. Ah, moi, je savais pas quoi faire.
0: Et donc, t'as fait quoi?
1: Bah, elle a crié, hein. Elle a continué à crier. À un moment, elle s'est arrêtée, on a pris une photo.
0: Ah oui, bah. Bah, c'est sympa, t'es quand même resté, t'as pas fui.
1: Ça va, c'était une petite.
0: Ça va, bon, bah écoute, oui, donc il y a parfois des trucs un peu surprenants. Car chaque, on est sur des choses surprenantes aussi ou pas? Sur. Parce que tu as pu recevoir des photos, croiser des gens.
4: Ouais, après, moi, tu connais moi, avant, ça a essayé.
0: Ah, bah oui.
4: Ça a essayé beaucoup mais de snapper en cachette. Juste ça.
0: De récupérer la tête sans la cagoule, c'est ouais. Ça? Ah, ça snappait un peu.
4: Vite fait.
0: T'as grillé des gens comme ça?
4: Ouais, tu connais moi, je regarde partout.
0: Mais on te reconnaissait déjà, même.
4: Ouais.
0: Hein, sans
4: Archie. Enfin, pas Archie, on me reconnaissait.
0: Un petit peu. Ta tête me dit quelque chose, ta cagoule me dit quelque chose.
4: Mais même maintenant, ça me fixe comme ça et ça me regarde en mode, mais.
1: C'est lui.
0: C'est lui.
4: Mais je te connais, toi.
0: Mais oui, c'est lui.
4: Je me dis, non, même pas.
0: Et pourtant, si.
4: Non?
0: Favé dans Planète Rap, tiens, on va réécouter le medley. Voilà ce qui vous attend demain minuit sur toutes les plateformes. Vendredi, pour être précis, c'est le projet Plein Phare Volume 2.

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1: Voilà donc ce projet qui arrive vendredi pour Favé. Ne loupez pas, avec des très beaux morceaux dessus, comme vous avez pu entendre. Des morceaux dédiés à des femmes, Amber Rose, Naomi.
2: Naomi.
1: Alabama Barker.
3: C'était grave. T'as vu toi?
2: Bah quoi?
1: Qu'est-ce qui se passe? Qu'est-ce qu'il y a, Kershak?
2: J'ai pas le droit de dédicacer ces jeunes femmes.
1: Mais ces jeunes femmes.
3: Calme.
1: T'as Naomi.
2: Ouais, un peu moins, mais.
1: Un peu moins, mais belle femme. Hein.
2: Ouais.
1: La classe, Naomi Campbell.
3: Attends, t'as un show toi?
1: Bah. Pourquoi tu me regardes comme ça?
2: Non, Fred, il est menacé. Fred, il sait qu'il ne peut pas aller trop loin dans ses commentaires. Il est surveillé.
1: C'est pour ça que nous allons nous arrêter là et on va remercier Fred, Kershak d'être venu.
2: On sait que t'es surveillé.
3: Ah, de près de Sky.
1: Sous haute surveillance.
3: Ah là là là là.
1: Ah, ne m'en parle pas.
3: Évidence de baiser maintenant.
1: Je ne bouge pas une oreille. Merci à vous, messieurs, en tout cas, d'avoir été là ce soir. Merci, Kershak.
3: Merci à toi. Hein?
1: Merci à toi. C'était un plaisir de t'avoir comme à chaque fois. Mais on se revoit bientôt.
3: Inch'Allah.
1: J'en doute pas. Favé, toi, on se revoit sûr demain.
2: On se revoit demain.
1: Demain.
2: Normalement, si tout va bien.
1: Demain. Si tout va bien, en effet. Et demain, ce sera entre 20h et 21h. Merci, Favé. On va finir avec un morceau que tu as fait en live. C'était dimanche soir, et que tu as fait d'ailleurs pour tes deux cigales, mais que tu as fait aussi en live, que les gens ont pu découvrir dimanche dernier au concert de R'n Boy.
2: C'est mort.
1: Puisque c'est une rencontre, en effet, avec R'n Boy, et ça s'appelle C'est mort. Merci à vous deux.
3: De rien.
1: Sortie du projet vendredi, Favé.

0: C'est mort avec RN Boy, c'est sur le projet de Favé, c'est à pas louper, le projet sorti vendredi, le projet de Favé, avec ce morceau et plein d'autres également. On va retrouver Favé demain soir entre 20 et 21, passez une bonne soirée, un bon week-end peut-être déjà qui commence ce soir. On va souhaiter bonne chance au PSG qui risque peut-être d'être champion de France, hein. Dans quelques minutes. Allez, 90 minutes. On va suivre ça chez Difool, dans la radio libre, évidemment. Et là, puisque c'est l'heure de retrouver tout le monde, c'est parti. Quand on voit la radio libre, Difool, c'est parti.
1: Mais oui, il va se passer des choses ce soir.
2: Bah,
1: et
2: comme
1: oui,
2: d'hab.
1: Samy, ouais, t'as préparé le champagne.
3: Pourquoi
4: fêter le championnat,
3: qu'est-ce que tu as fêté, Difool, dis-nous tout.
1: Bah, je sais pas, le truc du championnat qu'il disait Fred, là, il y a un instant. Là,
3: je ne vois pas de quoi tu parles.
1: PSG champion. Bon, on sort le Ruinard tout à l'heure.
3: Tout à fait, ah, super.
1: Wow, oh là là, quelle soirée.
3: Bon, mes amis parisiens.
1: Bon, exactement. Bon, bah, salut les amis de partout. C'est Radio Libre jusqu'à minuit. C'est parti, la plus grande Radio Libre de France, en direct jusqu'à minuit sur Skyrock. Vous pouvez donc nous appeler, en plus. On a le temps, enfin on a le temps tous les soirs, hein, pendant 3 heures vous parlez tout ce que vous voulez. Vous prenez le téléphone, faites le 01 53 40 30 20, c'est gratuit et toute l'équipe est déjà là, tout le monde vous attend.
2: Et ouais.
1: Marie. Karim déjà avec le téléphone à l'oreille.
3: Waouh. Ouais, mais je bluffe, je parle à personne.
1: Ah, pour l'instant tu parles à personne.
3: Semblant, ouais.
1: Bon, appelez.
3: Tu fais semblant de travailler, tu le fais bien.
1: Hein. Ah ouais, vraiment impressionnant. Donc appelez-nous, vous débarquez en direct, il y a toute l'équipe qui vous répond, Samy est là, Cédric aussi, Guigui. Là juste en face, très excité pour cette soirée.
3: Mais évidemment, mais comme toujours.
1: C'est normal. Romano aussi, excité peut-être parce qu'il y a le clash de la drague. Romano,
5: il faut que je gagne ce soir, mes amours. Tous ensemble, on file vers la victoire.
3: Tous ensemble.
5: On file vers le titre.
1: Alors, le titre de clasheur, c'est pour Cédric ou Romano. Le reste, eh ben, c'est surprise. Il y aura les double appels aussi. Et puis, surprise, comme d'hab, on ne sait pas ce qui va se passer ce soir. C'est ça qui est cool. La radio libre, on débat, on ne sait pas où on va. Bon, en tout cas, c'est vous qui décidez. Vous nous appelez, vous avez un truc à demander, un service à demander à tout le monde, un truc à raconter. Profitez-en. Vous avez l'appli aussi. Bah oui, il y a du monde sur l'appli. Bonjour à Lem qui vient d'arriver, salut Lem. Salut Léro, salut Lou, salut le plug de Marie. Oh, il est là avec nous.
2: Ah bah c'est joli, tiens.
1: Oh, Marie,
2: il est plein de mucus.
1: Ah. Il est là. Salut John, salut Adrienne, salut Adrien, salut Ariane, salut tout le monde. Bon, les messages dans le studio, ils arrivent directement, les coups de fil, c'est pareil. Et Leto, eh bien, on l'a fait venir pour démarrer cette soirée. Et on va l'écouter là tout de suite. Nouveau son de Leto. Ça déchire tout ça, c'est Pineapple, c'est maintenant, c'est sur Sky. Et c'est parti jusqu'à minuit, Radio Libre, la Radio Libre de ce grand week-end de la Ascension, c'est l'ascension. Hein.
3: Ouais, c'est ça, ouais.
1: C'est bien. Grand week-end de l'ascension. Allez, on profite, on est là avec vous sur Skyrock.
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1: Et avec Skyrock, c'est Radio Libre jusqu'à minuit en direct, c'est parti.
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1: J'ai fait également un petit peu de muscu, mais j'y suis arrêté là où il fallait. Mais c'est vrai que souvent...
3: Il s'est arrêté très très vite. Il s'est arrêté devant la salle.
1: Exactement.
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3: Laisse tomber.
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1: Ah, c'est un problème de cul toi, c'est ça?
14: On peut dire ça, ouais.
1: Ouais, une spécialité, c'est ça. Là, il va falloir que je performe dans le cul.
3: Ah, mais c'est sûr.
1: Super, j'adore.
3: Ah, performe-moi le cul, ouais.
1: Non, Cédric, il va falloir que je performe.
3: Ah non, tu me performes.
1: Non, t'as pas compris.
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1: Allez, c'est parti jusqu'à minuit, on peut parler de tout ce que vous voulez. 0 à 53, 40, 30, 20,
3: ouais.
1: Nous, prenez vos places et débarquez en direct juste après Leto, comme promis. On écoute Pineapple, c'est un des sons les plus streamés en France actuellement. Et top 3, Leto, déchire tout.
2: Bah ouais.
1: Encore un son découvert sur Skyrock.

0: Vodka Pineapple, c'est Leto.
1: Leto.
0: Putain, on dit des trucs bien.
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0: Et ouais, 21h minuit sur Skyrock. On est là, on est en direct. C'est le week-end de l'Ascension.
9: Et ouais.
0: C'est le plus long pont du mois de mai, donc profitez bien.
9: C'est la Pentecôte, c'est pareil.
8: Non, ça, c'est lundi d'après.
9: C'est après.
0: Ah, il y a encore un pont après.
9: Du coup, c'est pas pareil.
0: Non, c'est pas pareil, c'est moins long.
9: Ouais, c'est lundi. C'est que le lundi de la
8: fin jour férié.
0: C'est que 3 jours.
9: C'est quoi lundi? Pourquoi?
0: Parce qu'il y a une pente et il faut la monter.
9: Ouais, c'est la pente.
0: Ouais, c'est ça. Et là, c'est l'Ascension, donc il faut trouver une montagne et puis il faut monter dessus aussi.
9: C'est ça.
8: Super.
0: C'est les trucs du mois de mai. Vive les ponts du mois de mai. Bon, vive la radio libre. On est là jusqu'à minuit.
9: Oui.
0: Profitez-en. 01 53 40 30 20. Vous faites le 01 53 40 30 20. Vous arrivez directement dans le studio et après, vous nous parlez de tout ce que vous voulez. Vous avez un truc à nous raconter. N'hésitez pas. Il y a un truc rigolo qui vous est arrivé. Un truc relou qui vous est arrivé. Enfin, tout ce que vous voulez. Coup de gueule. Coup de cœur. Petit service à demander, on est là, on parle absolument de tout avec toute cette équipe multifonction, mais oui, la plus belle est là avec nous d'ailleurs. Bonsoir Marie.
5: Bonsoir, j'attendais, je pensais que tu allais dire Medellin.
0: Ah oui, j'aurais pu dire.
5: Ouais.
0: C'est une blague que j'allais dire. Là, on recommence.
5: Vas-y, on recommence.
0: La plus belle est avec nous. Bonjour Medellin, dis bonjour. Bonjour. Bonjour.
9: Oui, bonsoir.
5: Voilà. J'étais sur Romano, elle est râlée.
0: La plus belle est là. Vous avez vu comment elle est belle?
5: C'est pas un truc, c'est un chien.
0: Ah, pardon,
5: chien.
0: Oui, on t'entend. Bonjour.
9: Bonsoir. Ouais. Bonsoir. Vous allez bien?
0: Bonsoir la Marie, bonsoir Romano.
5: Bonsoir.
9: Top.
0: Oui, top.
5: Oui, parce qu'il est top.
0: Je te préviens, Romano, il y a des micros partout.
9: Ah ouais, c'est. Ah, ta gueule.
0: Bah, elle te prévient,
9: ah,
0: elle te
9: ferme ta gueule.
0: Il y a des micros partout.
9: Ah, mais ça énerve tout le monde.
0: Hein. Non.
9: Si,
5: déjà.
0: Vous adorez. Et une émission de radio avec un chien. Hein. Qui d'autre que Skyrock pouvez-vous le faire?
5: C'est vrai.
0: Bonsoir Guigui, comment ça va?
11: Bonsoir tout le monde, ça va très bien.
0: Un chien.
11: Pleine forme.
0: Et une girafe.
11: Ça commence fort là.
0: Ça va Guigui?
11: Oui, ça va, pleine forme.
0: Bon, t'as prévu des trucs pour ce week-end?
11: Eh ben justement, pas du tout.
0: T'as rien prévu?
11: Non, rien. Bon, donc
0: t'as prévu
8: pas le saké, toi non plus, le Klebs.
11: Le Klebs.
0: Ah, t'es méchant.
5: Le Klebs.
0: Il était méchant, Mano.
11: Ah, mais dis-le.
0: Non, mais attends,
11: dis-le. Allez, vas-y, faut dire les choses.
0: Non, mais vous la trouvez pas gentille?
5: Bon, bah, si, elle est gentille.
0: Sans rigoler.
11: Non,
0: elle est gentille comme tout.
11: Qui peut trouver gentil un Klebs à la con comme ça?
0: Mais oh, vous êtes deux saloperies tous les deux. Vous savez que vous ressemblez beaucoup.
11: Pardon,
8: c'est vrai, elle nous fait chier.
0: Les deux différences que vous avez, c'est.
9: Il y en a qui est tout petit, l'autre il est grand.
0: La taille, ouais.
5: Ça, c'est ça.
0: Il fait 2 mètres, Romano, il fait 1m55.
5: Et puis les cheveux.
0: Et les cheveux aussi, oui.
5: Ah, bah oui, ça.
11: Effectivement, on partage une haine commune envers Medellin.
0: Sinon, vous êtes.
9: Ah, mais je crois qu'on n'est pas que tous les deux.
0: Vous êtes des radins tous les deux. Ah, il y a plein de messages pour Medellin, c'est gentil, on va lui passer le bonjour. Et oui, vous êtes radins tous les deux aussi. Vous êtes des grosses radasses.
9: C'est vrai, ouais.
0: Ouais, c'est vrai.
11: Bah, dans ce cas-là, on est trois.
8: On est trois avec toi.
9: Là, du coup, alors, ouais.
0: Qui c'est qui a offert 1500 euros ce matin, Michael?
9: C'est vrai, moi aussi, hein, tu sais, je peux offrir 1 million, hein, tant que ça sort pas de ma poche.
5: Et tu t'en fous, ouais.
9: Tiens, je peux offrir 14 voitures, 18 voyages, 24 pavillons.
0: Bon, des bisous à Mika, oui, il a gagné 1500 euros à Bully Limine, c'est dans le 62. Il s'est réveillé avec nous ce matin, il a gagné 1500 euros. Bravo à toi, on embrasse Diane de Cannes, David de Dreux, Léo de Fumel, vous répondez Skyrock, le morning. C'est 1500 euros à gagner. Et on a un truc super la semaine prochaine dans le morning, je vous en dis pas plus. Mais c'est un truc super si vous êtes radin comme Romano, comme Guigui, si vous aimez l'argent. Eh bien, soyez là dès, même si vous êtes pas radin d'ailleurs, soyez là dès lundi matin. Grosse surprise et plein de sous à gagner. Voilà, je vous en dis pas plus. Bonsoir Karim.
9: Bonsoir, bonsoir. Salam alaikum. Shalom aussi et salut si tu veux.
0: Oui, shalom. Non, je te demandais, ça va?
9: Ça va, ouais, alhamdoulilah.
0: Ça va, ça va.
9: J'ai pas entendu, c'est pour ça.
0: C'est pas grave, ça va.
9: Tu
0: quand
9: regardais
0: même.
9: Comme un con, je dis.
0: Bonasera.
12: Salam.
0: Salam aussi. Bon, bonsoir, mais tu peux mettre ton micro si ça marche
9: pas. Ouais, mais voilà. C'était vraiment un peu débile. Hey, je suis un P4 ce soir.
0: Ouais, ouais.
9: Wow.
0: Ça va être chaud ce soir.
9: Hein. Putain, j'ai du mal. Hein.
0: Salut Samy.
13: Salut l'équipe, bonsoir tout le monde.
0: Salut, très ému ce soir. Hein.
9: Par rapport à quoi?
0: Par rapport à un match, le clash de la drague de
9: Talon. Énormément, attends. Il est en larmes le pauvre.
13: Ah, clash de la drague, j'ai amené du champagne au cas où.
0: Il y a le clash de la drague à retrouver.
9: Il est en larmes,
13: ça. J'attends que ça.
0: Tout à l'heure. Et Cédric.
14: Ouais, bonsoir tout le monde.
0: Pourquoi tu fais des grimaces?
14: Non, parce que je suis en ligne avec un auditeur, mais je l'entends super mal.
0: Ah, c'est pour ça que tu fais des grimaces.
13: Ouais, ça aide à entendre mieux.
0: Ah ouais, d'accord.
14: Parce que quand il parle, en fait, on l'entend.
0: Là, tu m'as fait peur, là. J'ai mis moula, mais qu'est-ce qu'il a, Cédric?
5: Et tu vois que tu vas mieux l'entendre en faisant des grimaces.
14: Très bien, en fait.
0: Ça va?
14: Allô?
15: Oui, je te rappelle après, alors.
14: Ok.
9: Ah non, c'est une bonne idée,
0: Mais t'as pas pris son numéro?
8: Non, mais c'est lui qui rappelle après.
0: Oui, mais bah, il va falloir qu'il arrive à nous joindre parce qu'il y a toutes les lignes qui sonnent. C'est pas, bah, ça, ouais. pas facile de nous joindre. Donc 01 53 40 30 20 pour nous appeler. Vous avez vu, vous arrivez en direct. Vous avez l'appli Skyrock. Si vous avez du mal à nous joindre au téléphone sur l'appli, vous nous laissez vos messages. On embrasse la belle Kimi qui vient d'arriver. On embrasse Misto Joe qui est là avec nous aussi. Bonjour à Hondo. Bonjour à Nordine. Bonjour à Luc. Salut Luc. Salut à Walid. Il y a bah, Guts qui nous fait un petit coucou. C'est très gentil. Il y a Lucas qui nous envoie un message. Ah, bah, t'as un week-end sympa. Nous, ce week-end, on va la passer tous les deux avec ma meuf chez sa famille. C'est bien. Et on va réviser pour le bac ce week-end.
5: Ah, bah, super. Ouais, bah, super. T'as la
9: ça
5: famille.
9: Fait, ça fait rêver, ça.
5: Les révisions.
0: Bah, t'es avec ta meuf, c'est bien.
5: Ouais.
9: Pour réviser.
0: Bah, je pense que vous n'allez pas réviser des masses. Quoique.
5: Bah, après, il faut que la famille soit cool aussi, tu vois.
0: Si vous êtes dans la même classe tous les deux, que vous êtes entre amoureux, que vous avez envie d'avoir votre bac, peut-être que vous allez vous motiver l'un l'autre. Après, bon, c'est vrai que quand on est en couple, il y a plein de choses à faire. C'est comme quand tu dis ah bah ouais. avec des potes, allez, on va réviser ensemble.
5: Ouais, tu sais que ça bon. Part un peu en cacahuète.
0: En général, il y a toujours un qui fait le bordel.
5: C'est clair.
0: Bah écoute, bonne révision. Merci pour ton message. Donc vous envoyez vos messages, vous nous parlez de tout ce que vous voulez. On est là jusqu'à minuit, profitez bien. Et je vous ai pas parlé des doubles appels. Eh bien, je vous en parle là maintenant pour les doubles appels. Vous nous envoyez les numéros des gens que vous voulez entendre dans le double appel. Allez-y, vous envoyez tout ça. Et puis nous, on connecte tout le monde tout à l'heure et on retrouvera nos beaux doubles appels d'ici minuit.
9: Ouais.
0: Allez, profitez bien de cette soirée. Un truc à demander, une connerie à faire avec nous. De l'amour, du sexe, enfin tout pour passer une belle soirée de mercredi en ce week-end de l'Ascension. Ah, tiens, je fais un petit coucou à Hugues qui nous envoie un message et qui va bosser ce week-end. Vous parlez de week-end, moi c'est week-end travail pour moi. Salut à toi Hugues. Et ben, bah, tu nous as pas dit dans quoi tu bossais d'ailleurs Hugues.
5: Ouais, et mais... City Hunter qui est dans les travaux aussi ce week-end.
0: Ah, donc, tu fais des travaux ce week-end.
5: Bon courage aussi.
0: Ouais.
5: Ne monte pas sur un tabouret, ne fais pas les mêmes conneries que Romano.
0: Ah oui.
5: Pour te niquer le pied.
0: Parce que monsieur bricolage, il s'est fait mal.
5: Ah ouais, putain.
0: En faisant du bricolage.
9: Je réponds même pas, tu sais, je parle aux gens qui s'y connaissent un peu. Les nuls en bricolage, ça m'intéresse même pas de parler avec.
5: Ok.
0: C'est vrai que c'est des passions, il y a sans doute plein parmi vous qui nous écoutaient, qui avaient des potes, je sais pas, des parents. Vous-même peut-être qui êtes des bricoleurs, c'est une des passions des Français pour les week-ends.
5: Ah ouais,
9: ah non, ils adorent ouais.
0: Faire du bricolage.
9: Non mais je pense que c'est même pas qu'une passion, c'est qu'en fait
1: c'est le seul moment en fait.
9: C'est le seul moment et quand tu demandes à une entreprise de te faire des travaux, quand tu vois le prix qu'ils t'annoncent, tu te dis je vais le faire moi-même.
1: C'est mieux. Des fois même les délais.
9: Ouais voilà ouais déjà et puis les prix des trucs tu vois, tu fais pas d'une pièce, le mec il va te demander je sais pas combien alors.
5: Non mais après ça dépend tu vois, il faut aussi avoir les facultés pour. Regarde Diffoul par exemple.
0: Qu'est-ce que j'ai encore fait moi?
1: Ah ben le laisse pas peindre.
5: T'es pas très travaux quoi, alors que Romano il se démerde bien tu vois.
0: Ouais mais moi ça m'intéresse pas moi.
5: Ah bah c'est peut-être pour ça aussi.
0: Ça m'intéresse.
9: Non mais moi c'est pas une passion tu vois, c'est que des fois bah il y a des trucs.
1: C'est une nécessité ouais.
9: Ouais je le fais quoi.
0: Ouais. Le bricolage on le fait parfois parce qu'on est obligé, c'est Kamel par sa femme. Ah c'est ta femme qui t'oblige à bricoler, salut à toi Kamel.
5: Ah bah ouais.
9: Ouais genre ouais faut réparer ça, ça fait 6 mois que je te dis que c'est cassé.
0: Oh on dirait du vécu ça.
9: Oui bon ça c'est vrai.
0: T'as la même meuf que Kamel à la maison.
9: Souvent les meufs c'est ça, c'est ouais, t'as le temps pour tous tes autres trucs hein, mais pour les trucs de la maison que je te demande t'as jamais le temps. Bah non écoute ça me fait chier.
0: Sexman qui nous dit moi je me tape les peintures de ma belle-mère, pourtant je suis plus avec sa fille. Bah, tu vas te taper la belle-mère.
5: Ah, mais non, mais peut-être qu'il s'entend bien avec.
9: Bah, ravale-lui la façade à la vieille.
5: Non, mais.
0: Tiens,
5: c'est gentil.
0: Il faut faire du bricolage avec des dents de Romano, Johan, qui nous envoie un message.
9: Ah, bah, là, c'est un gros chantier, ouais.
0: Ouais, bah, tu vois.
1: Ah, non, il faut un professionnel, ouais.
0: Un professionnel.
9: Ouais.
1: C'est galère, sinon.
9: J'ai encore. Et t'en vois, hein. Tiens, Marie, j'ai pensé à toi, mais je sais pas.
5: Ah ouais?
9: Je sais pas si vous avez parlé dans le morning. Vous savez qu'en ce moment, il y a plein d'animaux qui sont bourrés.
1: Ah, j'ai vu ça.
5: Ah, j'ai vu.
9: Les biches. Il y a les chevreuils, les biches et des oiseaux.
0: Parce qu'ils bouffent des herbes, non?
9: Ouais, c'est
0: non,
9: ça, en fait, des fleurs. Ils bouffent des, aussi des fruits fermentés.
5: Ouais, c'est ça.
9: Et en fait, il y a de l'alcool et il y a des vidéos, genre, les biches, elles tournent en rond, elles sont complètement
5: sous drogue. Ah ouais, mais je suis tombé là-dessus.
9: Elles sont complètement sous drogue.
0: C'est vrai, c'est marrant.
9: Ah non, ils sont complètement, en fait, ils sont bourrés, quoi.
5: Mais ça, j'ai vu, mais j'avais vu.
9: Les oiseaux, ils tombent des arbres.
5: Ouais.
9: Non, mais d'ailleurs, la sécurité routière, si vous faites de la route ce week-end, faites gaffe. Parce que justement, en fait, ils sont complètement désorientés, étant donné qu'ils sont bourrés. Et des fois, comme c'est Samy, il jette sur la route et il capte plus rien les bestioles.
5: Mais les biches, ça bouffe des fruits?
9: A priori, ça bouffe des baies et là, c'est la période où ça fermente. Et en fait, il y a de l'alcool qui est créé naturellement dedans.
5: Ah, parce que
9: ouais,
5: dedans, ça,
9: et ça les rend, ils sont bourrés, quoi.
4: Bah, ça y est, je sais ce que je fais ce week-end, je vais aller manger des baies. je vais aller dans un champ.
9: Il y a eu des chevreuils côté des cheveux ivres.
4: Je vais pêtre, Romano.
9: Ah, bah ouais, bah va pêtre.
4: Je vais pêtre dans un champ.
5: Ah, pardon. n'importe quoi.
0: Voilà une petite activité pour ce week-end. Ah oui, c'est marrant. Il y a John qui c'est très marrant ta question, John, qui nous dit, et si on donne à manger à des vaches du cannabis, est-ce qu'elles sont complètement foncedées?
8: Ah, je pense.
0: Ah, je pense que oui, moi aussi, non? Je sais pas.
5: Ouais, ça doit marcher.
0: Tu poses une bonne question, mais je sais pas. Ouais.
8: Non, mais tu vois, par exemple,
14: les animaux.
8: La vidéo, regarde.
0: Allez, fais voir la vidéo. Donc des vidéos, c'est quoi? C'est une biche?
5: Ah, elle tourne en rond,
8: c'est
5: là.
8: C'est une biche, ouais, elle tourne en rond, en fait.
0: Mais elle est complètement foncée.
8: Elle est dans un champ, regarde. Elle tourne en rond.
0: Ah ouais, elle est foncée.
8: Elle est foncée, puis après, elle tombe.
0: Mais c'est ma sœur!
5: Arrête, laisse-la tranquille, ma sœur.
8: Ma sœur, c'est pas une biche.
5: Non.
0: C'est ma sœur, elle marche à quatre pattes quand elle est bourrée.
8: Ah, mais titube et tout ça, quoi.
5: C'est ouf.
0: Bon, tiens, voilà, quelques petites activités pour ce week-end. Un week-end de l'ascension qu'on va démarrer ensemble avec le premier de la soirée, ou la première de la soirée, c'est qui? C'est Rémi, donc un premier. Rémi en direct avec nous à Saint-Etienne. Salut à toi, Rémi.
6: Salut l'équipe, ça va?
5: Salut.
0: Sois le bienvenu. Qu'est-ce que t'as prévu à Saint-Etienne en ce long week-end de l'ascension? T'as prévu des trucs?
6: Le boulot, le repos.
0: D'accord. Voilà. Mais dans quel ordre alors? Le boulot, tu bosses dans quoi?
6: Demain, repos et après, boulot.
0: Ah ouais,
6: Pas
8: de pont.
0: Ah, tu fais pas de pont, toi?
6: Non, jamais.
0: Eh ben, on est comme ça, Saint-Etienne, on est des grands bosseurs.
5: Ouais.
6: Tu connais.
0: Eh oui, c'est ça, c'est ça.
8: Ah bah, ça bosse dur en France, ils annonçaient noir, bison futé, donc, pour les départs en week-end. Ben, donc, c'est dire, si les gens bossent,
11: tous les trains, ils sont complets.
8: Ils bossent hier soir. T'imagines même pas, quoi.
11: Tous les trains à Paris-Marseille complets depuis hier soir.
0: Ah ouais, c'est vrai.
11: Ouais, hier soir, fin de journée, aujourd'hui complet.
8: Ah ouais, carrément, il y en a, ils se font pas chier, ils partent dès le mardi, quoi.
11: Ouais, mardi soir. Et demain, pareil, complet toute la journée.
0: Très bien.
6: Bon. Bon. Puis, de toute façon, ils annoncent un week-end pourri dans toute la France, apparemment.
8: Ouais, le temps est pas ouf, ouais. Pas ouf,
0: ouais. Ouais. Écoutez, le morning, Rémi nous l'a dit ce matin, ça. Je l'ai engueulé d'ailleurs.
5: C'est pas de sa faute, le pauvre.
0: Quand il y a un week-end comme ça, et que t'arrives avec une météo comme ça, c'est pas sérieux.
5: Ouais. C'est pas sérieux.
0: Oui, c'est pas sérieux, c'est pas sérieux. Bon, déjà, t'es tombé, Rémi?
6: Ah non.
0: Non, je croyais que
5: t'étais
0: tombé.
5: Oui, ça fait un bruit.
0: Non, t'es toujours.
6: Non, je me servais un verre d'eau.
0: Ah, ça fait ce bruit, d'accord, ok.
6: Donc, Rémi,
0: putain, on aurait fait le bruit mystère parce qu'on n'aurait jamais trouvé le bruit.
5: Ah ouais, non, c'est clair.
0: Alors Rémi, t'es là pour nous parler de quoi? Qu'est-ce qui t'arrive, Rémi?
6: Alors moi, je vais parler d'un problème entre guillemets conjugal.
0: Ah tiens, un petit point sur vos situations d'amour. Comment ça se passe, vos situations d'amour? Parce qu'on a parlé, dans le morning, par exemple. C'est marrant parce qu'on en parlait aussi hier soir dans la radio libre pour les relations avec les parents. Le téléphone est une des principales sources d'embrouilles aujourd'hui dans le couple.
6: Exactement, c'est de là que c'est parti.
8: Après, ça dépend ce qu'elle fait sur le téléphone, quoi. Si elle parle avec d'autres mecs devant
11: Tinder, ça va, attends.
0: C'est pas, c'est pas

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3: 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Vrai. 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
0: Et ouais, tous les soirs on est là, vous êtes là vous aussi. Profitez bien de ce week-end. Il y a toute la soirée à passer ensemble. Il y a plein de choses à faire ce soir. Le clash de la drague avec deux méthodes pour draguer que vous pourrez utiliser le week-end, notamment ta méthode, Romano.
2: Ouais. Bah, c'est une méthode de
4: week-end, vacances et tout.
2: Week-end.

0: vacances, week-end court, c'est week-end adaptable. Long.
1: Bravo. Mais multi-méthode.
2: Ouais, c'est ça, exactement.
1: Et Cédric, ta méthode pour ceux qui viennent juste d'arriver.
3: Méthode de l'ascension, moi.
1: C'est la méthode de l'ascension, des méthodes bien utiles pour week-end de
3: l'ascension.
1: Exactement. Ouais. Vous pouvez voter en direct tout à l'heure pour votre préféré. Votre préféré, Romano ou Cédric. Qu'on retrouvera. Et puis sinon, vous nous appelez. Les trucs qui vous énervent, c'est quoi qui vous énerve? Moi, c'est mon frère. Il faut argumenter parce que ça, c'est bien gentil.
2: Ils embrouillent entre frères et sœurs, ça arrive souvent.
1: C'est Chloé qui nous envoie un message, t'as 20 ans. Ton frère, pourquoi il t'énerve? Dis-nous tout, Chloé. Vous nous envoyez vos messages parce qu'on était avec Diana qui est énervée partout. Diana, elle est arrivée il y a un instant nous disant je suis aigrie, je deviens.
2: Ouais.
1: Aigrie, chiante et conne.
2: Exactement, ouais.
1: Non, mais c'est bien de reconnaître ses défauts, c'est pas mal. Si tu t'en rends compte, Diana, tu peux lutter contre tes défauts. C'est quoi vos défauts?
2: Quand t'as un peu de recul.
1: Marie, tiens, c'est quoi tes défauts?
2: Moi, je suis assez impatiente. Je suis chiante. Je peux être un peu capricieuse, tu vois.
1: Capricieuse? Tu fais des caprices?
2: Non, je fais pas des caprices vraiment, mais je peux être impatiente en fait.
1: Y a plein de filles qui sont capricieuses.
2: Ouais, ouais.
3: Ah bah ça, oui.
1: Des garçons aussi qui sont capricieux.
2: Quand j'étais petite, je faisais des caprices de ouf, mais je suis assez impatiente, moi.
3: Ouais, impatiente. Si on te sert pas ta bière assez vite, tu pètes un câble.
1: Et des bières?
2: Ouais, quand tout roule pas comme j'ai envie, je suis chiante.
1: Ça, c'est les enfants gâtés. Quand t'étais petit, tu supportes pas d'attendre.
2: Ouais, j'étais chiante, putain, quand j'étais petite.
1: C'est quoi vos défauts? Tiens, dites-nous, appli 41759 et skyrock.fm. Et les trucs qui vous énervent, on y revient aussi. C'est quoi tes défauts ou ton défaut principal, Samy?
3: Moi, c'est peut-être que j'ai du mal à, tu sais, lâcher l'affaire sur un truc.
1: Ah, ça peut être. De toute façon, les défauts, ils ont. Il y a toujours le revers de la médaille.
3: C'est persévérant.
1: On peut dire que t'es persévérant.
3: Ouais, mais un peu. Bon, pour être honnête, persévérant serait plus une qualité, mais ce serait plus un peu comme Marie a dit, un peu têtu, tu sais. T'es quand t'es sûr que
4: têtu comme une
3: faut
4: mule.
3: Faire comme ça, faut faire comme ça.
5: Et
3: ouais,
5: t'es borné, quoi.
3: Ouais, un peu aller à faire les choses cool, tu vois. Si je veux faire un truc comme ça, faut que je le fasse.
1: T'es têtu comme une mule.
3: T'es têtu comme une mule.
1: Comment dire en Bourgogne?
3: Et ce que j'aime pas chez les gens, c'est les gens qui se pensent seuls au monde, tu vois.
2: Pas que le respect,
3: la propreté, pas tellement, mais tu sais, genre les gens.
5: Toi.
3: Par exemple, toi, t'es speed, tu vas passer, le mec, il va te tenir un jambe, il va te parler 20 minutes, alors que, mec, en fait, t'es pas tout seul, tu me racontes ta vie, mais tu sais, laisse-moi tranquille, j'ai une vie aussi. Ou tu vois, les gens, par exemple, sont dans le train, ils mettent la musique en haut-parleur. Les gens se croient seuls au monde, tu vois. Ça, j'ai vraiment du mal avec ça.
1: C'est marrant de parler de ces défauts comme ça.
3: Ça m'énerve.
1: C'est quoi vos défauts, Cédric?
4: Moi, ça m'est arrivé dans l'avion, là, une année, là, en revenant de vacances. Le mec, il était bourré, tu sais, il avait le haut-parleur. Ah, le mec, il bouffait comme un porc, à l'italien, là, tout crado, là. Je veux dire, en fait, je pense que les hôtesses, ils avaient vu que le mec, il était bourré.
3: Ah, donc elles le surveillaient un peu.
4: J'étais le siège juste derrière lui. Je te jure, le commandant de bord, il est arrivé. Le mec, il
1: le commandant bébé.
4: Non, commandant de bord.
1: Ah, d'accord.
4: Le mec, il lui a mis un coup de pression.
3: Ah, ben tu m'étonnes.
4: Il lui a dit: bon, je vous préviens, monsieur, on a vu votre état. Il fait: au moindre problème, je ne décolle pas.
3: Ah, il fait débarquer.
4: S'il y a le moindre problème dans l'avion, on vous attache.
2: Ouais.
4: On vous attache. Le mec, il lui a mis un coup de pression et on vous fait débarquer à l'arrivée. Vous avez le comité d'accueil à l'arrivée.
3: Et le mec, il est là.
4: Est-ce que j'ai bien été clair, monsieur? Est-ce que j'ai bien été clair? Je me suis dit, le mec, il se fait.
1: Il était fort, le commandant bébé.
3: Tu sais, quand il les attache, parce que j'ai mon pote Stewart qui m'a raconté, en fait, quand il les attache, ils doivent leur mettre un truc sur la tête. Tu sais, comme les mecs quand ils se font kidnapper là.
2: Ah ouais?
3: Une genre de théorie.
4: Un cagoule là, ouais.
3: Clac! Entièrement sur la tête, ouais.
1: Un sac.
3: Ouais, parce qu'en fait, c'est pourquoi? Parce qu'en fait, quand les mecs. Ils crachent et ils mordent.
2: Ah,
3: en fait, en premier, ils arrivent par derrière, clac, truc sur la tête, après, ils attachent le mec.
2: Mais vous avez pas vu, là, dans la
4: mais moi, le mec, le coup de pression qu'il s'est mangé, il a dormi pendant tout le trajet.
3: Ah,
4: même
3: ouais,
4: quand l'avion, il a atterri, il continuait de dormir.
2: Vous vous réveillez, monsieur.
1: Il s'est fait respecter, le.
2: Commandant
1: bébé.
2: Vous avez vu cette histoire, là, dans l'avion, là, je crois que c'était lundi, j'ai vu ce truc-là, une nana qui voulait pas raccrocher, qui était au téléphone.
1: Ouais, on en a parlé dans le.
2: Ah, vous en avez parlé, putain, mais la meuf qui veut pas raccrocher, donc du coup, tout le monde est débarqué. Non, mais
4: vous avez vu aussi avant-hier. Hier, je crois, Gérard Depardieu, il a pissé.
1: Ouais, merci. Gérard Depardieu qui pisse dans l'avion, tu supportes pas, Samy.
3: Ah ouais, non, ça, par exemple, il se croit seul au monde.
1: Ouais, donc les gens qui se croient seul au monde. Vos défauts, tiens, vous nous dites.
3: Ça, ouais.
1: On va reprendre Rémi, parce qu'il y a des réactions pour Rémi qui arrivent, des réactions pour Diana aussi, dont je vous parlais il y a un instant. T'es là, Rémi?
6: Je suis là.
1: Rémi de Saint-Etienne. Ouais. Alors, Rémi, il y a des réactions, on va les prendre. Il y a Samir qui appelle pour toi, qui est là en direct avec nous. Et puis tous les autres, toutes les autres aussi, vous pouvez réagir. Donc moi j'ai déjà un de tes défauts, t'as fait cocu ta femme.
6: Ouais,
1: Quand elle a eu quand votre bébé, il avait 6 mois. Je rajoute une couche, mais c'est bon, c'est ce qu'il nous a raconté tout à l'heure.
5: Oui, mais après, quand il a 6 mois, 1 an, 10 ans, 15 ans, c'est pas.
1: Ouais, mais 6 mois, ouais, ça fait. Oui, après, oui, t'as raison, c'est toujours pareil. C'est quoi tes défauts, Rémi, puisqu'on parle de nos défauts, et les trucs qui t'énervent chez les autres?
6: Le mensonge qui m'énerve.
1: Les gens qui te mentent. Moi, il y a un truc que je supporte pas, c'est qu'on me prenne pour un con.
2: Non mais c'est ça, ouais, parce qu'on peut te mentir, mais en plus on prend pour un con.
4: Il y a rarement des gens qui aiment.
3: Hein. Ouais, grave.
4: Non mais tu sais, quand ça peut te rassurer.
1: Non mais tu sais, quand je dis je supporte pas, ça peut me rendre dingue. C'est un des trucs qui me rend.
6: Du coup, le mensonge et les gens qui te prennent pour un con, c'est pareil au final.
1: Non, parce qu'il peut y avoir des mensonges pour arranger les choses.
2: Ouais, ouais.
1: Tu vois, moi par exemple, ça peut être un de mes défauts. Tu sais, par moment, j'essaye de pas dire les choses en me disant ça va se calmer.
2: T'arrondis les angles.
1: Ouais, je procrastine, j'attends. Tu vois, voilà, j'ai donné mon défaut. Préparez vos défauts. On attend toujours les défauts de Cédric. Mais Romano, tu voudrais intervenir.
4: Alors, physique ou pas?
1: Non,
4: parce que physique, j'ai peur qu'on n'ait pas trop le temps là.
3: on est déjà
4: à la moitié de l'émission. À peu près.
3: Si on s'occupe de
4: temps, je me dis que ça va être un peu juste.
1: Non, on fera les défauts de caractère. Mais bon.
4: Ça, c'est dès qu'il va les dire lui-même.
1: Donc moi, défaut, ouais, voilà, il y a des fois je dis pas les choses parce que je me dis ça va s'arranger tout seul. Bon, ça, en général, ça s'arrange pas tout seul.
2: Ouais, mais bon, quand tu fais ça, c'est peut-être un petit peu de bienveillance aussi, tu sais, par rapport aux autres.
1: Ouais, ça c'est bien, Marie, de me dire ça.
2: Non, mais c'est vrai, t'as rendu les autres.
1: Tous les défauts, on peut les transformer en qualité.
3: Oui, c'est bien. Ça,
1: toi, quelqu'un qui s'énerve tout le temps, il va te dire non, c'est pas un défaut, j'ai du caractère.
2: Ouais.
1: Ouais, tu vois, on peut transformer tous les défauts en qualité. Cédric, alors. C'est quoi tes défauts?
3: Non, je pense que je suis trop gentil avec les gens, tu vois.
1: Alors, on nous dit l'hygiène sur l'appli Skyrock.
3: Non, mais on c'est parlait pas de physique.
1: Message de Steen.
3: Non, l'hygiène, non, ça va.
1: Steenwork, fan de Romano. Salut Steenwork.
4: Je t'embrasse, Steenwork. C'est gentil, ça.
3: Je me lave tous les jours, tout va bien.
2: Quand tu dis que t'es trop gentil, tu t'es fait enculer par des gens, du coup, parce que t'es.
1: Oh, j'adore.
3: Parce que t'es trop gentil, non, tu
1: vois. Ah là, j'étais trop gentil, me demandais mon cul, je leur donnais.
3: Non, dis fou.
1: Oh là là, mais qu'est-ce que c'est trop confiance?
3: Non, c'est-à-dire que moi, au début, quand j'ai un pote, j'estime que si c'est tu le considères comme un pote, tu dois lui faire confiance.
1: Bah oui.
3: Tu vois. Et par exemple, moi, j'avais fait une coloc avec ce que je considérais comme un pote, et le mec qui m'a niqué, par exemple, sur le prix du loyer, tu vois.
1: Ah oui, cette histoire là.
3: Et j'étais avec un pote, et le jour où on a fait le déménagement, mon pote, il m'a dit, mais viens, on lui prend sa télé, on lui prend son canapé, c'est
2: machin. Fait.
3: Non, je l'ai pas fait, tu vois.
2: Parce que
3: après,
2: raison.
3: Tu vois, ça se retournait contre moi. Mais t'as vu, j'ai laissé passer, alors que le mec, j'aurais dû l'insulter sa mère, et tu vois.
2: Ouais, mais quelquefois, c'est mieux de pas s'énerver sur ce genre de truc, tu vois.
3: Non, enfin, c'est comme ça, il a gagné.
2: Ouais, non, mais je comprends.
3: Sa mère, tu vois, c'est pas grave, mais. Puis après, j'ai fait. Tous les potes étaient au courant, c'est lui à la fin qui passe pour un con, tu vois.
2: Ouais, voilà.
3: Mais c'est vrai que c'est un de mes défauts, c'est que je suis trop. Je donne trop confiance aux gens. Par contre, une fois que je suis déçu, après, c'est mort, tu vois.
1: Martin,
3: tu
1: dis hygiène encore. Hygiène, regarde Martin qui envoie un message.
3: Ouais, mais non, toujours pas.
1: Martin du 9-3, salut à toi, Martin.
6: Martin aussi, il est pour moi, pas du tout.
1: T'as dit quoi, Rémi? Excuse-moi.
6: Je dis Martin aussi, il est pour moi ou.
1: Non, c'était pour Cédric, l'hygiène.
2: Ouais.
1: je crois, hein, je crois.
2: Pas.
1: Précise, Martin. Vos défauts, Karim Guy, vous avez pas dit?
5: Moi, j'en ai pas. Moi? Des défauts, moi? Aucun, évidemment. Moi, gros. Non, moi, je suis rancunier de ouf. Et
1: pour des conneries, en plus, hein.
5: Ouais, mais gros, mais faut pas.
1: En fait, Karim, toi, t'as un problème.
5: Faut marcher droit, gros.
1: T'as un truc qui tourne dans ta tête et après ça tourne.
5: Ouais, mais faut marcher droit.
3: Des fois, y a pas grand chose qui tourne.
1: Ouais, des fois, ouais, c'est vrai. Ouais,
5: ça n'est rien qui tourne.
1: Non, mais souvent, il tourne. Tu fais des fixettes sur des trucs parfois, toi.
5: Ouais, mais c'est comme ça, gros.
1: Ouais, non, mais on a tous nos défauts, hein.
5: Ouais, et... moi, je sais, ouais, je fais des fixes, mais c'est comme ça, gros.
4: Bah, moi aussi, je suis très rancunier, si ça peut être.
1: Non, mais ça, ça vous sert à rien, c'est vous qui vous engraînez tout seul.
3: Non, écoute, pas si toi, t'as envie de.
4: Bah, tu me fais quoi à l'envers, tu vas te faire enculer, tu sais, moi, y a pas de pardon.
3: Non,
4: mais si toi, t'as envie de te faire malmener par les gens, c'est le problème, moi, je sais que. Moi, tu me baises la gueule, tu me la baiseras pas deux fois.
1: Y a quoi à l'envers et quoi à l'envers?
4: Ah, mais non, mais moi, si tu me mets. Si je considère que tu me fais un truc pas bien, moi, c'est le point de non-retour. Y a pas. En fait, c'est non négociable. C'est même pas la peine d'essayer.
2: Ouais, mais tu vas pas te venger, c'est-à-dire que. La personne sort de ta vie et puis salut.
4: Non, mais on a dit rancunier, c'est pas
3: rancunier, je suis pas vengeur masqué. Hein.
1: Vengeur masqué.
3: Ouais, vengeur,
4: non, mais masse, moi, comme Karim, tu me fais un coup à l'envers, c'est non négociable.
5: Pareil, gros.
1: Luciano, il est pareil. Bon, de toute façon, tout le monde va dire la même chose. Oui, on fait un coup à l'envers, tu pardonnes pas. Bon. Après, il y en a qui excusent. Hein. Regarde ta meuf. Tu couches encore avec Rémi, alors qu'elle a été cocu.
2: Et même toi, tu
1: continues de coucher avec elle, alors qu'elle te fait cocu maintenant.
2: Enfin, oui.
1: Pour se venger. C'est ça l'histoire de Rémi. Et Guigui, alors, c'est quoi ton défaut et le truc que tu supportes pas chez les autres?
3: Ah, le défaut, je réfléchis depuis tout à l'heure là.
1: Tu te trouves pas.
3: Putain.
1: T'as aucun défaut, Guigui.
3: Ça, mon défaut, c'est que j'ai pas d'idée du coup.
1: C'est ça, voilà. La modestie, peut-être. Et la clairvoyance sur ton caractère.
3: Non, défaut, j'ai de quoi.
7: peut-être trop perfectionniste.
1: Ça, non, c'est des trucs qu'ils mettent sur les CV. Ouais, je suis trop perfectionniste, trop travailleur. Ils mettent ça sur les CV pour
7: ça. Je sens que ça me bouffe. Trop honnête, je bosse trop.
1: Trop honnête, c'est ça, voilà.
2: Mais personne te dit, ouais, t'es chiant pour un truc.
3: T'es chiant, t'as
4: un c'est un baril, il te balance
3: gratuit.
4: Personne te dit que t'es un enculé.
5: Que t'es chiant, il t'est con.
2: Non, mais je dis ça parce que quelquefois, on se rend pas compte de traits de caractère, tu vois, qui sont chiants. Et en fait, c'est tes amis qui te le disent. Et là, tu te dis, ah ouais,
7: mais. Pas chiant. Bah, Marie, vu qu'on est très amis, qu'est-ce que tu dirais de moi alors?
2: T'as une petite bite.
7: Ça, c'est un gros défaut, ça.
2: T'es un souris pas assez.
7: Comment t'as dit?
2: Tu souris pas assez.
7: Je souris pas assez. Bon, ça va, je trouve.
2: Ah ouais, bah écoute,
7: putain, moi, tu vois mal.
2: Je vois mal. Non, mais je vois. Hein. Maintenant, j'ai des lunettes et tout.
7: Ah ouais.
1: J'ai pris des lunettes.
7: Ouais, t'as bien fait.
1: Vous savez pourquoi? Parce que femme à lunettes. Femme à quéquette.
5: Et ça fait deux verres de plus.
1: Ah oui, ça fait deux verres de plus.
2: Bah, con.
5: Ouais, joli.
3: On rigole.
1: Bon, alors, Rémi, il y a des réactions pour toi. On va prendre la réaction de. La réaction de qui? De Samir, en direct du 57 avec nous. T'es là, Samir? Allez, Samir. Parti, Samir, on va le rappeler.
3: Ouais, Samir.
1: Samir qu'on va rappeler. Tiens, je te le redonne, Samir. Bon, écoute, Rémi, moi, on a réfléchi à ton histoire, on a regardé les messages que vous nous avez envoyés, là, depuis. Qu'est-ce qu'il cherche? Attrape, Guigui. Je renvoie la fiche de Samir à Guigui. Il a des bras qui font 10 mètres, il n'arrive pas à attraper.
7: Ouais, t'arrives pas à la lancer, surtout.
1: Non, t'arrives pas à l'attraper.
7: Non, mais t'es trop petit aussi, on va pas t'en vouloir.
1: Non, t'as vu.
7: Non, mais le temps du full, il la lance, t'es à 10 cm de jeu.
2: Et ça revient sur lui.
7: Après, il a des petits bras aussi, tu vois, il est minuscule, le pauvre.
1: J'ai pas des petits bras, mais j'ai des bras normaux.
5: C'est main pourrie. Hein.
7: Une minute, surtout.
1: Bon, alors, oui, Rémi, moi j'ai réfléchi à ton histoire. Vous êtes devenus des plans cul tous les deux. Merde, j'ai raccroché. Ouais.
5: Eh voilà, tiens, ma pourrie.
7: Ça, c'est un manque de respect, mais ça lui.
2: Mais moi, je pense la même chose que toi, dis fou.
1: Je suis trompé, Rémi, j'ai raccroché, j'ai appuyé sur le mauvais bouton. C'est mal foutu, ce standard aussi. Là,
2: c'est un plan cul, mais le problème, c'est que elle fait chier, tu vois. Elle regarde toujours dans ton téléphone, je sais pas, elle a appelé une meuf et tout ça. Enfin, tu vois, elle essaie de t'avoir sous le coude.
3: Elle fout alors,
2: bah ouais, mais c'est bizarre en fait.
1: Décroche Rémi, on est en train de te rappeler, Rémi de Saint-Etienne. Là.
8: Allô.
1: Ah, excuse-moi, je t'ai raccroché au nez, Rémi.
7: Aucun respect.
8: Ouais, ouais, j'ai bien vu.
7: C'est hallucinant.
5: Ah, et puis là-bas, il y a un réseau de merde dans le coin.
1: Bah non, il marche bien le réseau à Saint-Etienne.
8: Non, donc, bah oui, à Saint-Etienne, c'est bon, nickel.
1: Donc il faut que vous mettiez votre histoire au clair, Rémi. Ou alors vous êtes plan cul et c'est comme ça que ça se passe. Et puis vous serez.
2: Et puis elle te fait pas chier si tu baises une nana, tu vois.
1: Ouais,
2: déjà.
1: Donc c'est. Ou alors vous êtes encore ensemble parce que vous avez un enfant ensemble, vous décidez de vous remettre ensemble. Mais dans ce cas-là, il n'y a plus de trompage, il n'y a plus tout ce qui se passe à côté. Mais c'est le problème, c'est juste qu'elle n'est pas claire, votre histoire.
2: Ah bah non,
1: parce qu'elle va
2: pas.
1: Se faire sauter par d'autres, après vous baiser ensemble. Après elle te fait des crises parce que toi tu vas sauter d'autres meufs. Enfin, tu vois, c'est un peu compliqué.
2: Mais,
1: votre.
2: Mais ce qu'elle fait, c'est.
8: Moi, quand je saute une meuf, en fait. Hein,
1: parle bien dans ton téléphone, parce que maintenant, on t'entend plus.
2: Ouais, ouais.
5: Non, mais quand je lui dis qu'il y a un réseau de merde là-bas.
1: Et après, Romano, il va nous faire chier avec notre réseau à Saint-Etienne.
8: Et
1: voilà. Oh.
5: Et oh.
8: Quand moi, je saute une meuf.
1: Parle dans ton téléphone, on t'entend plus.
5: Enlève tes écouteurs, retourne par l'heure.
3: Un gros problème de réseau du côté de Saint-Etienne et toute la zone.
1: Non, mais c'est pas le réseau, il parle mal.
3: Non, mais c'est la zone là-bas.
8: C'est à Paris.
1: Alors,
8: je disais que en fait moi quand je saute une femme,
1: oui,
8: je la trompe,
1: oui,
8: mais elle quand elle baise avec un autre mec, c'est normal, elle me trompe pas.
2: Ouais. Est-ce qu'elle a eu une relation suivie?
1: C'est pour ça que je dis, il faut mettre les trucs au clair.
2: C'est suivi ou c'est que
7: elle arrange la situation en fonction de son point de vue.
1: Oui, c'est ça.
2: Ouais. Ouais. C'est suivi ou elle a que des coups d'un soir?
8: Enfin, après, mon cousin, ça a duré.
2: C'est suivi en plus.
1: Regarde, j'ai oublié de vous préciser ça.
2: J'avais oublié ce truc.
1: Baiser avec ton cousin.
3: Voilà, moi, une seule de plus, je ne suis absolument pas d'accord avec vous.
1: Vas-y, Romano.
3: Moi, pour moi, c'est une relation de merde qu'il faut arrêter au plus vite.
2: Ouais,
3: parce que.
8: C'est toxique. Bah oui, c'est
3: toxique. Non, mais tu vois, ça te fait. En fait, c'est horrible.
1: Le seul avantage, c'est que vous vous baisez ensemble.
3: Oui, mais c'est invivable. Tu vois, la meuf, tu baises une meuf, elle l'appelle comme une cinglée.
2: Ah, ça va pas.
3: Ouais. Elle t'explique, ouais, tu m'as trompé, alors moi je te trompe derrière. Tu vois, c'est.
2: En fait, tu vis derrière.
3: Ça n'a ni queue ni tête comme relation, quoi.
2: Non, mais elle
8: garde tout le coup. Je suis d'accord avec Romano.
3: Le seul truc qu'il y a, c'est que vous avez un gamin en commun. Voilà, mais bon, après, comme on dit souvent, vous ne serez pas les premiers ni les derniers à élever un gamin séparément.
2: Ouais, tout à fait.
1: Il y a Joe qui voulait réagir.
8: Je suis d'accord avec toi, Romano, parce que.
1: Pourquoi tu continues alors? Ah.
8: Parce que j'arrive pas à passer autrement. Ouais, j'arrive pas.
1: Non, mais
8: je suis d'accord avec Romano, c'est une relation de merde. Et en plus, toxique. Enfin, voilà.
2: Mais est-ce que t'as.
3: Non, mais parce qu'en plus, tu vois, le fait qu'elle a. T'imagines quand même la situation. Tu niques une meuf, elle trouve le numéro de la meuf, elle l'appelle, elle lui prend la tête.
1: Mais c'est la même qui a baisé avec ton cousin quand même.
4: Non mais et la meuf, mais t'imagines la meuf que t'as baisé, elle doit se dire mais c'est qui cette tarée qui m'appelle.
2: Ah, c'est dingue.
4: Ouais. Je peux pas la place de la meuf. Je dis, ouais, mais c'est qui cette gueudin en fait.
8: Et c'est la vérité.
4: Non mais puis un jour, tu sais pas, tu sais la meuf, elle est quand même bon, plus ou moins stable quand même psychologiquement là. Non mais bon, il faut quand même.
8: La mère mon fils, ouais, la mère mon fils.
4: Oui oui. Non mais c'est qu'un jour elle n'avait pas raconté de la merde, tu vois. Moi je me méfierais que un jour ça parte pas plus loin en couille, tu sais qu'elle t'accuse pas de trucs chelous.
2: Ouais ouais. Je suis d'accord, mais
4: quand t'es dans un truc comme ça où vous êtes quand même, c'est toujours votre relation, c'est toujours sur le fil, tu vois.
1: Ouais, et puis elle te parle de vengeance, tout ça.
2: Ouais, ouais, c'est ouais. Ça. Une question importante, tu te sens amoureux ou pas d'elle? Ah, t'es plus du tout amoureux d'elle en fait.
4: Non, parce il s'en que... fout, il veut pas répondre à la question.
8: Non. Tu m'as posé une question, j'essaie de te répondre, mais si, j'ai encore des sentiments amoureux pour elle.
1: Bon, ouais. En fait, c'est ça, c'est l'histoire, elle est pas claire.
2: Non, mais donc, t'as pas envie d'être le premier homme de sa vie, tout bêtement, tu sais, c'est un peu con, mais un peu.
8: Bah, si, j'aimerais bien.
2: Bah, voilà, c'est ça. Bah, je pense que c'est
1: ouais, plus donc, de et
4: tout ça. Ouais, mais là, de toute façon, c'est déjà fini.
1: En fait, éclaircir.
4: T'es plus le premier, là.
1: L'histoire, elle est plus claire de son côté à elle que de ton côté à toi. Bah... Enfin, quoique, non, elle te fait des crises. Elle te fait des crises quand tu vas baiser notre meuf, alors qu'elle va baiser d'autres mecs. C'est pas forcément clair de son côté non plus. Il y a Joe qui voulait réagir. Il est où, Joe? À Versailles. Salut, Joe.
9: Oui, salut tout le monde.
1: Oui.
4: Ouais, Joe.
7: Salut Joe.
2: Coucou.
1: Bienvenue sur Skyrock. Joe, t'appelles pour l'histoire de Rémi, toi?
9: C'était pour l'auditeur qui était avec sa maman qui était tout le temps sur le téléphone.
1: Ah non, c'est pas le même, c'est Titi.
4: Ah ben
1: d'accord,
4: ouais. C'est Titi dans le camion qu'on a eu tout à l'heure.
1: C'est
4: Titi.
1: Ouais. Mais c'est vrai que toi aussi, Rémi, tout a démarré avec une histoire de téléphone.
2: Ouais, tout à fait.
1: Quand elle a vu que t'avais envoyé ta bite à d'autres.
4: Surtout que t'as été baisé la meuf.
1: Ouais.
9: Dès que je suis avec elle, elle est sur son téléphone, j'ai pas accès à son téléphone, elle a accès au mien. Ah. Donc voilà, elle écrit
4: ouais, mais après, des messages. Ça, voilà. Non mais là-dessus, c'est à toi aussi de t'apposer, tu vois. Tu dis
1: après,
4: bah
1: moi je vous dis, il y a un truc, c'est
9: bah,
1: qu'elle a pas digéré. Bah si tu peux. Mais elle a pas digéré le fait qu'elle a été cocu. Donc maintenant elle te le fait payer, je pense qu'elle va te le faire payer jusqu'au bout. Je sais plus qui nous disait ça.
4: Il y a aucun intérêt à continuer de cette relation.
1: C'est une meuf qui disait qu'elle avait son mec entre les mains. Je crois que vous l'avez lu le message, je l'ai lu à l'antenne. Qu'elle avait son mec entre les mains, qu'il l'avait fait cocu et que depuis lui il était amoureux et qu'elle jouait avec lui, etc.
2: Ah, tu vois ce que je te dis.
1: Et qu'elle le tenait par la bite.
4: Ouais, c'est une folle dingue, quoi.
1: Donc, merci pour elle. Elle nous écoute d'ailleurs ce soir.
4: Non, mais là,
2: c'est vrai que c'est une perte de temps.
1: Non, mais d'être cocu, ça peut rendre folle dingue.
4: Non, mais là, elle est folle dingue, tu vois.
1: Tu t'es jamais senti folle dingue, toi, Romano, Cédric? Cédric, si. Hein.
7: Non.
1: Si, Cédric.
7: Non,
1: dis
7: fou.
1: Toi, Romano, tu jamais
4: été folle dingue. Ah, non, moi, j'ai jamais été. Non, mais alors après, c'est peut-être du haut de mes 21 ans, j'ai peut-être l'âge de la raison. Non, mais tu vois, moi, une relation comme ça, c'est basta. Tu vois,
2: même on trompe, t'as plus envie de niquer avec
4: Non, mais j'ai plus envie de niquer, et puis je vais pas appeler.
2: Déjà.
4: Tu sais, je vais pas aller appeler le mec qui a niqué ma meuf, tu sais, de rentrer dans des histoires comme ça.
1: Ouais, il va te casser la gueule après.
4: Non, mais peut-être. Ouais, peut-être. Non, mais même, tu sais, j'ai aucun intérêt.
2: Ouais, je suis d'accord.
4: Vraiment.
1: Oui, puis c'est
2: ça,
4: fait, ça te fait du mal.
1: C'est pas lui qui t'a trompé, lui il est rien pour.
4: Enfin, non, mais en plus de ça, ouais, et puis toi, t'es pas heureux, quoi. C'est ça qu'il faut voir.
2: Bah non.
1: Donc le téléphone, ça peut être au départ de plein d'embrouilles. On en parlait avec toi, Rémi, depuis tout à l'heure. Et toi, Joe, ouais, tu voulais réagir par rapport à l'histoire du téléphone de Titi, parce que quelque part on était un peu dans le sujet. C'était quoi que tu voulais dire, Joe?
9: Donc, moi, j'étais avec une nana qui était comparée constamment sur son téléphone.
1: C'est ta meuf.
9: En fait, ça allait plus.
1: Oui, ça était à l'époque, d'accord.
2: Elle faisait quoi sur le téléphone?
1: Elle faisait une omelette, Marie.
2: C'était les réseaux seulement, ouais.
4: Elle était bonne?
9: Moi, je regardais pas son téléphone, alors peut-être qu'elle parlait avec des gens, je sais pas, je surveillais pas, moi. Mais en tout cas, elle était tout le temps dessus. Je sais plus, à un moment donné, l'auditeur, il disait que même à table, sa nana, elle était sur son téléphone, moi, c'était pareil.
1: Ouais.
9: En fait, ça a fini par créer en moi un manque d'attention, et en fait j'étais parlé à d'autres nanas pour me sentir important pour quelqu'un, finalement, parce qu'on partageait pas grand chose quand on était que tous les deux. Des trucs cons, tu vois, par exemple,
2: un petit peu, quoi.
9: Ouais, c'était ça. Alors après, bon, certainement qu'elle le montrait par des attentions, mais c'était un peu faiblard, quoi. Et du coup, bah, je me suis fait gailler. Et après, j'avais pas l'intention de la tromper ou quoi que ce soit. C'était juste discuter avec des nanas que je connaissais même pas. Je savais même pas où elles habitaient.
4: Bah, juste avoir quelqu'un qui t'écoute, quoi.
2: Ouais, c'est ça.
9: Bah, elle m'écoutait, mais écouter, c'est pas forcément donner de l'attention.
4: Non mais je te parle des meufs avec qui tu parlais sur les.
1: Ouais, elle faisait attention à toi, quoi, c'est ça. Ouais.
4: En fait, t'as eu l'impression d'être écoutée, d'avoir de la considération.
1: Je vais dire un truc super. Tu avais l'impression d'exister.
4: C'est bon, ça.
1: C'est ça.
9: D'être considéré, ouais, de
4: ne
9: pas être quelqu'un qui. Et donc, du coup, bon, bah, elle a grillé les messages parce que bon, moi, je me foutais de mon téléphone, puis je suis un mauvais menteur, en plus, un mauvais cachotier. Et en fait, elle a fini par demander le divorce 4 ans plus tard à cause de ça.
2: 4 ans.
1: T'as quand même quand même attendu 4 ans. 4 ans, c'est long, 4 ans. Il y a 4
2: ans. C'est ça qu'elle t'a sorti comme excuse au bout de 4 ans.
4: Mais elle a un peu longue à la détente, non?
1: C'est ça.
9: Bah, en fait, elle m'a dit qu'elle avait pardonné parce que c'est une forme de tromperie quelque part quand tu vas un peu dragouiller.
4: Ah, ça n'est pas ce que tu disais aux meufs. Si les meufs, tu leur disais, j'ai envie de te bouffer la chatte, bon, oui.
2: Oui.
9: Non, ça n'est pas. Non.
1: Tu disais comme Rémi, t'envoyais ta bite?
9: Non, pas du tout.
2: Ah, mais juste, j'ai discuté, en fait.
9: Non, t'as pas fait. Ouais, j'ai discuté, mais non, j'ai pas fait du tout. Non. Ça c'était réservé qu'à ma femme, enfin mon ex du coup. Mais non, c'était il y avait un peu de séduction quand même. Donc c'est pas très classe quand t'es en couple, que t'es marié, t'as un enfant, c'est pas beau, tu vois.
4: Non, mais pourquoi avoir attendu 4 ans?
1: Elle est longue à la détente, t'as dit.
4: Elle a une atrophie cérébrale,
1: c'est ça. Voilà.
9: Non, en plus c'est
4: une nana qui lui permet de réfléchir qu'au bout de 4 ans. Non mais c'est quand même hallucinant. Au bout de 4 ans, tu sais, c'est lui pour comme il a envie de chier. On va divorcer pour un message.
2: Elle a trouvé que ça.
1: Mais il y a plein qui hallucinent là-dessus. Il y a Titi, elle nous dit Titi 27, elle nous dit c'est pas une excuse 4 ans.
4: Non mais tu vois, à la limite.
1: L'autre, elle attend 4 ans pour te reprocher ça. Non mais
4: pour qu'il y ait quelques mois. Le temps qu'elle fait.
9: En fait, elle me lançait souvent des pics suite à ça. Elle me lançait souvent des pics, elle me faisait souvent des réflexions. On s'engueulait, franchement, très rarement, mais les rares fois on s'engueulait, ça revenait sur le tapis. Bon,
4: mais t'es sûr qu'il n'y avait pas autre chose?
9: Bah, en fait, c'était le prétexte number one de la demande de divorce. Après, soit à la sortie, tu sais, les trucs habituels, on n'est plus en phase, hein, donc je lui dis, bah, si on n'est plus en phase, sur quoi on est en phase? Alors, en tout cas, elle m'a dit, ouais, voilà, ça fait 4 ans, j'aurais dû quitter, je l'ai pas fait. Et maintenant, je supporte plus, j'ai accepté à l'époque, maintenant j'accepte pas. Après, je soupçonne qu'il y avait un de ses clients au taf qui s'était engouffré dans un truc et puis qui lui a un peu retourné le cerveau, je pense. Je sais pas si elle a fait un truc avec, mais en tout cas, voilà. Et en fait, tout ça a découlé du fait que tout le temps sur son téléphone.
2: Elle faisait pas attention à toi, en fait.
1: Donc, vous êtes séparés, l'autre, au bout de 4 ans, elle a sorti. Oui, il y a 4 ans, un gars, il discutait avec des meufs sur son téléphone. Elle, c'est une championne quand même. Et t'as retrouvé mieux depuis, Joe?
9: Non, j'y arrive pas.
1: Pourquoi, t'as un blocage par rapport aux meufs ou c'est que t'es bien comme ça, t'es tranquille?
9: Non, je dirais pas que je suis spécialement bien, mais ça fait un an. Elle m'a quitté juste avant la Saint-Valentin l'année dernière. Et depuis, j'ai plus de libido. Alors pourtant, on avait une activité sexuelle assez débordante avant. J'ai plus envie de.
1: T'avais plus envie de baiser.
9: Non, c'est comme si ça avait.
4: Ouais, ça va revenir. En fait.
2: Bah, faut que tu te retrouves un petit peu, quoi.
1: Mais t'as plus envie de baiser du tout. Alors je sais pas,
9: la dernière personne avec qui j'ai couché, c'est elle.
1: Ah ouais, quand même, ouais. Et t'as pas eu envie de faire l'amour avec une autre?
9: J'ai rencontré des nanas et en fait à chaque fois que j'en ai rencontré 4, elle est partie de la maison.
1: T'as eu l'occasion mais t'as pas eu envie?
9: Ouais non, en fait à chaque fois je trouvais une excuse, ouais, j'ai trop bu, nanana, donc du coup
2: t'as peut-être besoin d'être amoureux.
1: Et tu te...
9: Oui, par contre.
1: Pour être cash,
9: pas forcément amoureux mais d'avoir un lien avec la personne, je peux pas baiser. Je peux plus baiser mécaniquement, avant j'avais pas de problème.
1: Tu peux maintenant, plus baiser mécaniquement.
4: Non mais vraiment.
1: Ouais. Mais tu...
9: Ouais, j'ai
1: mais
9: besoin d'un lien avec la personne.
1: Et tu te branles?
9: Oui.
1: Donc t'as quand même encore des envies? Non, parce que peut-être tout était en panne. C'est pour ça que
9: Des fois je galère un peu quand même.
2: Ah ouais, mais...
9: Je suis là, je commence et je me dis, ah vas-y, ça me saoule, donc du coup j'arrête, je dis on verra plus tard.
2: Et tu recherches pas des nanas qui ressemblent à Tournex quand même?
9: Non.
2: Là,
9: non,
2: les
9: non,
2: nanas que t'as rencontrées, ouais.
9: Non, j'ai pas de type, tu vois.
4: Mais là, tout est terminé, la procédure de divorce, tout ça, tout est réglé ou t'es encore dedans?
9: Non, en fait, il faut juste que je donne les papiers. Ça fait 6 mois, je prends pas le temps, ça me saoule un petit peu.
2: Ah ouais, tu repousses le truc.
9: Je le repousse pas volontairement. C'est qu'en fait, tout est cadré. On se sépare à l'amiable. Elle me demande même pas de fric, tu vois, rien du tout. Elle demande même pas de pension alimentaire. J'ai voulu lui filer des trucs qu'elle avait achetés.
4: Elle m'a dit non, tu gardes tout.
2: Ah oui, c'est ce que j'ai.
1: Oui, c'est le conseil de Romano.
9: Elle m'a dit garde tout, j'en ai pas besoin. J'ai dit bon, ok, pas de problème.
2: Et elle a refait sa vie.
9: Je sais pas, j'en sais rien parce que du coup je refuse de l'avoir, ça fait un an, quasiment un an et demi.
1: C'est comme si tu voulais pas solder l'histoire en fait.
9: Bah.
1: Comme si t'avais pas envie de mettre un point final à cette histoire parce que t'as juste à signer le truc, elle te fait pas chier pour le divorce.
9: C'est pas ça qui soldera l'histoire. Je pense pour moi,
4: c'est
9: comme j'aurais la vérité.
4: Ouais.
9: Je pense pas. En fait, c'est parce que elle est déjà plus là, donc en fait, c'est juste un bout de papier que tu signes. Je m'en fous.
1: Ouais, mais c'est important. Mais parfois, ça matérialise. Tu sais, on dit quand tu passes devant le tribunal, le jugement du tribunal, Quand on parle sur des trucs graves, mais enfin bon, sur l'histoire de viol par exemple, le jugement du tribunal, tu vas dire ça change rien parce que j'ai déjà été violé, c'est déjà passé des choses. Ouais. Mais le fait qu'on matérialise, qu'on signifie que c'est pas normal,
2: qu'on te reconnaisse,
1: parfois ouais. ça permet de. Et toi, la démarche, c'est comme si tu voulais pas mettre un point final à ton histoire. Je suis un peu psychologue ce soir.
9: Non, parce que je m'en fous. Moi, je pense que ce qui te soldera l'histoire, c'est quand je connaîtrai le fin fond de l'histoire.
1: Ouais, mais si tu le connais jamais, tu vas pas attendre la fin de ta vie.
4: Le problème, c'est là, ça va être difficile de le connaître parce que t'as plus aucun contact avec elle. Et c'est toi qui ne veux pas en avoir.
1: Donc tu veux pas en avoir, peut-être pour pas connaître la fin de l'histoire, pour pouvoir.
4: Mais parce que tu penses qu'il y a quoi,
1: la page.
4: C'est quoi, tu penses que c'est quoi le qu'elle a rencontré quelqu'un d'autre ou un truc comme ça ou.
9: Bah j'aimerais bien connaître la vérité sur le bail avec son client en fait parce que puis elle j'ai grillé des trucs aussi après quand on s'est séparés quand on était tout le temps sur ses réseaux. Par exemple, il y a des trucs, elle avait toujours son truc en public, elle mettait toujours des photos d'elle. Et des fois, je lui disais, mais c'est quoi ton délire? T'as besoin d'attention pour tout le temps t'afficher comme ça? Elle avait, je sais plus comment. Non, ça, c'est quand on était ensemble.
1: Ouais, mais là, aujourd'hui.
4: Ah, mais après, tu sais,
1: aujourd'hui, pourquoi tu t'en fous pas? C'est fini.
2: Ah, non.
4: Non, mais tu sais, il y a des gens qui ont besoin, tu sais, de. Je sais pas
9: ce que j'ai besoin de réponse, je suis quelqu'un.
4: De venir d'un manque ou d'un truc, mais tu sais qu'on a besoin tu le vois, on en connaît tous, c'est des gens qui exposent leur vie entière sur les réseaux, quoi. Aussi bien des mecs,
1: c'est une espèce de besoin de reconnaissance, une fausse
4: vie, des mecs, des meufs,
7: ils mettent une fausse vie surtout.
4: Non mais il y en a, ils mettent, oui, non mais ça tu parles de certaines personnes, mais des gens entre guillemets normaux, tu sais, il y a des gens en fait, ils ont besoin de,
1: dans ce terme, des gens entre guillemets normaux,
4: ouais. ils ont besoin de montrer, tu sais, ce qu'ils font, je sais pas, c'est ils ont l'impression d'exister plus aux yeux des gens, parce qu'ils postent où ils sont en vacances, ce qu'ils bouffent.
1: Ouais, mais surtout, toi, Joe, qu'est-ce que t'en as à foutre de ce qui s'est passé avant? Je sais pas, avance. Vois le futur, tu t'en fous, c'est fini. Bah, vous êtes divorcé, vous êtes séparé.
2: Ça peut être un échec, mais
1: tu t'empêches de vivre pour savoir un truc que tu sauras peut-être jamais.
4: Non, mais et puis d'à côté, elle te doit rien, tu vois. J'ai envie de te dire, elle est même pas obligée de te le dire.
9: Ouais, mais d'accord, mais bon, quand t'as un mariage, t'as un enfant, t'as acheté une maison, t'as passé 10 ans ensemble, je pense que la moindre des choses, c'est d'expliquer ce qui s'est passé.
4: Non, mais je suis d'accord avec toi, mais en soi, elle n'est pas rien ne l'oblige à le faire.
1: Et puis surtout,
4: c'est-à-dire que tu te fous, comme on dit, la rate au courbouillon.
1: Qu'est-ce que ça veut dire?
4: Bah, en gros, tu te mets mal, quoi.
1: Moi, ce que j'allais dire, c'est que tu mets ton avenir entre les mains de sa décision de te dire ou pas te dire. Donc, en fait, t'es encore dépendant d'elle, puisque. T'attends qu'elle te dise un truc, et si elle veut pas te le dire, tu fais quoi? Tu vas attendre comme ça des années?
9: Non, je veux pas attendre des années, mais c'est de l'honnêteté. Ouais,
2: ça fait un an déjà.
1: Tu t'en branles de l'honnêteté d'une meuf qui t'a largué.
4: Là-dessus, t'as raison.
1: Qui, moi? Bien sûr, j'ai raison.
4: Non, pas du tout. Non,
1: il doit y avoir, j'ai pas regardé, mais il doit y avoir un nombre de messages depuis tout à l'heure qui disent que j'ai raison. Non.
7: Oh, c'est hallucinant.
1: Ah, merci, Guy.
7: C'est hallucinant. Non, il y en a aucun.
4: Il y en a un.
1: Non, mais c'est vrai, tu te mets en. Enfin, c'est elle qui
4: le truc
1: vie,
4: de l'honnêteté. Bien sûr que là-dessus t'as raison, mais après rien ne l'oblige à être honnête.
2: Ouais. Mais il arrive pas à faire son
9: bail. Rien n'oblige personne à être honnête, mais quand même.
4: Oui, mais d'accord, mais t'attends sur un truc où t'as aucune garantie d'avoir quoi que ce soit, tu vois.
1: Bah oui,
2: il faut s'en foutre.
9: Mais je pense que j'aurai la vérité parce qu'en fait elle a dit à sa meilleure pote, elle a dit je lui dis pas tout pour l'instant parce que j'ai peur qu'il me fasse la misère pour le divorce. Et je pense que j'aurai des réponses une fois qu'on aura.
4: Alors, signe les papiers, t'auras des réponses.
2: Ah ouais?
9: Ouais, je sais, mais bon, je procrastine là.
4: Oui, mais d'un côté, t'as envie de savoir, mais d'un autre côté, t'as pas envie, tu vois. Tu ne sais plus trop sur quel pied danser.
1: Bah, en fait, on en revient un peu. Et les gars, vous êtes, ce soir, vous êtes un peu dans le même trip, tous les deux. Rémi, toi, l'histoire, elle est pas claire avec ton ex, parce que vous baisez ensemble, mais quelque part, tu l'aimes, mais quelque part, elle t'aime plus, mais elle est jalouse quand tu vas baiser une autre. Enfin, c'est un espèce de truc. Donc, faut juste que vous éclaircissiez l'histoire, tous les deux. Est-ce que c'est encore une histoire sur laquelle tu investis, Rémi, ou est-ce que c'est fini? Et puis, Joe, toi, ton histoire, elle est finie, je sais pas, tourne la page.
2: Bah ouais.
1: Ouais, c'est mon conseil, c'était pas.
2: Et surtout, le plus fort, là, c'est.
10: Je voulais juste intervenir par rapport à Joe, justement.
1: Vas-y, dis.
10: Je sais pas s'il m'entend, mais gros, en fait, ouais, on est pareil tous les deux, tu vois, c'est depuis tout à l'heure.
1: Ouais, vous êtes les mêmes.
10: Et en fait, c'est vraiment pareil, toi, t'as pas tourné la page complètement. Je pense que t'as encore des sentiments ou de l'attachement.
1: T'as raison, il a des sentiments ou de l'attachement, tu as raison.
2: Je sais pas si c'est forcément les sentiments, c'est en fait, vous êtes pas allé au bout de votre truc, donc t'arrives pas à faire le deuil parce que tu te dis voilà. En revanche, ce qu'il faut faire,
1: vous
2: c'est...
1: vous dites, et la raison, la Marie, alors la note est bien, vous voilà, vous dites, voilà, voilà, voilà.
2: Non, mais surtout, ce qu'il faut
1: et
2: faire...
1: Ça, c'est quand même,
4: et je dirais voilà, même, voilà. Voili, voilou.
2: Non, mais le mieux et dans bim, l'histoire, bam, c'est de refaire...
1: Et je dirais même, kikou, kikou.
2: Le mieux dans l'histoire, c'est de refaire sa vie, d'être heureux et tout ça, et vous allez voir, elle va...
1: Mais
2: vous,
1: t'as
2: vous,
1: raison, la Marie, bravo, la Marie.
2: Ouais. Non, mais c'est vrai.
3: Bravo, Marie. Bravo, Marie. Bravo,
4: Marie. Servez-lui une bière, à poil.
1: Ouais,
11: ça, c'est bien.
2: Oui, c'est parfait.
1: Non, mais tu vois, moi, je suis... Enfin, bon, on n'est pas tous fait pareil, mais... Et puis après, moi, j'ai pas d'enfant, je suis, tu vois, j'ai pas vécu ce que t'as vécu, Joe. Mais une fois que l'histoire est finie, faut pas... Regarde, message de Bips qui nous dit « Putain, mais arrête de bloquer, va voir d'autres meufs. Tourne la page. » Ça, c'est un autre message que nous envoie Fadil sur l'appli Skyrock. « Il m'énerve, il n'écoute aucun de vos conseils. Ça sert à quoi, alors ?» Message de Rolius qui est très, très, très énervé tranquille par rapport à tous les deux. Mais c'est
10: moi, vrai, en plus, ouais, je pourrais pas retourner avec elle alors que je sais qu'elle s'est fait soulever par d'autres mecs.
1: Eh ben voilà, donc tu mets le point final, tu vis ta vie et tu t'éclates. Bloquer, ça sert à rien. Pourtant, il m'est arrivé la même chose, Joe. J'ai deux enfants. Tu vois, encore des messages que vous nous laissez. Bravo, Marie. Bravo, Hugo. Je ne lis pas tous les messages.
11: Ah ben, je vais prendre une deuxième bière.
1: Parce qu'après, on va dire que je suis prétentieux. Je lis pas tous les messages, mais ils sont des millions d'après ce qu'on me dit au standard.
3: Milliards, j'ai compté là.
1: Milliards. De félicitations pour ce que j'ai dit tout à l'heure. Je sais plus ce que j'ai dit, mais c'était super.
2: Bah oui. Et envoie les papiers du divorce, comme ça tu le montres que t'es passé à autre chose et t'en as rien à foutre, tu sais. Bon. C'est ce qu'il y a de mieux.
1: En tout cas, c'était intéressant de discuter avec vous. C'est intéressant parce que c'est le genre de truc dans lesquels tu peux tomber quand t'es amoureux, que tu finis une histoire.
2: Bah ouais, mais bon.
1: T'as pas la réponse à pourquoi on m'a quitté, etc., etc.
2: Non, mais c'est ça qui est difficile.
1: Bon, bah, force à vous, hein, force à toi, Joe. Hein.
10: Ouais, vous m'entendez?
1: Bah ouais, autant, vas-y, vas-y.
10: Ouais, okay. Après, juste pour répondre à Rémi, moi je pense que je suis encore amoureux de l'image que j'ai d'elle, mais plus d'elle. Et c'est différent.
2: Ouais, parce
10: qu'il
2: faut détacher
10: de l'image de la... Ouais, je pense que c'est plutôt ça. Et c'est assez compliqué parce que tu disais, Marie, elle va avoir d'autres meufs. J'ai essayé et ça marche pas. Et en fait, c'est un truc que tu contrôles pas. T'as beau te dire, mais vas-y, laisse tomber.
1: Déjà, mets un point final à cette histoire.
2: Envoie les papiers du divorce, ouais,
1: t'as signé. T'auras le divorce, fais les choses dans l'ordre et puis être amoureux d'une image, tu ne l'attraperas jamais.
2: Et ce que dit Difool souvent, c'est qu'il faut penser aussi au mauvais côté.
1: Bravo Difool.
2: Non mais c'est vrai, tu le dis souvent.
1: Bravo Difool, il est super ce Difool.
2: Non mais c'est vrai.
1: Ah je sais pas, appelez-le.
3: Qu'est-ce qu'il est fort,
1: appelez-le
2: c'est pas bête.
1: Soir, c'est
3: trop fort.
1: Bon Rémi, on te souhaite aussi bon courage pour la suite. Toi, éclaircis le truc, ou ta meuf c'est un plan cul, ou alors vous vous mettez ensemble, mais entre deux, là ça marche pas.
10: Et juste pour répondre à Joe, pareil, moi je suis d'accord avec lui, je pense que je suis amoureux de son image qu'elle me renvoie.
2: Ouais, voilà, c'est ça.
1: Bah, vous la rattraperez jamais l'image, une image c'est furtif. Alors que l'amour. C'est real.
4: Ah, et puis l'image qu'elle te renvoie, s'il te plaît, la meuf elle s'est chibrée à toute patate.
1: Et par ton cousin, je te le rappelle en plus.
2: Ouais, non, puis
4: la meuf elle t'annonce toutes les semaines qu'elle se fait niquer par un mec.
2: Non, mais sans déconner.
1: Bon, il faut se forcer parfois à faire des efforts sur soi, nous dit Miss Stone. Elle a raison, Miss Stone là. Bon,
2: faut être heureux.
1: On peut en reparler. Ah non, moi j'ai envie d'être malheureux, moi. Ça va vraiment être heureux, c'est chiant.
2: On va passer à autre chose, quoi.
4: Ah, les phrases de merde.
1: Non, mais ça vraiment. T'as envie d'être heureux, toi?
4: Ah non,
1: heureusement, t'es bien. Ah bah oui, quand même. Ah, sinon, qu'est-ce qu'on a? On s'emmerde.
3: Ah, c'est clair.
1: Bon, on vous embrasse tous les deux, on vous envoie votre t-shirt Skyrock à la maison. Et puis, tenez-nous au courant, Rémi et Joe. J'espère que vous allez avancer, que ça vous servira à avancer d'avoir partagé avec nous tout ça sur Skyrock.
10: Allez, merci.
1: Bisous les gars. On vous embrasse. Bisous à tous les deux.
4: Et courage.
1: Dans un instant, Camille arrive. Le clash de la drague. On va y aller, hein, histoire de pas prendre les familles trop tard, quoique c'est le week-end. Week-end de l'Ascension.
2: Ouais.
1: Elle va être tranquille. Si elle sera à la maison dans un instant. Notre clash de la drague. Cédric contre Romano.
4: Ouais, c'est ça, exactement.
1: Et Camille qui arrive avec nous. Camille, 17 ans dans le 15 ou 15 ans dans le 17, je sais pas. Salut Camille.
2: Coucou.
1: Camille,
2: oui.
1: Salut Camille.
3: Oui.
1: Très intéressant comme sujet.
3: Ouais, c'est vrai que c'est.
1: Très bien. Mais alors Camille, on va en reparler tout de suite.
3: Fou.
1: Parce que c'est important.
3: Ah ouais, non, mais là,
1: important de parler de tout.
3: On aura des nombreux témoignages.
1: Et je pense que vous êtes déjà.
3: Ah bah là, on prend sous les témoignages.
4: Toi, pétasse.
1: Donc.
3: Parle bien de Marie, gros.
2: Pourquoi
3: tu veux qu'elle se casse?
1: Pourquoi t'as mis casse-toi, pétasse?
4: Je sais pas, elle a pas le droit de s'approcher.
2: Elle te fait un câlin?
4: Non, elle faisait pas un câlin, là.
1: Elle faisait quoi?
4: Je sais pas, un truc chelou.
2: Elle était sur.
1: Elle vit un peu, c'est un chien, Romano, c'est pas une pluche.
4: Elle a couché panier.
1: Mais elle a pas fait coucher panier, elle a secoué sa tête pour les oreilles, là. Elle a fait tac tac tac avec les oreilles.
4: Elle fait pas ça moi.
2: Elle s'est réfugiée vers Karim.
4: C'est moi, elle me collait du cérumen sur les jambes.
1: Elles oreilles propres, Médéline.
2: Mais oui, elles sont toutes douces.
1: Bon, allez, on parlera avec Camille, on saura si Camille a 15 ans ou 17 ans. Et ce qu'il a à nous dire ce soir. Et puis vous aussi, appelez-nous.
3: Ouais.
1: Vous pouvez nous appeler toute la France. On est en direct. 01 53 40 30 20. C'est Radio Libre. Un petit souci à gérer, un truc à nous dire, une connerie à faire avec nous. Allez-y.
3: Allez-y.
1: Et Ruinard dans une minute. CR2.
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0: Ruinard sur Skyrock, on écoutait R2 et on sort le Ruinard, Samy. T'as bien fait de venir avec tes bouteilles.
1: Voilà, je sors mon champagne.
0: Le PSG, sacré champion de France pour la 14e fois après son succès à Lens. Et ben voilà, PSG champion.
2: Sans surprise, comme d'hab. Comme d'hab.
0: Oh, qu'est-ce que tu es arrogant, Guigui.
2: Pas de surprise.
0: Non,
2: cette année.
0: Mais il est arrogant, hein.
3: T'sais, nous, tout à fait, Guigui. Avec... Nous, on préfère la Champions League, gros, en vrai.
0: Toi, t'es arrogant aussi.
3: Non, mais c'est vrai, on peut aussi. Que...
2: Laissez-nous des miettes.
3: Non, mais c'est bien, on est champions, c'est super. Hein. Mais
0: vous la pétez, les Parisiens. C'est dingue. Bon, bravo, les Parisiens. Champion de France pour.
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0: Voilà, bon, bravo, les Lensois.
1: Félicitations, Lensois, deuxième officiellement.
0: Ouais, c'est bien, les Lensois.
2: Oui, non, c'est vrai, en vrai, de saison.
1: C'est vrai, parce que du coup, ils sont officiellement deuxième.
0: Et fin de la saison, dimanche.
1: Ouais, ça, il reste un match pour tout le monde.
0: Voilà, un match pour tout le monde qui c'est toujours en même temps, je crois.
1: Tout dimanche à 21h.
2: Ouais, ça va être sympa, ça.
0: C'est dimanche soir. Bon, bah voilà pour le point footballistique en direct sur Skyrock. Vous aurez appris la nouvelle.
1: C'est démarquant.
2: Dans 29 jours.
0: 11 juin, non, c'est ça?
2: Dans 29 jours.
0: Mais c'est
2: dans 29 jours. Il faut faire le calcul.
0: Faut pas se manger.
3: Dans 29 jours.
0: Bon, J-29 pour la Coupe du Monde. Voilà, on vous l'annonce aussi sur Skyrock. Sur Skyrock, on est en direct jusqu'à minuit. Allez-y, 01 53 40 30 20. 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
1: Le 11 juin. Ouais.
0: Le 41 759. Vous débarquez ici pour nous parler de tout ce que vous voulez. Alors, Camille, j'espère qu'il n'a pas eu une galère, Camille, parce qu'il nous appelait justement pour éviter une galère. Il a fait une grosse connerie chez lui. Est-ce que vous avez déjà fait Camille, il a 15 ans, il était dans le 17. Et on va essayer de te joindre, Camille. On est un peu inquiet parce que tu voulais nous en parler et là, on n'arrive plus à te joindre. Il a fait une soirée chez lui dans le dos de ses parents.
3: Oh merde.
0: Voilà. Donc, c'est le problème.
5: Et c'est parti en couille.
0: Bah, ça, je sais pas. C'est justement ce qu'on aurait aimé savoir.
3: Ah,
0: peut-être qu'on est arrivé un petit peu trop tard après la soirée dans le dos de ses parents. Est-ce que vos parents, ils l'auraient mal pris s'ils apprennent qu'on fait une soirée avec des potes?
3: Ah, moi, ils m'auraient enculé.
0: Oh là, ils sont trop gentils.
3: Ah,
0: oh là.
3: Ah, moi, ils m'auraient baisé, gros, mais waouh.
0: Ah ouais.
3: Ah ouais, gros, tu ramènes des gens à la baraque.
0: Moi, je crois que j'ai déjà fait. Hein, j'ai déjà ramené 5-6 potes à la maison et on a fait une soirée. Enfin, on n'était pas 25. Hein. Mais ils ont jamais gueulé, mes parents.
3: Ouais, mais bon, c'était une. Ça dépend aussi, ouais, combien t'es. Même 5-6, gros, ils m'auraient niqué.
0: Ah ouais.
3: Ouais, ouais.
0: Vous avez déjà fait.
3: Ils m'auraient niqué, frère.
0: Vous êtes déjà allé dans des soirées improvisées dans une maison chez les parents.
3: Ouais, gros,
0: parents d'un pote.
2: Squatter chez un pote, ouais. Il s'était fait défoncer par ses parents d'ailleurs.
0: Parce qu'il s'était pas au courant non plus.
2: Ouais, parce qu'on avait fait le bordel dans le salon, tu
0: vous
2: vois.
0: Vous étiez combien?
2: Je sais plus, on devait être une dizaine, tu vois.
0: Ouais.
2: On devait être une dizaine, mais t'en as certains, ils avaient commencé à piaf dans l'alcool de son daron, tu vois.
0: Oh là là.
2: Tu sais, les bouteilles qu'il avait. Ah, c'est mal passé.
0: Bah, nous, on a fait pareil. Hein.
2: Donc, la fois d'après.
0: Mon père, il a toujours un bar avec des bouteilles dedans. Et avec les potes, on prenait un peu de chaque bouteille pour que mon père, il se rende pas compte.
3: Mais tu crois qu'il s'en rendait pas compte? Tu crois qu'il est con, ton daron?
0: Bah, je sais pas, il m'a jamais rien dit, en tout cas.
2: Il y en a, il avait commencé à mettre de la flotte et pour.
0: Ah, oui, on a fait ça aussi.
2: Ouais, mais il s'est fait cramer en
0: deux. Tu mets de la flotte dans du jean, ça se voit pas.
2: Ouais, mais l'autre, son daron, il l'a cramé.
3: Ouais, mais le goût, ça sent.
2: Pas arraché. Mais il avait des darons qui étaient super cool parce qu'après, ils ont autorisé la fête, mais dans leur garage. C'est-à-dire qu'ils avaient un garage. On n'avait pas le droit de squatter chez eux, mais dans le garage, on pouvait faire.
0: Ouais, donc ils étaient assez cool, les parents.
2: Ouais, franchement, c'est pas c'était cool.
0: Vous avez déjà fait des soirées comme ça? Ça vous arrivez? Vous nous racontez? C'est arrivé. Romano, t'as fait des soirées chez toi? Des soirées en scred comme ça?
6: Non, pas en scred, moi, il me laissait les faire.
3: Non, Romano se faisait branler dans la cave et il y avait les parents qui passaient
6: cool,
3: au-dessus.
6: Ouais, mais ça, bon, c'était pas une soirée.
3: C'était ça, ces soirées.
6: C'était en pleine journée, ça.
0: Donc tu disais à tes parents, je vais me faire branler dans la cave et.
6: Non, mais je sais plus comment c'était venu. Non, mais c'était arrivé. C'est arrivé une ou deux fois.
0: Je vais me faire branler dans la cave.
6: J'étais avec Poki Pu, je dis, ouais, on va aller. Genre, j'avais dit, ouais, on va faire un tour. Et en fait, on est allé dans la cave et j'étais en train de la doigter dans la cave sur un banc et j'entendais mes parents marcher au-dessus et ça m'excitait.
5: Il y a des bancs dans sa cave?
3: Bah,
1: je vois pas ce qu'il
6: y a d'excitant. Ouais, c'est ça, ouais.
0: Mais je vois pas ce qu'il y a d'excitant d'entendre ses parents qui marchent alors que t'es en train de te faire branler.
5: C'est l'interdit.
0: Non, mais bon, on a tous nos trucs.
6: C'est une de mes perversions.
3: Excite, hein.
6: Absolument, ouais.
5: J'ai flippé.
0: Une de mes perversions.
6: Ah, déjà... mais ça, c'est un truc qui m'excite de savoir que tu peux être surpris, tu vois.
0: Ah, ouais, pas du tout, moi. Ça me bloque, moi. J'aime bien être tranquille quand je baise.
5: Ah, la même.
0: Ouais.
6: Ah, ça m'excite la bite. Tu
5: ouais, mais tranquille. Ah, il me regarde là.
0: Vous êtes
2: en train de craquer, l'autre.
0: Racontez-nous, tiens, si vous êtes allé.
6: Tiens, viens, viens me finir, toi.
2: Ouais, ça va pas.
6: Oh. Viens me finir, Cédric. Viens.
2: Garde la pêche.
6: Viens prendre ton digestif.
2: Ça va pas, non?
5: Un petit shot de sperme.
2: Waouh, c'est génial.
0: J'adore.
5: C'est ça que tu proposes la semaine.
6: Vous battez pas pour l'avoir.
5: Non, ça va aller, merci.
6: Je peux en servir deux.
0: Tite qui nous envoie un message qui nous dit, moi, ma mère, elle avait un jacuzzi, elle était partie. Et on aura peut-être la suite dans un instant parce que Karim est en train de t'appeler, Tite. Le Hugo qui dit, moi, combien de fois j'ai fait des soirées chez moi quand mes parents n'étaient pas là? Ma mère me couvrait. En plus, c'est des week-ends comme ça où tu peux faire des soirées à la maison. Genre, tu passes le bac cette année, tu dis, ouais, tu sais que les parents, ils se barrent. Ils veulent t'emmener en week-end, tu dis, non, je vais rester à la maison, je vais réviser. Et là, tu fais venir plein de potes à la maison et tu fais une grosse soirée.
6: Enfin, le problème... Boy 58 dit, full qui invite 5 personnes chez lui, c'est comme s'il avait invité tout Firmini, en fait.
0: Mais non.
7: La fête du village.
5: Mais t'es con.
0: Non, mais moi, je pourrais venir faire venir 5-6 potes à la maison.
6: Ouais, ça va, c'est pas non plus une soirée de ouf.
5: C'est pas une grosse soirée de ouf. Quand tu fais ça dans le dos des parents, c'est quand il y a de la casse ou tu vois.
6: Non, mais 5-6 potes, c'est pas une soirée. Tu vois.
5: Après, ça dépend.
0: C'est pas projet X, quoi.
6: Oui, tu vas jouer à la console ou puis tu vas boire des coups.
5: Ouais, c'est pas fou.
6: Tu sais, c'est pas comme si tu débarques avec 40 personnes, tu vois.
0: Non, mais on rigolait bien.
6: Ah ben, y a pas de doute.
5: C'est le but, hein.
0: Bon, a priori, si on n'arrive pas à
6: jouer. Il y avait Néné qui était là aussi.
0: Bien sûr,
6: il
0: était
6: content. Oui, Néné, dedans, copain du fou, la piste.
5: Ah, il accueillait les gens.
6: Si on arrive... Mais musique, je danse.
0: Bon, en tout cas, pour Camille, j'espère qu'on arrivera à le joindre et qu'on aura des bonnes nouvelles, mais j'espère que c'est pas fait cramer par les parents. Soirée improvisée à la maison avec plein de potes. On aura des nouvelles d'ici minuit, puis vous pouvez réagir là-dessus, vous nous dites. Dans un instant, on aura. Il y a Valentin qui arrive avec nous, qu'on va retrouver. En direct d'où ?
5: Ouais.
0: De Paris.
5: Ouais, 20, il a Paris.
0: 23 ans, parisien. Champion, Valentin.
7: Bravo, Valentin. Ouais,
1: champion.
8: Bonsoir, l'équipe, ça va ?
0: Salut, coucou. Valentin. Ça va bien, ouais. Tu fais quoi dans la vie, Valentin ? Présente-toi un peu.
8: Alors, dans la vie, je suis cadre commercial dans une multinationale. Ça m'embête un petit peu, parce qu'au vu du sujet, c'est un petit peu tendu.
0: Bon, n'en dis pas plus, on en reparle dans un instant.
6: Non, mais il y a moyen de gratter un truc où tu taffes ou elle où ?
8: Ah, frérot, il y a juste moyen de gratter à la limite. Je peux te vendre des filtres, tu vois, je peux, ou de l'huile.
0: Des filtres pour mes ouages.
6: Super, non mais de l'huile c'est bon, je presse la gueule à Cédric, il y en a plein.
0: Il a presse la gueule à Cédric.
6: J'appuie.
2: Il y en a plein aujourd'hui, c'est incroyable.
0: Bon, bouge pas, tu veux
6: dire. Cédric qui nous sort des vannes, s'il te plaît.
0: C'est comme toi.
2: Aussi marrant que les tiens.
6: Non mais vas-y, répète ce que t'as dit.
2: T'as bouffé combien de clowns aujourd'hui pour être aussi marrant? C'est vrai, ta blague elle est pétée, gros.
6: Bah écoute, ouais, si tu veux.
0: C'est rigolo.
6: Fais sans des meilleurs, hein.
0: Bon, Valentin, t'entends, bouge pas. Il y aura Léna aussi qui arrive dans un instant, dans un instant avec nous. Il y a Fred qui sera là. Tiens, on parlera des défauts que vous supportez pas chez les autres. C'est quoi que vous supportez pas?
5: Ouais.
0: Moi, c'est l'injustice dans le monde.
2: Bravo, bien dit. Merci d'être
0: là. Voilà, les défauts que j'aime pas.
6: Ah putain, je suis encore en train de perdre des dents,
7: moi. Oh là là, merde.
5: Mais déjà hier, tu nous as dit que ça allait tomber.
7: Là, les.
2: Et après,
5: putain, il va l'air foutre dans un mouchoir.
6: Ouais, mais c'est du provisoire, là.
2: C'est laquelle, là, que t'as perdu?
6: Bah là, c'est un groupe de deux, là.
0: Non, mais
6: c'est les mêmes.
5: Mais elles sont plus basses?
6: Ouais, non, mais il faut que je les remonte. Je pense qu'il faut que je les enlève.
0: Je
6: les perds.
7: Non, je crois qu'il faut mettre des petits coups de marteau.
5: Elles les foutent pas à la poubelle, comme d'habitude.
6: Voilà.
0: Un coup de marteau, tu veux?
6: C'est enlevé.
5: Voilà. Mets dans ta poche.
0: Bon, il a perdu ses dents. C'est l'heure. Bouge pas, Valentin, reste avec nous. Elena, bouge pas, reste avec nous aussi. On va parler de plein de choses ce soir. T'es en région parisienne, t'as 24 ans, Elena, c'est ça?
9: Oui, exactement, c'est ça.
0: Bienvenue sur Skyrock.
6: Je te souris.
0: Les Parisiens sont là, regardez. Valentin de Paris, Léna du 93, mais les Bretons aussi, et les Bretonnes même. Il y a Fred qui doit être dans le coin. Salut, Fred.
9: Salut.
0: Salut.
6: Salut.
9: Salut. Salut la team.
0: Salut Fred.
5: Coucou. Ah bah je vais à Rennes ce week-end.
0: Bah à Quimperlé, pas de chance.
5: Ah bah ouais.
0: Voilà. Bah, désolé.
5: Pas très loin.
9: Ouais, ça fait un peu loin.
3: Il y a une nouvelle ZAD qui a ouvert.
6: Je vais à l'inauguration. La tradition, c'est d'emmener une palette. Marie, elle prend le train avec une palette sous le bras.
0: Bon, vous bougez pas.
9: Rennes, c'est limite la Bretagne. Hein.
5: Ah, c'est limite. Ah ouais, c'est vrai qu'il y a toujours un truc.
6: Non, mais tu vas faire quoi, Marie, là-bas?
5: Je vais voir un concert, je pars avec mon fils.
6: Concert de quoi? Concert de qui?
5: Mais
6: quel nom?
5: De Bustaflex.
0: Ah, c'est bien, Busta. Ils vont bien?
5: Ouais,
0: les sages poètes de la rue.
5: Ouais.
0: Très bien.
5: Exactement.
6: Bon, c'est quoi, je fais mon job à plein temps.
5: Ouais, je les embrasse.
0: Grand classique du rap.
5: C'est à Rennes ce week-end.
0: Donc là, on est dans la vraie Bretagne pour toi, Fred, puisqu'on est vraiment au bout du bout de la Bretagne. Dans le Finistère.
9: Je suis à 100 km du bout de la terre.
0: Bon, bougez pas tous les trois, on vous retrouve dans un instant. On va juste faire le clash. Clash de la drague. Vous avez un préféré pour le clash? ou vous attendez la démonstration?
5: Bah, on va voir.
0: Allez, on va voir. C'est parti, démonstration Romano contre Cédric.
2: C'est ça, c'est
0: parti.
2: Moi.
4: Attention, attention, ils sont prêts à draguer tout ce qui bouge. 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C'est le clash de la drague avec les deux meilleurs séducteurs au monde.
0: Ben oui, je vous l'ai dit, Romano, Cédric, deux meilleurs séducteurs au monde, des méthodes week-end, des méthodes de drague, évidemment. Romano, rappelle-nous ta méthode pour ceux et celles qui viennent d'arriver.
6: Je suis un peu déstabilisé sans mes dents.
0: Bah oui, c'est vrai, c'est vrai. Quand on te regarde, ça nous déstabilise.
2: Nous aussi,
6: ouais. Ah putain, là, aujourd'hui, j'ai un nouveau dentiste parce qu'ils se mettent à deux pour. Il y a tellement de boulot.
2: Et là, tu as commencé à zozoter, je crois.
6: Et le mec, déjà, ça a commencé par l'assistante. Mmh. Donc j'ai fait une panoramique et un scanner. Elle me dit, ah oui, quand même.
0: Ah ouais, déjà.
6: Je lui dis, là, c'est un work in progress, là. C'est,
5: Il y a du taf.
6: Ah bah là, il y a du taf, ouais. Bah là, je me fais mettre des implants, là, très rapidement, là.
5: Putain.
6: Plus toutes les dents du haut, pff, je vais avoir une bouche. Si vous voulez me cambrioler, c'est
2: la. Mais là, ils vont te changer toutes les dents là.
6: Ah bah ouais. Non, pas toutes.
2: Fais-les toutes, gros.
6: Écoute, je fais déjà ce que je peux. Il faudra que je vous raconte comment j'ai sorti le
0: cambriolage. On nous demandait en plus.
6: Ouais, ouais.
0: Oui, on nous demandait. Ta méthode de drague, c'est quoi?
6: Moi, c'est méthode week-end.
0: Week-end.
6: Bah, vous allez comprendre. Le mieux, c'est.
0: C'est d'écouter.
6: Voilà,
5: c'est la pratique.
0: Très bien. Cédric, ta méthode, c'est la méthode
2: Ascension.
0: Week-end donc aussi.
5: Ah oui, c'est vrai.
2: Non,
5: c'est
2: Ascension. Pas week-end.
0: Bah, c'est le week-end de l'Ascension, c'est
2: ça. Ah non, mais moi c'est l'Ascension, c'est pas le week-end.
0: Pourquoi tu fais le Mont Blanc, donc tu fais quoi?
2: Non, je fais monter la femme au 7e ciel.
6: Tu fais l'ascenseur, tu fais quoi?
2: Non.
6: Alors là, je vais prendre un ascension. Pour monter dans l'immeuble.
0: Bon, c'est parti pour le clash. Écoutez bien, c'est vous qui voterez pour votre préféré là dans un instant. Préparez-vous. Démonstration qui démarre tout de suite avec ton premier coup de fil, Cédric.
2: C'est ça.
0: Ton premier tour.
2: Allez.
0: Avec ton ami Tom.
6: Allez. Ma team, je compte sur vous ce soir. En fait, le week-end long, là.
2: Allô.
9: Oui.
2: Allô, Laurent. Oui, bonsoir. Est-ce que Laurent est là, s'il vous plaît?
9: Et de la part de qui?
2: C'est de la part de Michel. C'est pour l'ascension. Allô.
9: Oui.
2: Ouais, je peux lui parler?
9: Oui.
2: Merci.
9: De la part de Michel. Hein.
2: Ouais, Michel. Dis-lui que c'est pour l'ascension.
9: Pour l'ascension.
2: Oui. C'est Michel au téléphone. C'est moi.
9: Ok, je vous le passe.
2: Merci. C'est Michel au téléphone.
9: Michel comment?
2: Ah, Michel tout court.
9: Michel tout court?
2: Ouais.
9: Ouais, c'est une bêtise.
2: Ah non, c'est pas une bêtise, mon nom c'est Michel Schneck.
9: Michel Schneck. Ouais, c'est des
2: trucs. Non, mais c'est pour l'ascension. Dis-lui que c'est pour l'ascension.
0: T'as compris.
2: Passe-le-moi. Non, allô?
9: Ouais, mais enfin, il va te raccrocher au nez, hein.
2: Mais non, qu'il fasse pas ça, oui. Attends.
9: Allez. Bon, je te le passe.
2: Merci, hein. Bonne soirée.
0: Très bien, on va passer le barrage. T'es sympa.
10: Allô.
2: Ouais, Laurent, comment ça va?
10: C'est qui?
2: C'est Michel, là, un voisin, tu vas bien?
10: Ouais, je connais pas de Michel voisin.
2: Bah, c'est moi, on va prendre à faire connaissance, justement.
10: Ouais,
2: je t'appelais
10: non,
2: là pour...
10: Merci, merci là, beaucoup.
2: Mais je t'appelais pour l'ascension, là, je voulais monter ta femme au 7e ciel.
10: Ouais, bien sûr. Allez,
2: parce qu'il paraît que ça fait longtemps qu'elle y a pas été.
0: Cédric.
2: Allô.
0: C'est pas ça la phrase.
2: C'est, ah
0: pas,
2: putain.
0: C'est pas, je voudrais montrer ta femme, monter ta femme au 7e ciel.
2: La monter.
0: Non, c'est pas ça. C'est faire monter ta femme au 7e ciel.
2: Oui, bon, c'est pareil.
0: Non, c'est pas pareil.
5: Ça veut pas dire la même chose.
2: Je vais la monter, en l'air.
0: Non, mais tu vois,
5: je la
0: monte
5: en l'air.
0: Mais non, mais c'est pas ça. Ah, qu'est-ce que tu dis, Romano? On ne sent pas.
5: Ça va être.
0: Tu dis quoi?
5: Ah, il fait le tour.
0: Putain, mais il te faut faire un nombre de pas pour faire le tour du studio, c'est dingue.
6: Non, mais t'as des putains de jouets de ton clébard qui vient. C'est encore pour que je me pète la cheville.
2: Clébard.
6: Elle, machin, c'est un parcours du combattant. C'est une épreuve de Fort Boyard, le truc.
0: Elle laisse ses petits os partout.
11: Bonjour. Vous êtes sur la messagerie.
6: Oui. On en parlait tout à l'heure. Tu vois, Cédric, de parler français, le mec, il ne comprenait pas.
2: Bah oui, il a compris.
6: Mais ça veut rien dire, ton truc.
2: Bah si, je vais te monter au 7e ciel.
0: Non, je vais te faire monter au 7e ciel.
2: Ouais, bah nous, on dit je vais te monter, tu vois.
0: Non, personne dit je vais te monter.
2: Si, moi et mes potes, on dit.
6: Bah ouais, bah voilà. Ah bah donc il faut parler français.
2: Ce qu'on veut,
6: hein. Je disais tout à l'heure,
5: tout vois, club.
6: C'est quand même utile.
2: Non mais du coup, ils trouvent ça rigolo.
0: Oui, c'est rigolo.
5: C'est
0: non mais j'aime bien les gens qui font des fautes, c'est rigolo.
2: Ouais, enfin c'est rigolo.
0: Ah non, mais t'as l'air plus intelligent quand tu parles après. Bon allez,
6: allez, trêve de plaisanterie, la guignolo, il a fini son cirque.
0: Et on passe à ton tour.
6: Allez, hop, remballe.
0: Tu remballes.
6: Et je te souris.
2: Tu veux pas en faire une petite photo?
6: Non, pas de photo. Ferai un avant après si tu veux, quand j'aurai tout fini.
2: Non, fais un pendant après.
0: Allô?
9: Bon, putain, ça me.
2: Hey. À la parler.
0: Ouais, attends,
6: ouais. Ah, vas-y, t'es vraiment une pute.
2: Alors, comme toi. Je suis une grosse pute comme toi.
0: Romano, il fait comme les stars de télé-réalité. Il se refait la bouche. Message de Amine sur la.
6: Non, mais moi, ouais, sur le coup, moi, c'est quand même plus médical. C'est que j'ai des chenilles de pourri. C'est pas.
0: Bah, eux aussi parfois.
2: Bah, c'est pas, obligé,
0: tu les vois avoir après.
6: C'est pas qu'esthétique.
0: Bah, regarde Cristiano Ronaldo aussi là.
6: Ouais. Les... Bah maintenant il a des bonnes
3: avant,
6: dents.
3: Ouais, avant, ouais, ouais.
0: Maintenant belles dents toutes blanches.
3: On dirait des toilettes.
0: Il est trop beau. Allô.
11: Ouais.
6: Ouais, bonsoir.
3: Corinne.
6: C'est Corinne.
11: L'autre vous appelle à la con.
6: Mais tu es Corinne.
2: Pas sûr.
6: Tu es le mari de Corinne. Tu es qui exactement?

Michael Jackson sur Skyrock, le roi de la pop. On est là, on est en direct en ce long week-end de l'Ascension. On est déjà jeudi 14 mai, jour de l'Ascension, et en direct sur Skyrock, Michael Jackson avec Beat It à l'instant. J'espère que votre nuit se passe bien. Bon courage si vous bossez malgré tout. Bah, nous, sur Sky, il n'y a pas de galère, on vous lâche pas. On est tout le temps là avec vous en direct avec une nouveauté maintenant signée Tiakola. Le morceau s'appelle Savage, c'est ce qu'on écoute maintenant sur Skyrock. La rafleuse aussi arrive avec Parlu. C'est les deux prochains sons de l'émission sur Sky.

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0: premier sur le rap toute la nuit sur Skyrock en ce long week-end de l'Ascension. C'était R2 qu'on écoutait avec Ruinard et R'n'Boy pour la suite. Avec moi, R'n'Boy, Inono, la Grinta. Elles sont de l'Australie aussi, le son signé Tame Impala avec Jenny sur le remix. Remix, vous l'entendez que sur Skyrock, Dracula, ça arrive.
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Busta Rhymes, Break Your Neck, ça veut dire te briser le cou. Gros classique sur Skyrock, classique rap US de Busta Rhymes. Il est 2h du mat, c'est Wahid, j'espère que tout va bien. Bon, en tout cas, moi je suis archi content d'être avec vous là en ce long week-end de l'Ascension. Bah, si c'est le cas, à profiter. Long week-end, pas pour tout le monde, il y en a quand même qui bossent malgré tout. Donc force à vous, c'est le cas de Polo le Boulanger qui laisse un message toujours connecté dans le 03. Toineau aussi, qui revient de vacances justement. Dure la reprise, force au boulanger, c'est le message de Toineau et à tous ceux qui taffent à des heures d'enculé. Ouais, c'est les heures de nuit, bah on est là. On est là sur Skyrock, on repart direct, nouvelle heure de son avec le René Rambo Goyard. On l'écoute avec By My Side pour démarrer. Dave aussi avec Thames et Rain Dance. Et Anita arrive avec Envolver sur Skyrock.